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0: peut se voir.
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3: Bonjour à tous. Une semaine après la disparition de Liana dans le Gers à Fleurance, un corps a été retrouvé dans un silo agricole sur une commune voisine. Le corps porterait les mêmes vêtements que l'adolescente de 11 ans, selon le parquet d'Agen, portée disparue depuis une semaine. L'identification est en cours et une autopsie doit avoir lieu. Une réunion est d'ailleurs prévue demain matin à Matignon, convoquée par le Premier ministre Sébastien Lecornu pour faire le point sur l'affaire. Le ministre de l'Intérieur et le garde des Sceaux y prendront part. Gérald Darmanin, qui a déjà réagi hier soir, pointant du doigt la lenteur judiciaire autour du principal suspect. Écoutez.
4: Pourquoi cette personne, qui manifestement a des graves soupçons de violence ou de violence sexuelle sur les mineurs, n'a pas été mis hors de portée de jeunes, et notamment de cette jeune fille? Et donc une inspection conjointe du ministère de l'Intérieur et du ministère de la Justice fera tous les éléments clairs. Pourquoi, lorsque la procureure de la République demande de faire des actes d'enquête, manifestement ils ne sont pas faits? Pourquoi on n'est pas intervenu alors que ça fait de longs mois qu'on a des plaintes contre ce monsieur? C'est tout à fait inacceptable. En tant que chef d'administration, je prendrai mes responsabilités, je rendrai public le rapport. Et je prendrai des sanctions, je les proposerai, si je devais y en avoir, évidemment en ce qui me concerne, avec le Conseil supérieur de la magistrature.
3: Dans le reste de l'actualité en France, ils sont hospitalisés depuis 3 semaines. 22 Français, cas contact d'un homme contaminé par le hantavirus, vont pouvoir regagner leur domicile ce samedi. Une information confirmée par la ministre de la Santé hier soir. Ils sont restés hospitalisés malgré des symptômes inexistants et des tests toujours négatifs. Le théâtre Édouard VII de Paris annule les dernières représentations de Patrick Bruel. La direction l'a annoncé ce jeudi au lendemain d'une nouvelle manifestation féministe devant le théâtre. Patrick Bruel visé par plusieurs plaintes pour violences sexuelles, on le rappelle. Et puis l'équipe de France ne rassure pas à une semaine de la Coupe du Monde. Défaite des Bleus ce jeudi soir à Nantes 2-1 contre la Côte d'Ivoire. Réaction attendue dès lundi contre l'Irlande du Nord. Les Bleus qui entrent dans le Mondial le 16 juin contre le Sénégal, on le rappelle. Très bonne journée à tous.
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2: Horoscope. Les béliers avancent avec le sourire, comme quand un message sympa arrive sans prévenir.
5: Taureau, le passé cesse d'avoir du pouvoir sur vous.
6: Gémeaux, une rencontre ou un échange vous fait découvrir une nouvelle possibilité inattendue.
7: Amis Cancer, vous ajustez vos priorités pour protéger votre énergie ce vendredi.
8: Lion, vous ressentez un regain de confiance grâce à une réussite concrète ou un retour positif.
9: Vierge, une tâche pratique ou administrative est finalisée avec efficacité et soulage vos tensions.
10: Les balances, vous partagez un moment chaleureux avec quelqu'un qui a de l'importance pour vous.
11: Scorpion, les gestes comptent autant que les mots.
12: Sagittaire, un projet stimulant vous attire et vous donne envie de vous investir pleinement.
13: Capricorne, une situation familiale ou domestique trouve un équilibre plus harmonieux.
14: Et pour terminer, les poissons,
15: vous laissez libre cours à votre imagination pour résoudre un problème concret.
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3: Le rendez-vous est donné samedi pour la deuxième édition de FestiBase à la base de loisirs de Saint-Victurnien. Au programme entre 9h et minuit, entre autres, des initiations sportives, des associations, des concerts et un feu d'artifice. Cet événement est co-organisé par la communauté de communes Porte-Océane du Limousin et l'association Manestella. Didier Lequief est vice-président de l'intercommunalité en charge des sports et de la santé.
4: L'objectif, c'est toujours de faire connaître cette base de loisirs hein, qui est importante et puis qui est point de vue géographique est magnifique et bien placé. Vous avez quand même un cadre qui est magnifique. Et vraiment, le but, c'est d'associer, pour faire connaître cette base, on a voulu associer, si vous voulez, le sport et la culture. Et en associant le sport, c'est de faire découvrir aussi les associations locales qu'on peut avoir sur Saint-Victurnien ou ailleurs. Mais plus, on avait dit sur Saint-Victurnien, mais là, par exemple, on a aussi sur Javerda. Et puis de faire connaître la culture, c'est la fête des livres aussi, parler de la fête des livres parce que ça tombe en même temps. Donc là, il y aura un conte vers midi qui sera raconté par rapport à la fête des livres. Mais c'est surtout faire connaître cette base et puis la faire vivre surtout la faire vivre.
3: Alors justement, vous avez abordé fête des livres, donc c'est le même jour, vous l'avez dit aussi. Du coup, c'est plutôt une collaboration plus qu'une concurrence réelle entre les deux événements.
4: Oui. Moi, je pense que c'est plus une collaboration. C'est pas du tout une concurrence à fête des livres. Et comme on l'a dit tout à l'heure, à l'avenir, voire peut-être même associer et faire une passerelle entre les deux et qu'on puisse mettre en associant les deux, pouvoir faire vivre tout ce territoire complètement, quoi.
3: Pour le stationnement, il y a 6 emplacements, on va dire, pour les parkings. Mais je crois que vous conseillez plutôt le covoiturage.
4: Ça serait bien de covoiturer. C'est vrai qu'on sait que ça peut être une problématique, le parking sur la base de Saint-Vic. Donc là, on a quand même 6 emplacements. Mais c'est vrai que les gens, s'ils pouvaient covoiturer, ça nous ferait moins de voitures. Donc moins de voitures garées sur les bords de route.
3: Et je crois que vous aviez un petit conseil pour ceux qui aimeraient tester le canoë.
4: Alors, pour le canoë-kayak, pour ceux qui veulent s'initier au canoë-kayak, je leur conseillerais quand même de prendre des affaires de rechange, ce qui ne s'est pas fait l'année dernière. Et ça a été compliqué pour les jeunes de pouvoir faire du canoë-kayak, au vu qu'ils ne pouvaient pas changer du tout. Donc c'est vrai, s'ils pouvaient amener des affaires de rechange, ça serait très bien.
3: Charles Meillat représente Manestella.
5: En fait, il y a plusieurs objectifs dans cette journée. Le premier, c'était déjà de pouvoir faire connaître et découvrir tout ce qui se passe à la base de loisirs de Saint-Victurnien. La deuxième, c'était de pouvoir fédérer les forces vives du territoire pour mettre en place une journée. Et la troisième mission, on va dire, c'était de pouvoir mêler et de casser les barrières qui existent entre le sport et la culture pour mettre en place une journée autour du sport, de la nature et de la culture, et ça de 9h à minuit.
3: Concrètement, une personne qui vient le 30 mai à la base de loisirs de Saint-Victurnien, qu'est-ce qu'elle voit, qu'est-ce qu'elle peut tester, qu'est-ce qui se passe en tout cas sur cette journée?
5: Alors, dès le matin, il va y avoir une randonnée, il va y avoir un vétathlon. Enfin, de manière générale, il va y avoir une dizaine d'activités sportives tout au long de la journée. Et tout ça, c'est de manière gratuite. Il va y avoir des spectacles, il va y avoir des contes pour enfants, il va y avoir beaucoup d'ateliers, il va y avoir des concerts, il va y avoir 8 concerts à partir de 18h, dont 6 des groupes de musique actuelle du Conservatoire intercommunal de musique. Et on va finir la soirée en beauté avec un feu d'artifice.
3: Ce n'est que la deuxième édition, même s'il y avait eu un premier essai, on va dire, il y a 3 ans. Est-ce qu'on peut parler d'un rendez-vous qui monte en puissance au fil des années et au fil des éditions?
5: Alors c'est un rendez-vous, oui, qui monte en puissance parce que par rapport à l'année dernière, on a déjà presque doublé le nombre de propositions. On a doublé aussi la surface qu'on utilise. L'année dernière, on a beaucoup utilisé les bords de la Vienne. Et là, cette année, c'est de pouvoir utiliser et les bords de la Vienne et vraiment l'intégralité du tour de la base pour accentuer ce fait de venir visiter la base de loisirs et de pouvoir voir véritablement tous les endroits de ce terrain.
3: Pour les jeunes, il y a aussi le FestiPass. Est-ce que vous pourriez nous expliquer en quoi ça consiste?
5: Ce petit FestiPass, c'est aussi un petit moyen pour donner envie aux jeunes d'aller vers toutes les activités. C'est aussi un pass pour briser un peu ce mur entre le sport et la culture. Donc le but, c'est qu'à chaque activité qu'ils vont faire, ils vont avoir une petite gommette sur leur pass. Et à la fin de la journée, ils vont avoir un lot qui va leur être remis. Et c'est aussi pour nous un moyen de pouvoir obliger, entre guillemets, les jeunes à discuter avec les différentes structures ou avec les artistes. Donc c'est pour inciter et inviter à créer du lien. Sachant que dans les cadeaux, on est en train de travailler à préparer des petits sachets de graines, dans cette idée aussi qu'ils puissent recréer du lien après chez eux avec leurs parents ou des amis pour pouvoir les planter, les voir pousser. Et donc voilà, c'est créer un lien et une continuité avec eux.
3: Vous avez une idée du nombre de personnes qui sont venues l'année dernière à la première édition ?
5: Alors c'est à la louche, parce que c'est jamais simple de pouvoir compter le nombre de personnes exactes. Parce qu'au moment des concerts et du feu d'artifice, il y avait vraiment beaucoup de monde. Mais on a estimé qu'il y a eu au moins 3000 personnes sur la journée. Donc on espère que cette année, ça va être au moins la même chose.
3: Enfin, Nadège Vergniaud est la présidente du Lions Club Saint-Julien Trois-Rivières.
0: Alors, au départ, un club Rotary est composé de bénévoles qui montent des actions. Et les bénéfices de ces actions vont à des associations, des structures pour améliorer le quotidien. Voilà. Donc chaque année, on essaye d'avoir quelques actions qui sont porteuses avec en matière de lisibilité et puis qui peuvent rapporter un petit peu d'argent, et on choisit des associations. Donc nous avons commencé, nous, cette action sur Saint-Victurnien il y a 3 ans. On avait fait une opération, comme vous l'avez entendu tout à l'heure, plus modeste évidemment, parce qu'on a été moins nombreux, mais elle a été intéressante et porteuse. C'est ce que disait monsieur le maire de Saint-Victurnien. Et donc après, cette journée a pris de l'ampleur, même si on a gardé le même intitulé avec Manestella. Et ce que l'on souhaite, c'est aussi chaque année apporter un petit peu de nouveauté. Et on s'est saisi de cette opération nationale, la course des canards, ce lancer de canards dans une rivière, un fleuve, voilà, pour mettre aussi en avant cette base de loisirs, parce que on fait plein tout autour. Évidemment, le canoë, lui, fait ses prestations sur la Vienne, et on s'est dit que si on faisait une course de canards, eh bien, ça peut amuser les petits comme les grands, parce que l'objectif, c'est d'amuser un petit peu tout le monde. Et avec le soutien du canoë kayak, parce que de toute façon, sans eux, on ne pourrait pas, eh bien, on s'est lancé ce défi, ce qui est quand même un petit peu un défi, en espérant que la Vienne, ce jour-là, sera opérationnelle. Mais on lance sur le côté plat. Donc on sera très prudent, hein, pour ne perdre aucun canard. Les canards sont numérotés, donc de toute façon ils sont un état des lieux est fait avant le lancement et on les récupère après. Donc si on avait un canard qui allait dans les arbres, les branchages, ils seront récupérés par le canoë kayak. Là, il n'y a aucun souci. Et puis c'était d'avoir ce spectacle qui est aussi assez magique pour avoir assisté à ce genre d'opération. Eh bien, vous avez ces canards qui défilent sur l'eau, et puis tout le monde se prend aux courses du jeu. Alors, aucune maltraitance animale, n'est-ce pas ? Il n'y a pas de souci. Et puis, de récompenser, d'avoir aussi des lots attractifs. Et comme tout est gratuit aussi sur cette journée, nous, on voulait aussi que cette opération ne coûte pas cher et que chacun puisse se faire plaisir en achetant un billet de tombola à 2 euros. Voilà, donc en achetant ce billet de tombola, en fin de compte, ils adoptent le canard, puisque c'est numéroté. Le canard portera ce même numéro. Et puis, d'avoir aussi des lots qui intéressent et qui peuvent faire rêver aussi les familles.
3: Alors justement, les lots, c'est pour les 10 premiers arrivés.
0: Oui.
3: Est-ce que vous pourriez nous en parler un petit peu ?
0: Alors, le premier lot, c'est un séjour sur l'île Saint-Martin, dans les Antilles, à la Villa Martine. Cette nuit, c'est important, il y a une voiture sur place. Donc, c'est un lot d'une valeur entre 2500 et 2800 euros. Vous la trouvez, si vous souhaitez la visiter, sur Internet. Cette Villa Martine, elle est offerte à la location. Donc, c'est un lot intéressant. Pour les passionnés de course automobile, eh bien, il y aura le deuxième comme l'eau pour faire du roulage sur un circuit de course. Et puis après, sur les bons d'achat de 200 euros, eh bien, on est intervenu auprès, parce que tout est sponsorisé, auprès surtout pour les bons d'achat des acteurs économiques locaux qui nous ont offert ces bons d'achat et qui nous permettent de couvrir l'ensemble des dépenses.
3: Les bénéfices du coup de cette tombola, je crois qu'elles vont à deux structures.
0: Oui, alors on a choisi des potagers solidaires, Podsol, de Rochechouart. Ça touche à un secteur que privilégie le Rotary, c'est l'environnement. Et puis à l'ITEP, qui est une association qui s'occupe d'enfants qui ont des problèmes médicaux. Donc c'est aussi l'action du Rotary vers la jeunesse.
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1: Et nous sommes le 5 juin aujourd'hui, nous fêtons les Igor. Et en ce 5 juin, je pourrais vous parler en 1981 d'un article relatant l'étrange apparition de 5 cas de forme rare et grave de pneumonie. Une maladie, on l'apprendra plus tard, qui est la conséquence d'une autre infection, le sida. J'aurais aussi pu vous parler de Bob Kennedy, qui est mortellement blessé en pleine campagne des primaires en vue de l'investiture démocrate en 1968. Mais le 5 juin 1983, Yannick Noah bat le Suédois Mats Wilander en finale de Roland-Garros. C'est la première d'un Français depuis Marcel Bernard en 1946 et les mousquetaires Lacoste, Cochet et Borotra. En cette année 83, les favoris sont Wilander, le tenant du titre, Villas, vainqueur en 77 et finaliste malheureux l'année précédente, ou encore Ivan Lendl, la muraille tchèque, ainsi que les Américains Jimmy Connors et John McEnroe. Yannick Noah est lui tête de série numéro 6. Il est en grande forme et vient de s'imposer sur terre battue à Madrid, Hambourg et Rome. Dans la quatrième partie de tableau, Yannick Noah déroule lors des trois premiers tours. Et en quart de finale, les choses se corsent. Ivan Lendl, le Tchèque, est une machine, mais le Français remporte la rencontre en 4-7 avec un cinglant 6-0 dans le quatrième. C'est sûr, il y aura un Français en finale. Noah sera opposé à Christophe Roger-Vasselin qui vient d'éliminer Connors. Mais deux matchs en demi, il n'y aura pas. Noah s'impose 6-3, 6-0, 6-0. En finale, contre Wilander, Yannick Noah s'impose en 3-7. La citation du jour est signée de la tenniswoman Chris Evert, vainqueur du tableau féminin en cette année 1983. Au tennis, à la fin d'une journée, on sait si on est un gagnant ou un perdant.
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1: Bien qu'originaire de Normandie, des Pays de la Loire et de la Bretagne, Lola Aïs Gabriel habite désormais au Québec. Elle nous propose son premier roman, Âme de paille, une exploration bouleversante des liens familiaux qui nous construisent ou nous brisent. Dans une demeure isolée, battue par les vents de Bretagne, Marcel, 12 ans, arrive avec sa mère et sa grande sœur pour ce qui devait être un simple été à la mer. Mais cette année, les valises sont plus lourdes, les silences plus épais et l'appartement parisien n'est plus qu'un souvenir interdit. La maison maternelle vibre des souvenirs d'enfance et de secrets tus, tandis que la mère gronde en contrebas. Entre Marie-Antoinette, la mère qui pratique la taxidermie comme pour figer le temps, Jo, la sœur aînée qui rêve d'évasion, et Marcel, la cadette, au cauchemar trop réel, l'équilibre fragile menace de rompre à chaque dispute, chaque nuit sans sommeil. Les jours s'étirent, lourds de tensions, et la folie rôde, insidieuse, dans les recoins de la maison. Le temps d'un été, c'est un huis clos psychologique aux accents gothiques où l'adolescence se heurte à la maternité blessée. Âme de paille de Lola Aïs Gabriel est paru chez Calman Lévy.
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2: Adieu. Voyez et demain se dévana l'11e festival Baladoc à Tula. Aujourd'hui et demain se déroule le 11e festival Baladoc à Tulle. Ce festival a été initié en 2015 à l'initiative de Josiane Brassac-Dijou. Bonjour Josiane.
3: Bonjour Adiou.
2: Et tout un ensemble de personnes pour faire vivre à travers différents événements culturels la culture occitane, sa langue et ses multiples expressions. Alors Josiane, pourquoi ce festival ?
3: Au départ, ce qui nous a motivés, c'est que finalement, il n'existait pas déjà de ce genre de festival sur Tulle. Et la seconde, je crois, une des plus grosses motivations, c'était aussi certains professeurs qui enseignaient avec peine, mais bon, quelques heures de cours d'occitan, et un ensemble de personnes qui se réunissaient de temps en temps, le soir, pour parler la langue occitane.
2: Alors justement, les gens qui se réunissent pour parler le patois, est-ce qu'il y aurait une idée de qui sont ces personnes ?
3: Pour dire les choses, effectivement, il y a des gens de tout âge, de toutes conditions sociales, d'ailleurs de toute facilité de parler la langue. Certains la comprennent, ne peuvent plus la parler, ne savent pas la parler, mais c'est vraiment, ça touche toutes les catégories sociales. Voilà.
2: La semaine dernière, on apprenait que le ministère de l'Éducation allait proposer des épreuves en langue régionale pour les épreuves du bac dès 2028. Une bonne nouvelle, certainement, pour encourager les jeunes à s'intéresser à l'occitan.
3: Oui, je l'espère en tout cas, je le crois. Mais c'est vrai que justement, pour revenir donc à ce qui a motivé aussi la création de ce festival, c'était aussi le fait d'aller toucher les jeunes. Parce qu'il y a une population, donc, comme je le disais tout à l'heure, de gens assez âgés ou d'un certain âge. Et après, il y a des enfants, des petits-enfants qui n'ont jamais entendu parler de la langue. Donc notre idée première, c'est surtout d'investir les écoles primaires, mais aussi collège et lycée, où là, il y a quand même un peu d'enseignement.
2: Ah oui, cela fait partie des actions de l'association pendant toute l'année. Mais maintenant, place au 11e festival Baladoc Tula et tout son programme.

0: C'est donc tout à l'heure, à partir de 16h, à la médiathèque intercommunale, à côté de la gare de Tulle. Samedi matin, un plateau radio avec quelques radios du Limousin, du Quercy et du Périgord. L'après-midi sur Tulle, toujours, pendant que la marche des fiertés défile dans les rues de Tulle, la cité de l'accordéon ouvre ses portes au public pour une visite de son musée avec des guides très particuliers qui nous viennent de Toulouse. C'est la compagnie de la roulotte, conteurs, chanteurs, musiciens vont vous faire découvrir la très rare collection d'accordéons en occitan, bien sûr. Et de plus,
1: il faut quand même rappeler que Tulle possède le second musée avec un audio guide en occitan.
0: Réalisé par une radio du Graal, soit dit en passant. Suite du festival, toujours au musée de Tulle, avec les contes et galéjades de Serge Marot, paysan, charpentier, chanteur, danseur, qui va partager avec vous sa vision très personnelle de la bourrée. Ensuite, on bouge pour le baletti et les chansons, et on finit avec le concert et le baltrade avec la compagnie La Roulotte de Toulouse. Je vais laisser votre numéro de téléphone, Josiane Brassac-Dijoux, pour plus de détails et les réservations nécessaires pour le musée demain après-midi. C'est le 06 83 40 81 97. Merci Josiane, et que le 11e festival Baladoc Tula commence. Tout c'est pas ça à tout là.
1: Al plaisir de vous voir et des une ou l'autre des aquelles manifestations ou d'aquelles moments dans la journée. Allez où.
0: Philippe Dauteville, Bram FM pour le Graal.
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1: Écoute Bernard, je crois que toi et moi, on a un peu le même problème. C'est-à-dire qu'on peut pas vraiment tout miser sur notre physique, surtout toi. Alors si je peux me permettre de te donner un conseil, c'est oublie que t'as aucune chance, vas-y, fonce. On sait jamais, sur un malentendu, ça peut marcher.
2: C'est cela, oui, oui.
3: T'es mignon, mais t'es un tout petit peu con.
2: C'est cela, oui, oui.
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7: Yasmine Kichou.
8: Le groupe Limougeot-Legrand a annoncé un vaste projet de réorganisation industrielle qui entraînera la suppression de 178 postes en

France d'ici fin 2028. 4 sites fermeront progressivement, parmi lesquels Chalut en Haute-Vienne et Confolens en Charente-Limousine. L'entreprise prévoit le transfert des activités vers d'autres usines, notamment à Limoges, ainsi qu'un plan de reclassement interne et des départs volontaires à la retraite. Le Grand justifie cette restructuration par un objectif de compétitivité et annonce plus de 80 millions d'euros d'investissement en France. Cette décision suscite de vives inquiétudes chez les syndicats et les élus locaux. À ce propos, les élus haut-viennois ont dénoncé un véritable choc après l'annonce de la fermeture du site Le Grand de Chalut. Dans un communiqué commun, ils ont fait part de leur inquiétude pour les 68 salariés concernés et pour l'ensemble du tissu économique local. Ils regrettent une décision prise sans concertation et estiment qu'elle fragilise davantage un territoire rural déjà confronté à de nombreux défis. À Saint-Junien, les accompagnants d'élèves en situation de handicap n'auront plus à payer leur repas lorsqu'ils assurent leur mission pendant la pause méridienne. Une mesure adoptée cette semaine par le conseil municipal pour soutenir l'inclusion scolaire. Les élus ont également validé un avenant de 9 600 euros pour les travaux de rénovation de la maison des Charmilles après la découverte de peinture au plomb. Enfin, les tarifs de la taxe locale sur la publicité extérieure augmenteront légèrement en 2027, suivant l'évolution de l'inflation. À l'approche des vacances, la police nationale de la Haute-Vienne rappelle l'existence de l'opération Tranquillité Vacances dans plusieurs communes de l'agglomération de Limoges. Les habitants peuvent signaler leur absence afin de bénéficier de passages réguliers des forces de l'ordre à leur domicile. La police invite chacun à rester vigilant, notamment en restant discret sur son départ en vacances sur les réseaux sociaux. Le Salon de l'Emploi fait étape pour la première fois à Nautron, en Périgord vert, ce samedi 6 juin. Une quarantaine d'exposants seront réunis de 10h à 16h à la salle des fêtes pour accompagner les visiteurs dans leurs projets professionnels. L'événement est gratuit sur inscription. Au Limoges CSP, Arnaud Tessier vient d'être nommé entraîneur principal après avoir assuré l'intérim en fin de championnat. Il est confirmé pour 2 saisons. Autre changement important, Jérémy Sarr devient directeur sportif en remplacement de Crawford Palmer. A noter également que le club de basket local envisage désormais la création d'une nouvelle aréna de 8000 places pour accueillir des compétitions internationales à Limoges. Plusieurs implantations sont à l'étude, notamment autour de Beaublanc ou au parc des expositions. Des discussions sont programmées mi-juin avec le maire de Limoges. Bon vendredi à toutes et tous.

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3: Les béliers avancent avec le sourire, comme quand un message sympa arrive sans prévenir.
4: Taureau, le passé cesse d'avoir du pouvoir sur vous.
5: Gémeaux, une rencontre ou un échange vous fait découvrir une nouvelle possibilité inattendue.
6: Ami Cancer, vous ajustez vos priorités pour protéger votre énergie ce vendredi.
7: Lion, vous ressentez un regain de confiance grâce à une réussite concrète ou un retour positif.
8: Vierge, une tâche pratique ou administrative est finalisée avec efficacité et soulage vos tensions.
9: Les balances, vous partagez un moment chaleureux avec quelqu'un qui a de l'importance pour vous.
10: Scorpion, les gestes comptent autant que les mots.
11: Sagittaire, un projet stimulant vous attire et vous donne envie de vous investir pleinement.
12: Capricorne, une situation familiale ou domestique trouve un équilibre plus harmonieux.
13: Et pour terminer, les poissons,
14: vous laissez libre cours à votre imagination pour résoudre un problème concret.
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3: Les assistants d'éducation étaient appelés à la grève le 2 juin dernier à l'initiative de la CGT Éducation et de l'intersyndicale. Le syndicat dénonce la précarité persistante des AED, ces personnels chargés notamment de la surveillance et de l'accompagnement des élèves dans les établissements scolaires. Salaire, conditions de travail, renouvellement des contrats, plusieurs revendications sont portées. Fabrice Cuenya, secrétaire académique de la CGT Éducation en Limousin, mobilisée dans ce mouvement, est avec nous. Fabrice Cuenya, bonjour.
4: Bonjour.
3: Première question, pourquoi la CGT Éducation a appelé les assistants d'éducation à la grève le 2 juin dernier ?
4: Mais parce que la précarité dans laquelle sont maintenus nos collègues est totalement inacceptable. La précarité, ça ne fait jamais en sorte que le service rendu est meilleur pour les usagers. Et forcément, ça conduit à détourner des collègues de ces fonctions, alors même qu'ils aspiraient à continuer, mais on ne leur permet pas d'exercer leur métier dans des conditions décentes.
3: Alors, vous évoquez une précarité persistante des assistants d'éducation. Quelles sont les principales difficultés rencontrées sur le terrain dont ils vous ont fait part ?
4: Concrètement, il y a un niveau de salaire qui pose un réel souci, avec, par exemple, des collègues qui peuvent se retrouver en dessous du SMIC à chaque augmentation. Donc, l'État employeur qui maintient des personnels dans des rémunérations de ce niveau-là, ce n'est pas acceptable. Il n'y a aucune perspective de salaire. Dans la prise en compte du temps de travail, il y a un vrai souci, c'est-à-dire que les heures de nuit ne sont pas pleinement prises en compte. Et puis cette précarité, elle conduit aussi à une espèce de pression hiérarchique parce que il y a le risque de la non-reconduction du contrat. Et cette non-reconduction du contrat, elle amène les personnels, des fois, à subir des pressions au renouvellement et à accepter des conditions de travail qui sont en dehors du cadre réglementaire.
3: Les AED dénoncent également, vous venez de le dire, les conditions de renouvellement des contrats. Justement, à ce propos, quel problème cela pose pour les personnels concernés ?
4: Aujourd'hui, le rectorat a quasiment droit de vue ou de mort, j'ai envie de dire, sur nos collègues au travail. C'est-à-dire que, quasiment sans explication, ils peuvent ne pas proposer de renouvellement de contrat et nos collègues sont éjectés de leur emploi en fin d'année, quoi, sans plus d'explication.
3: Parmi les revendications, vous venez de le dire, figure notamment, par exemple, la revalorisation salariale, mais il y a aussi la création d'un véritable statut.
4: Ça semble évident.
3: Alors, pourquoi, justement, le système actuel ne serait plus adapté ? Pourquoi il faut un autre statut ?
4: Historiquement, il y avait un statut qui permettait de conjuguer les études et un emploi de surveillance dans les établissements. Aujourd'hui, les conditions d'emploi de nos collègues AED n'ont plus rien à voir avec ce statut qui permettait de conjuguer études et emploi, et donc ne permettent quasiment plus de mener en parallèle une activité d'étudiant, enfin des études supérieures. Donc ce sont donc des besoins pérennes, et les AED et les AESH sont les deux métiers pour lesquels il n'existe pas de statut aujourd'hui. C'est-à-dire qu'on a des fonctions qui sont pérennes, des besoins qui sont pérennes dans les établissements, où les surveillants ils sont là, les AED ils sont là, il y en aura toujours besoin, les AESH il y en aura toujours besoin, et pour autant, on maintient nos collègues dans la précarité. Donc nous, on est favorable à la création d'un statut, la création d'un statut aussi d'étudiants salariés, où on réduirait le nombre d'heures exigées par semaine, pour que, en effet, les collègues puissent continuer à financer leurs études comme ça. Quand on passe dans la vie scolaire, même les chefs d'établissement nous disent que ça devient extrêmement compliqué de recruter, parce que le niveau de salaire, le niveau d'exigence en termes horaires devient important, et en fait, c'est pas attractif. Et donc, ils se retrouvent en vraie difficulté pour pouvoir recruter, d'autant qu'il y a manifestement des consignes du rectorat pour ne pas multiplier les CDI dans les vies scolaires, et donc, oui, ça devient compliqué, y compris pour les chefs d'établissement, pour recruter.
3: Et justement, en parlant des établissements, au-delà de la situation des AED, quel impact ces revendications pourraient-elles avoir sur le fonctionnement, justement, des établissements scolaires ? Parce que si rien ne change dans les prochains mois, ça pourrait peut-être avoir des conséquences pour les assistants d'éducation, mais aussi pour les élèves et le fonctionnement de leurs établissements, j'imagine.
4: Ben on le voit, aujourd'hui, quand les AED sont dans un mouvement de grève, nombre d'établissements sont contraints de fermer l'internat, sont contraints de réduire les capacités d'accueil de celui-ci, de renoncer même à l'accueil des élèves en journée, parce que ce sont des personnels qui sont essentiels à la vie des établissements. Et puis derrière, on peut imaginer quand même que, parce qu'aujourd'hui, c'est un métier pour lequel on n'est pas nécessairement formé. On peut penser qu'avec la création d'un statut, avec un déroulement de carrière, on pourrait avoir des personnels plus formés. Il faut avoir en tête que ce sont les personnels qui sont, j'ai envie de dire, en première ligne pour la prise en charge des élèves et aujourd'hui du mal-être d'un certain nombre d'adolescents, et on parle beaucoup de santé mentale pour nos jeunes. Aujourd'hui, les assistants d'éducation sont des personnels le plus en contact avec nos élèves dans des moments qui sont un peu informels et où, bien formés, on pense qu'ils peuvent être un vrai vecteur de bien-être et de prise en charge des élèves. Voilà. Sauf que pour ça, il faut un statut, il faut former. La précarité n'améliore pas le service rendu, ça c'est sûr.
3: Parmi les revendications portées par la CGT Éducation, lesquelles vous semblent ou laquelle vous semble la plus urgente ou les plus urgentes à mettre en œuvre et pourquoi ?
4: L'augmentation salariale, chacun mesure l'augmentation du coût de la vie. Se rendre dans un établissement rural et les frais de transport que cela engage, aujourd'hui, ça va devenir problématique d'aller travailler. Et puis, avec le statut, la création d'une grille d'avancement qui donne des perspectives à nos collègues, quoi.
3: Fabrice Cuenya, merci beaucoup. Pour Kaolin, Yasmine Kichou.
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2: Aujourd'hui, on prend la direction d'une île maudite. Une île mystérieuse où il se passe des phénomènes inquiétants. Voilà où se passe la série Widows Bay, diffusée sur Apple TV. L'histoire nous plonge au sein d'une île de Nouvelle-Angleterre. Son maire veut en faire une destination touristique, mais c'est très compliqué puisque la ville est le théâtre de manifestations paranormales, des phénomènes qu'il souhaite à tout prix dissimuler lorsqu'un journaliste vient sur place écrire un article.
3: Moi, c'est Tom Loftis.
4: Enchanté, Tom. Arthur.
3: Vous voulez prendre un café?
4: Non, ça ira, merci. Jerry était en train de me parler un peu de votre histoire.
3: Ah, génial. Bon, c'est pas commun comme histoire.
4: J'ai discuté tout à l'heure avec le gars sur le ferry. Mmh. Il a dit un truc qui m'a étonné.
3: Ah oui, quoi?
4: Qu'il se passe des choses moches ici.
2: Et des choses moches, il y en a à l'appel sur cette île maudite. La série propose de vrais moments de frissons, mais pas seulement. Et c'est ça son originalité, puisqu'on rit aussi beaucoup. Un mélange d'horreur et de comédie qui fonctionne très bien. Widows Bay est une série qui sait nous tenir en haleine. Plus on en découvre, plus on veut en apprendre sur cette île, pas comme les autres. Une vraie proposition originale.
3: C'est vrai que ces villes en bord de mer se nourrissent de superstitions, de légendes. Mais je trouve que ça fait le charme de cette île. Y a-t-il une seule ville qui n'ait pas un passé douteux?
4: Y a eu du cannibalisme?
3: Non. Non, je crois que c'est une légende.
2: Widows Bay, disponible sur Apple TV.
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2: Bonjour à tous. Vendredi 5 juin 2026, c'est un coup dur pour l'emploi en Haute-Vienne. Le groupe Legrand annonce la fermeture progressive de son site de Chalut dans le cadre d'une réorganisation industrielle nationale. 68 salariés sont concernés parmi les 178 postes menacés sur 4 sites en France. Dans un communiqué commun, plusieurs élus haut-viennois dénoncent une décision brutale et s'inquiètent des conséquences pour l'économie du territoire. Ils appellent l'État et l'entreprise à garantir un accompagnement des salariés. Stéphane Delautrette partage également cette inquiétude. Le député de la deuxième circonscription de Haute-Vienne est également mobilisé sur le projet de loi pour permettre l'aide à mourir. Sans grande surprise, la commission mixte paritaire n'a pas trouvé de terrain d'entente sur le sujet. Comme en première et seconde lecture, les députés sont en faveur de la proposition de loi et les sénateurs opposés. Un texte que la Conférence des évêques de France qualifie de rupture anthropologique avec l'interdit de tuer. L'organe catholique estime que le bien-être des patients en soins palliatifs est déjà assuré par la loi Claeys-Leonetti. Mais pour le co-rapporteur du texte, Stéphane Delautrette, cela ne suffit pas.
3: Il ne faut pas opposer les deux. Créer un droit à l'aide à mourir n'oblige personne. Nous sommes là dans le respect des volontés de la personne qui en respecte les conditions d'accès, à savoir être atteinte d'une maladie grave et incurable, en phase terminale. Alors moi j'entends et je respecte totalement les divergences de point de vue par rapport à ce sujet-là. Il n'en demeure pas moins que c'est un principe d'égalité. Aujourd'hui, rien n'interdit un Français et une Française de recourir à cette aide à mourir dans les pays qui l'autorisent, sauf qu'aujourd'hui, seuls ceux qui en ont les moyens peuvent le faire.
2: Propos recueillis par Charles Indo de RCF Limousin, le projet de loi reprend le chemin de la navette parlementaire. Rendez-vous le 22 juin pour une troisième lecture à l'Assemblée, puis au Sénat. Si aucun compromis n'est trouvé, c'est l'Assemblée nationale qui aura le dernier mot le 15 juillet prochain. Restriction d'eau dans 77 communes. Le préfet de la Creuse a pris cette décision en raison d'un manque de pluie et de la baisse du niveau des cours d'eau. Depuis hier, il est interdit de laver sa voiture ou d'arroser pelouse et potager entre 8h et 20h. Les terrains de sport et les golfs sont aussi concernés. Ils doivent réduire leur consommation d'eau. Ces mesures touchent principalement les communes situées autour du bassin du Cher comme Saint-Mexan, Gouzon ou Chambon-sur-Voueize. Du 1er au 30 juin, c'est le mois des fiertés. Plusieurs rassemblements sont prévus sur l'ensemble du territoire. Demain, une marche des fiertés est organisée à Tulle, une première en Corrèze. L'association Fiers des Champs, elle, sera présente à Marval en Haute-Vienne pour la 4e édition de la marche des fiertés rurales. Benjamin Cerdan, membre de l'association, au micro Kaolin de Tiffany Guimard.
4: La particularité qu'on a en ruralité par rapport à un milieu urbain, c'est que nous on a peu de mobilité de... en ruralité. Si mon voisin m'insulte, c'est probablement la personne qui va rester mon voisin pendant 15 ans. On est moins anonyme, on est moins dilué dans une masse de population et donc du coup on est exposé d'une manière différente. Pour autant, on ne peut pas considérer qu'il y a plus d'agressions en ruralité qu'en milieu urbain. Que les spécialistes du domaine tendent à démontrer, c'est que il y a plus de déclarations d'agression en ville, proportionnellement au nombre d'habitants qu'en campagne, mais il y a aussi peut-être moins de personnes qui sautent le pas de porter plainte.
2: D'autres marches des fiertés seront organisées en Limousin et Périgord, par exemple à Périgueux le 13 juin et à Guéret le 20 juin prochain. Et puis jusqu'à dimanche, vous avez rendez-vous au jardin en Nouvelle-Aquitaine. De nombreux parcs et jardins ouvrent leurs portes au public autour du thème de la vue. Parmi les sites à découvrir, le jardin de Villevallée en Corrèze, récemment labellisé Jardin Remarquable, ou encore le jardin des Vitailles à Saint-Thierry-la-Perche en Haute-Vienne, au programme visite, ateliers, expositions et rencontres avec des passionnés du monde végétal. C'est la fin de cette édition, merci de l'avoir suivi, belle fin de semaine à tous.
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3: En juin, nous célébrons le mois des fiertés. Des rassemblements sont prévus en Nouvelle-Aquitaine. Pour la Haute-Vienne, c'est l'association Fiers des Champs qui sera présente. Cette année, la 4e édition de la Marche des Fiertés Rurales nous emmène à Marval. Benjamin Cerdan explique les projets de l'association Fiers des Champs.
4: Notre volonté de départ, c'était justement de pouvoir créer un espace de discussion, de créer un moyen de rencontre entre personnes queer pour pouvoir s'apporter un peu du soin, mais également ouvert à tous pour pouvoir communiquer sur nos diversités. Et tous les alliés sont les bienvenus et toute personne qui a envie de participer à l'événement est vraiment bienvenue. C'est pas du tout un moment non mixité.
3: Si on parle concrètement de l'événement, quels sont les objectifs de cette journée ?
4: C'est d'avoir un moment festif et joyeux dans lequel on partage des espaces de discussion, des espaces d'échange, des espaces dans lesquels on va fêter et célébrer nos diversités à proximité de chez nous. C'est un événement qui se veut inclusif. Toutes les particularités, toutes les diversités sont les bienvenues. Il y aura un espace chill dans une yourte pour pouvoir se poser pour les enfants. Il y aura un marché d'artisans-artisanes queer locales qui proposeront leurs créations à la vente. Et il y aura aussi et surtout des performances et des concerts et DJ sets qui ont vocation à aussi communiquer sur notre culture queer en réalité.
3: Et j'ai vu aussi qu'il y avait une thématique autour du sport, il me semble. Est-ce que vous pouvez nous en dire plus ?
4: C'est une innovation de cette année-là, parce qu'on n'a jamais fait ça avant. Là, cette année, on choisit le thème du sport pour parler de l'inclusivité dans le sport, notamment au travers des discriminations qui peuvent être subies par des personnes queer, mais également par des personnes racisées ou des personnes pour leur religion. Et donc, du coup, c'est vrai que ça impacte beaucoup l'organisation de l'événement et la façon de le vivre ou de le présenter. Ben, il y aura des choses autour du sport, notamment... on a une particularité sur notre marche, c'est qu'on la coupe en deux et au milieu il y a une performance. Ben là, ce moment-là sera aussi relié au sport et l'arrivée de la marche sur l'événement, là où se déroule le village queer. On aura également une proposition d'activité liée au sport pour déconstruire un peu certains codes.
3: Selon vous, pourquoi c'est justement important d'organiser des événements comme celui-ci dans un territoire rural précisément ?
4: On n'a pas les mêmes réseaux communautaires qu'on peut trouver dans des villes. Ben, y a un besoin en matière de réseaux et de connexions. Et aussi pour un message assez simple aux jeunes générations qui se découvrent et qui s'imaginent ou qui se racontent que probablement il n'est pas possible de vivre leur queerness, que la queerness n'aurait pas sa place en ruralité. Et donc du coup, là, l'objectif qu'on a nous aussi ici, c'est de montrer que bah, non seulement on a nos places, on vit dans ce territoire, qu'on investit ce territoire, et qu'on y est bien, et qu'on y est accueilli, et qu'on a toute légitimité à rester vivre ici aussi.
3: Vous parliez du coup des difficultés. Quelles sont les réalités justement des personnes queer qui vivent en milieu rural ?
4: La particularité qu'on a en ruralité par rapport à un milieu urbain, c'est que nous, on a peu de mobilité en ruralité. Si mon voisin m'insulte, c'est probablement la personne qui va rester mon voisin pendant 15 ans. On est moins anonyme, on est moins dilué dans une masse de population. Et donc, du coup, on est exposé d'une manière différente. Pour autant, on peut pas considérer qu'il y a plus d'agressions en ruralité qu'en milieu urbain. Ce que les spécialistes du domaine tendent à démontrer, c'est que y a plus de déclarations d'agression en ville, proportionnellement au nombre d'habitants qu'en campagne. Mais il y a aussi peut-être moins de personnes qui sautent le pas de porter plainte. La réalité, elle est un peu difficile à objectiver. Cependant, on veut casser avec le concept de, oui, en ruralité, être queer, c'est vraiment être différent et bizarre. Factuellement, on est considéré comme différent ou bizarre par les personnes qui le pensent, qu'on soit en ruralité, en milieu urbain, ça revient au même. Donc, il y a vraiment quelque chose à déconstruire par rapport à ça. Si je peux utiliser des termes un peu crus, ruralité ne veut pas dire beauf et ne veut pas dire queerphobe et fermé d'esprit, très loin de là. Donc, c'est aussi contre ça qu'on essaie de lutter, ces préjugés vis-à-vis de la ruralité qui sont très souvent complètement faux.
3: La marche des fiertés rurales, c'est donc demain à Marval. L'accueil est à midi. D'autres marches des fiertés sont à retrouver durant le mois, par exemple à Périgueux le 13 juin et à Guéret le 20 juin prochain. Tiffany Guimard pour Kaolin.
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2: Bonjour à tous. Le corps de Liana peut être retrouvé ce jeudi après-midi. Le corps d'un enfant a été retrouvé par les gendarmes dans un silo d'une usine agricole sur une commune voisine de Fleurance dans le Gers, où l'adolescente de 11 ans est portée disparue depuis une semaine maintenant. Selon le parquet d'Agen, le corps retrouvé porte une tenue similaire à l'adolescente. Des analyses sont menées pour confirmer l'identification. Et ce vendredi matin, le Premier ministre Sébastien Lecornu convoque une réunion à Matignon avec le ministre de l'Intérieur et le ministre de la Justice. L'objectif, faire un point sur l'affaire. Le garde des Sceaux, qui s'est déjà exprimé jeudi soir, pointant du doigt le traitement judiciaire qui entoure le principal suspect de cette affaire, déjà visé par plusieurs plaintes pour violences sexuelles ces dernières années. Dans le reste de l'actualité, le pédocriminel allemand Martin Ney, condamné à la perpétuité,

0: acquitté par la cour d'assises de Loire-Atlantique. Son procès s'est ouvert il y a 2 semaines, accusé du meurtre du petit Jonathan Coulon en 2004 à Saint-Brévin-les-Pins. L'Allemand nie toujours les faits, lui qui a déjà été condamné à la perpétuité dans son pays pour des affaires similaires. La France se tient à disposition du Liban et d'Israël. C'est ce qu'a affirmé Emmanuel Macron hier depuis le Monténégro. Après 2 jours de pourparlers à Washington, le Liban et Israël ont convenu de la mise en œuvre d'un cessez-le-feu. Le chef de l'État a assuré du soutien de la France sur tout ce qui permet de restaurer la paix. On devra se rassembler, c'est ce qu'affirme Gabriel Attal depuis l'Ain. Hier, le patron de Renaissance annonce vouloir organiser une primaire pour le bloc central si aucun candidat à l'élection présidentielle de 2027 ne parvient à se détacher d'ici l'automne. L'ancien Premier ministre appelle à faire face à la gauche et à l'extrême droite. Et puis en foot, c'est une belle piqûre de rappel avant d'entamer la Coupe du Monde. Les Bleus se sont inclinés hier soir à Nantes 2-1 contre la Côte d'Ivoire. 10 changements ont été opérés en cours de match par Didier Deschamps. Il faudra se rassurer face à l'Irlande du Nord dès lundi à Lille. La Coupe du Monde démarre le 16 juin pour les Bleus. Très bonne journée à tous.
1: Bienvenue, bon réveil, les infos reviennent tout à l'heure et ce matin le ciel est bien ennuagé même si quelques éclaircies vont essayer de se faire une place. Cet après-midi elles seront un petit peu plus larges même si les rappels venant de sud-ouest apporteront une douceur. Les températures avoisinent les 22 degrés, 18 à 21 degrés pour votre après-midi. Ce matin elles ne dépasseront pas les 10 degrés, on s'en est compris, entre 7 à 9 degrés. Nous y revenons très vite, attention, notez que ce week-end du mieux est à venir avec du grand soleil et surtout des belles températures douces et agréables.
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3: Les béliers avancent avec le sourire, comme quand un message sympa arrive sans prévenir.
4: Taureau, le passé cesse d'avoir du pouvoir sur vous.
5: Gémeaux, une rencontre ou un échange vous fait découvrir une nouvelle possibilité inattendue.
6: Ami cancer, vous ajustez vos priorités pour protéger votre énergie ce vendredi.
7: Lion, vous ressentez un regain de confiance grâce à une réussite concrète ou un retour positif.
8: Vierge, une tâche pratique ou administrative est finalisée avec efficacité et soulage vos tensions.
9: Les balances, vous partagez un moment chaleureux avec quelqu'un qui a de l'importance pour vous.
10: Scorpion, les gestes comptent autant que les mots.
11: Sagittaire, un projet stimulant vous attire et vous donne envie de vous investir pleinement.
12: Capricorne, une situation familiale ou domestique trouve un équilibre plus harmonieux.
13: Et pour terminer, les poissons,
14: vous laissez libre cours à votre imagination pour résoudre un problème concret.
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15: Nouveauté musicale du moment Nouvelle-Aquitaine avec Okelou pour le titre Blackbird, remixé par Nick Léon. La poitevine Marie-Lou Méniel, alias Okelou, prolonge la sortie début 2025 d'un premier album, Choke Enough, par celle d'un EP de remix de 4 de ses titres, dont Blade Bird, Oiseau Lame, déjà remarqué en février 2025 pour la justesse de sa mélodie, la finesse de son orchestration et la délicatesse du traitement numérique de l'ensemble, dont la voix de la chanteuse passée avec discrétion à l'autotune, ce qui n'est pas toujours le cas des artistes du courant musical auquel certains rattachent Okelou, celui de l'hyperpop, pour qualifier cette version numérisée, parfois même over-numérisée, de la pop traditionnelle. Nous avons choisi de vous faire partager le remix de Blade Bird, dont la mélodie originale gagne ici un tempo beaucoup plus rapide, parfait pour le dance floor. C'est qu'au remix, il y a le producteur floridien Nick Leon, originaire de Miami, avec Okelou. Celui-ci partage le goût des rencontres inattendues et donne ici une autre vie à ce Blade Bird, cet oiseau lame, dont la finesse respectée trouve ici une nouvelle solidité prête à affronter

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2: Adieu. Voyez et demain, c'est Devana, l'11e festival Baladoc à Tula. Aujourd'hui et demain se déroule le 11e festival Baladoc à Tulle. Ce festival a été initié en 2015 à l'initiative de Josiane Brassac-Dijou. Bonjour Josiane.
3: Bonjour, adieu.
2: Et tout un ensemble de personnes pour faire vivre à travers différents événements culturels la culture occitane, sa langue et ses multiples expressions. Alors Josiane, pourquoi ce festival ?
3: Au départ, ce qui nous a motivés, c'est que finalement, il n'existait pas déjà de ce genre de festival sur Tulle. Et la seconde, je crois, une des plus grosses motivations, c'était aussi certains professeurs qui enseignaient avec peine, mais bon, quelques heures de cours d'occitan, et un ensemble de personnes qui se réunissaient de temps en temps, le soir, pour parler la langue occitane.
2: Alors justement, les gens qui se réunissent pour parler le patois, est-ce qu'il y aurait une idée de qui sont ces personnes ?
3: Pour dire les choses, effectivement, il y a des gens de tout âge, de toutes conditions sociales, d'ailleurs de toute facilité de parler la langue. Certains la comprennent, ne peuvent plus la parler, ne savent pas la parler, mais c'est vraiment, ça touche toutes les catégories sociales. Voilà.
2: La semaine dernière, on apprenait que le ministère de l'Éducation allait proposer des épreuves en langue régionale pour les épreuves du bac dès 2028. Une bonne nouvelle, certainement, pour encourager les jeunes à s'intéresser à l'occitan.
3: Oui, je l'espère en tout cas, je le crois. Mais c'est vrai que justement, pour revenir donc à ce qui a motivé aussi la création de ce festival, c'était aussi le fait d'aller toucher les jeunes. Parce qu'il y a une population, donc, comme je le disais tout à l'heure, de gens assez âgés ou d'un certain âge. Et après, il y a des enfants, des petits-enfants qui n'ont jamais entendu parler de la langue. Donc notre idée première, c'est surtout d'investir les écoles primaires, mais aussi collège et lycée, où là, il y a quand même un peu d'enseignement.
2: Ah oui, cela fait partie des actions de l'association pendant toute l'année. Mais maintenant, place au 11e festival Baladoc Tula et tout son programme. Tout en occitan, ou presque.
3: C'est vrai que cette année, quand même, nous donnons aussi de l'importance à des gens qui viennent d'ailleurs et qui ne parlent pas forcément l'occitan. Et notamment, donc, Constance Félix, qui est une personne qui est conteuse au Musée du Louvre et qui a des sujets de prédilection, je dirais, et concernant notamment la nature, les forêts, les arbres.
2: Et juste avant ce moment compté, les élèves des lycées et collèges alentours présenteront des textes nés de leur imagination.
3: Et fait texte, c'était le même sujet qui préoccupait tout le monde, donc ils vont venir nous parler des arbres.
2: C'est donc tout à l'heure, à partir de 16h, à la médiathèque intercommunale, à côté de la gare de Tulle. Samedi matin, un plateau radio avec quelques radios du Limousin, du Quercy et du Périgord. L'après-midi sur Tulle, toujours, pendant que la marche des fiertés défile dans les rues de Tulle, la cité de l'accordéon ouvre ses portes au public pour une visite de son musée avec des guides très particuliers qui nous viennent de Toulouse. C'est la compagnie de la Roulotte, conteurs, chanteurs, musiciens vont vous faire découvrir la très rare collection d'accordéons en occitan, bien sûr. Et de plus,
3: il faut quand même rappeler que Tulle possède le second musée avec un audioguide en occitan.
2: Réalisé par une radio du Graal, soit dit en passant. Suite du festival, toujours au musée de Tulle, avec les contes et galéjades de Serge Marot, paysan, charpentier, chanteur, danseur, qui va partager avec vous sa vision très personnelle de la bourrée. Ensuite, on bouge pour le balletti et les chansons, et on finit avec le concert et le bal trad avec la compagnie La Roulotte de Toulouse. Je vais laisser votre numéro de téléphone, Josiane Brassac-Dijou, pour plus de détails et les réservations nécessaires pour le musée demain après-midi. C'est le 06 83 40 81 97. Merci Josiane, et que le 11e festival Baladoc Tula commence. tout se passa à Tula.
3: Al plaisir de vous voir et des unes ou l'autre des aquelles manifestations ou d'aquelles moments dans la journée. Allez où?
2: Philippe Dauteville, Bram FM pour le Graal.
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0: 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Sébastien Péjou.
1: Bonjour à tous. Vendredi 5 juin 2026, c'est un coup dur pour l'emploi en Haute-Vienne. Le groupe Legrand annonce la fermeture progressive de son site de Chalut dans le cadre d'une réorganisation industrielle nationale. 68 salariés sont concernés parmi les 178 postes menacés sur 4 sites en France. Dans un communiqué commun, plusieurs élus haut-viennois dénoncent une décision brutale et s'inquiètent des conséquences pour l'économie du territoire. Ils appellent l'État et l'entreprise à garantir un accompagnement des salariés. Stéphane Delautrette partage également cette inquiétude. Le député de la deuxième circonscription de Haute-Vienne est également mobilisé sur le projet de loi pour permettre l'aide à mourir. Sans grande surprise, la commission mixte paritaire n'a pas trouvé de terrain d'entente sur le sujet. Comme en première et seconde lecture, les députés sont en faveur de la proposition de loi et les sénateurs opposés. Un texte que la Conférence des évêques de France qualifie de rupture anthropologique avec l'interdit de tuer. L'organe catholique estime que le bien-être des patients en soins palliatifs est déjà assuré par la loi Claeys-Leonetti. Mais pour le co-rapporteur du texte, Stéphane Delautrette, cela ne suffit pas.
2: Il ne faut pas opposer les deux. Créer un droit à l'aide à mourir n'oblige personne. Nous sommes là dans le respect des volontés de la personne qui en respecte les conditions d'accès, à savoir être atteinte d'une maladie grave et incurable, en phase terminale. Alors moi j'entends et je respecte totalement les divergences de point de vue par rapport à ce sujet-là. Il n'en demeure pas moins que c'est un principe d'égalité. Aujourd'hui, rien n'interdit un Français et une Française de recourir à cette aide à mourir dans les pays qui l'autorisent, sauf qu'aujourd'hui, seuls ceux qui en ont les moyens peuvent le faire.
1: Propos recueillis par Charles Indo de RCF Limousin. Le projet de loi reprend le chemin de la navette parlementaire. Rendez-vous le 22 juin pour une troisième lecture à l'Assemblée, puis au Sénat. Si aucun compromis n'est trouvé, c'est l'Assemblée nationale qui aura le dernier mot le 15 juillet prochain. Restriction d'eau dans 77 communes. Le préfet de la Creuse a pris cette décision en raison d'un manque de pluie et de la baisse du niveau des cours d'eau. Depuis hier, il est interdit de laver sa voiture ou d'arroser pelouse et potager entre 8 et 20h. Les terrains de sport et les golfs sont aussi concernés. Ils doivent réduire leur consommation d'eau. Ces mesures touchent principalement les communes situées autour du bassin du Cher comme Saint-Mexant, Gouzon ou Chambon-sur-Voueize. Du 1er au 30 juin, c'est le mois des fiertés. Plusieurs rassemblements sont prévus sur l'ensemble du territoire. Demain, une marche des fiertés est organisée à Tulle, une première en Corrèze. L'association Fiers des Champs, elle, sera présente à Marval en Haute-Vienne pour la 4e édition de la marche des fiertés rurales. Benjamin Cerdan, membre de l'association au micro kaolin de Tiffany Guimard.
3: La particularité qu'on a en ruralité par rapport à un milieu urbain, c'est que nous on a peu de mobilité de... en ruralité. Si mon voisin m'insulte, c'est probablement la personne qui va rester mon voisin pendant 15 ans. On est moins anonyme, on est moins dilué dans une masse de population et donc du coup on est exposé d'une manière différente. Pour autant, on ne peut pas considérer qu'il y a plus d'agressions en ruralité qu'en milieu urbain. Que les spécialistes du domaine tendent à démontrer, c'est que là, il y a plus de déclarations d'agression en ville, proportionnellement au nombre d'habitants qu'en campagne, mais il y a aussi peut-être moins de personnes qui sautent le pas de porter plainte.
1: D'autres marches des fiertés seront organisées en Limousin et Périgord, par exemple à Périgueux le 13 juin et à Guéret le 20 juin prochain. Et puis jusqu'à dimanche, vous avez rendez-vous au jardin en Nouvelle-Aquitaine. De nombreux parcs et jardins ouvrent leurs portes au public autour du thème de la vue. Parmi les sites à découvrir, le jardin de Villevallée en Corrèze, récemment labellisé jardin remarquable, ou encore le jardin des Vitailles à Saint-Thierry-la-Perche en Haute-Vienne. Au programme, visite, ateliers, expositions et rencontre avec des passionnés du monde végétal. C'est la fin de cette édition, merci de l'avoir suivi, belle fin de semaine à tous.
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4: La météo. Bonjour, brume et ciel globalement couvert et instable avec des températures fraîches pour votre saison. Vous aurez 20 degrés au meilleur de la journée pour votre matinée. Des nuages qui vont dominer largement, une évolution au cours de la journée qui est marquée par une menace de pluie sur la Charente et la Haute-Vienne, la Corrèze et la Dordogne devraient rester un peu plus au sec contrairement à hier. Votre soirée et votre nuit sont globalement nuageuses. Pour la suite, samedi et dimanche, ça sera un week-end assez hésitant. Il faut attendre à partir de mercredi pour retrouver du grand soleil. Bonne fête au Igor pour ce vendredi 5 juin.
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6: Les béliers avancent avec le sourire, comme quand un message sympa arrive sans prévenir.
7: Taureau, le passé cesse d'avoir du pouvoir sur vous.
8: Gémeaux, une rencontre ou un échange vous fait découvrir une nouvelle possibilité inattendue.
9: Amis cancer, vous ajustez vos priorités pour protéger votre énergie ce vendredi.
10: Lion, vous ressentez un regain de confiance grâce à une réussite concrète ou un retour positif.
11: Vierge, une tâche pratique ou administrative est finalisée avec efficacité et soulage vos tensions.
12: Les balances, vous partagez un moment chaleureux avec quelqu'un qui a de l'importance pour vous.
13: Scorpion, les gestes comptent autant que les mots.
14: Sagittaire, un projet stimulant vous attire et vous donne envie de vous investir pleinement.
15: Capricorne, une situation familiale ou domestique trouve un équilibre plus harmonieux.
16: Et pour terminer, les poissons,
17: vous laissez libre cours à votre imagination pour résoudre un problème concret.
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2: L'UFC Que Choisir a récemment changé de nom pour devenir Que Choisir Ensemble. En Haute-Vienne, l'association s'appuie sur 62 bénévoles, dont 22 conseillers litiges, pour aider concrètement les usagers dans leurs démarches du quotidien, y compris en ligne, donc au-delà du département. Présente dans plusieurs permanences et maisons France Service, l'association renforce aussi sa proximité avec le public. Marché, partenariats locaux, accompagnement des locataires. Trois acteurs de terrain témoignent aujourd'hui dans ce reportage Kaolin. Alain Droual, conseiller litige, Marie-Laure Brugère, représentante légale, et Joël Boulesté, trésorière.
3: Sur les 22 conseillers, il y a deux conseillers sur la Haute-Vienne qui sont spécialisés, entre guillemets, pour traiter les litiges en ligne directement sur Internet.
2: Alain Droual.
3: Et qui traitent les litiges sur l'ensemble de la France, y compris Outre-mer, et notamment La Réunion. Donc l'association a 48 heures pour répondre à un litige qui est déposé sur Internet. Et si la réponse n'est pas donnée dans les délais, le dossier est envoyé sur un dossier commun et à ce moment-là, c'est tous les conseillers litiges de France qui peuvent prendre ce dossier. Donc nous, effectivement, on travaille un petit peu sur la Haute-Vienne et beaucoup sur le national.
2: Est-ce que vous pouvez nous donner un exemple de litige qui pourrait inspirer certaines personnes et faire appel à vous parce qu'ils se sentiront concernés?
3: Quelqu'un qui est démarché pour la pose de panneaux photovoltaïques. Le commercial dit, voilà, ça va vous rapporter ça et ça. Il monte un dossier. La personne dit, bah, effectivement, ça va me coûter cher. Je voudrais me rétracter. Elle appelle la société qui lui dit, ah non, non, madame, vous pouvez pas, ou monsieur, vous pouvez pas vous rétracter puisque maintenant ça a été signé. Eh bien non, il y a un droit de rétractation qui existe dans le code de la consommation qui dit que le droit de rétractation commence au moment de la livraison du matériel. Donc on peut intervenir en disant le matériel n'est pas livré, le droit de rétractation s'applique, vous devez annuler le dossier.
2: Donc avec votre expérience, vous avez une certaine expertise et vous pouvez aider concrètement les gens qui prennent contact avec vous.
3: Oui, bien sûr.
2: Je me tourne vers vous, Marie-Laure Brugère. Que Choisir Ensemble a également des partenariats avec les maisons de France Service.
4: Oui, effectivement, depuis 2024, nous avons développé des permanences mensuelles dans les maisons France Service. Ce dispositif nous permet d'ancrer d'une part notre association sur les territoires ruraux et aussi d'aller au-devant des consommateurs qui ne viendraient pas forcément nous voir à Limoges. Et l'idée, c'est bien que ces consommateurs puissent bénéficier d'un service équivalent à celui qu'ils pourraient trouver en zone urbaine.
2: Vous allez aller aussi sur des marchés dans le cadre de la campagne du printemps des consommateurs.
4: Oui, c'est toujours dans l'idée d'aller au-devant des consommateurs et de faire connaître nos missions, nos actions, nos combats. Et l'idée, c'est aussi peut-être de sensibiliser ces consommateurs à devenir bénévoles au sein de notre association. Et ça nous permet aussi d'échanger avec ces consommateurs, de voir quelles sont leurs préoccupations et de leur présenter aussi nos différentes missions.
2: Alors, je vais rappeler aux auditeurs les dates. Vous serez présent à Panazol le 7 juin, au marché de Saint-Junien le 20 juin. Et puis, on termine avec le marché de Limoges-Marceau le 27 juin. Joël Boulesté, est-ce que vous pouvez nous parler du partenariat de votre association avec Limoges Habitat?
5: Notre partenariat avec Limoges Habitat consiste à avoir présenté au sein du conseil de consultation locative de ce bailleur social des candidats pour siéger en tant que représentants des locataires dans leurs institutions. Donc nous aidons ces représentants à faire un lien entre l'institution Limoges Habitat, ses services et les locataires, de telle façon à répondre à des questions, à des besoins qui émergent des locataires, des demandes qu'ils ont vis-à-vis de leur bailleur, de leur propriétaire. De la même façon, à la demande de ce bailleur social, nous faisons des actions spécifiques sur l'économie de l'eau, sur comment aller chercher le chèque énergie, sur comment comprendre la facture de régularisation de charges. Et cette représentation est une mandature qui est d'une durée de 4 ans et justement, cette année vont revenir ces élections. Donc, il est absolument évident que nous allons souhaiter continuer ce partenariat et solliciter tous les locataires de Limoges Habitat pour, d'une part, venir se présenter sur les listes de représentants des locataires que nous allons vouloir présenter, mais aussi nous soutenir de façon à avoir suffisamment de voix pour avoir des représentants dans ces conseils de locataires.
2: Enfin, quelle est la démarche pour adhérer à l'association et être aidé?
5: Alors, je dirais que nous sommes en réponse à toutes les personnes qui nous interrogent par téléphone, en venant nous rencontrer. Et sur le principe, nos conseils, au départ, sont gratuits. C'est uniquement si une personne a besoin que nous l'aidions dans la résolution d'un litige, que nous intervenions en son nom, où la loi nous impose qu'il y ait un lien juridique entre la personne que nous représentons et notre identité. Ce lien juridique, c'est l'adhésion. Cette adhésion, votée en Assemblée Générale, elle est de 38 euros pour un an. Nous faisons également des adhésions sociales, mais cette adhésion, elle est aussi souvent une adhésion de soutien, c'est-à-dire toute personne qui souhaite que nous continuions à assurer notre présence et nos actions au niveau du département peuvent nous aider en nous apportant leur adhésion, sans y avoir un besoin personnel.
2: Pour Kaolin, Yasmine Kichou.
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1: Bonjour, au programme de votre soirée télé de ce vendredi 5 juin sur TF1, Mask Singer, divertissement présenté par Camille Combal, sur France 3, Roland Garros, la demi-finale homme, sur M6, Arnaque, magazine présenté par Julien Courbet. Parmi les affaires de ce soir, le champion de la pelleteuse qui détruit tout sur son passage, Monsieur B se présente comme un professionnel du terrassement, il détruit tout mais ne reconstruit rien. Sur France 2, haute saison, série, sur France 5, fenêtre sur cour, film réalisé par Alfred Hitchcock. Sur TFX, Première Vacances, film avec Camille Chamou et Jonathan Cohen. Marion et Ben, trentenaires, font connaissance sur Tinder. Ils décident très vite de partir ensemble en vacances, malgré l'avis de leur entourage. Et puis sur Gulli, Ninja Turtles Teenage Years, film d'animation. Après des années passées loin du monde des humains, les Tortues Ninja entreprennent de gagner le cœur des New Yorkais et d'être acceptés comme des adolescents normaux. Très belle soirée télé à tous. Et nous sommes le 5 juin aujourd'hui, nous fêtons les Igor. Et en ce 5 juin, je pourrais vous parler en 1981 d'un article relatant l'étrange apparition de 5 cas de forme rare et grave de pneumonie. Une maladie, on l'apprendra plus tard, qui est la conséquence d'une autre infection, le sida. J'aurais aussi pu vous parler de Bob Kennedy, qui est mortellement blessé en pleine campagne des primaires en vue de l'investiture démocrate en 1968. Mais le 5 juin 1983, Yannick Noah bat le Suédois Mats Wilander en finale de Roland-Garros. C'est la première d'un Français depuis Marcel Bernard en 1946 et les mousquetaires Lacoste, Cochet et Borotra. En cette année 83, les favoris sont Wilander, le tenant du titre, Villas, vainqueur en 77 et finaliste malheureux l'année précédente, ou encore Ivan Lendl, la muraille tchèque, ainsi que les Américains Jimmy Connors et John McEnroe. Yannick Noah est lui tête de série numéro 6. Il est en grande forme et vient de s'imposer sur terre battue à Madrid, Hambourg et Rome. Dans la quatrième partie de tableau, Yannick Noah déroule lors des trois premiers tours. Et en quart de finale, les choses se corsent. Ivan Lendl, le Tchèque, est une machine. Mais le Français remporte la rencontre en 4-7 avec un cinglant 6-0 dans le quatrième. C'est sûr, il y aura un Français en finale. Noah sera opposé à Christophe Roger-Vasselin qui vient d'éliminer Connors. Mais deux matchs en demi, il n'y aura pas. Noah s'impose 6-3, 6-0, 6-0. En finale, contre Wilander, Yannick Noah s'impose en 3-7. La citation du jour est signée de la tenniswoman Chris Evert, vainqueur du tableau féminin en cette année 1983. Au tennis, à la fin d'une journée, on sait si on est un gagnant ou un perdant.
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0: Excellent réveil à tous, voici l'info 7h.
1: Bonjour à tous. Dans l'attente de réponse dans le Gers, une semaine après la disparition de Liana, un corps sans vie a été découvert hier dans une usine agricole. Selon les informations du procureur d'Agen, il est porteur de vêtements similaires à ceux de la jeune fille au moment de sa disparition vendredi dernier. L'identification est en cours et une autopsie doit avoir lieu. Et beaucoup de questions également autour du principal suspect. Le quadragénaire a déjà été visé par plusieurs signalements et plaintes depuis 2017. Une enquête administrative a été ouverte. Une réunion est également prévue ce matin à Matignon pour faire un point de situation sur l'affaire. Dans le reste de l'actualité, un agent de l'Office national des forêts interpellé après le méga feu des Corbières en 2025. Cet homme a été mis en examen pour destruction involontaire par incendie aggravé. D'après le journal Midi Libre, les enquêteurs cherchent à établir si une cigarette jetée par la fenêtre d'une voiture de patrouille pourrait être à l'origine du feu. Lors de sa garde à vue, le mis en cause a contesté son implication. Ce sinistre a été le pire incendie des 50 dernières années en France. Les pharmaciens victimes de violences, ils ont signalé l'an dernier 468 agressions à leur ordre national, selon un bilan publié hier sur la sécurité. Mais peu portent plainte devant la justice. Parmi les principales causes de violence, les refus de délivrance ou l'impatience des agresseurs.

0: Rhône-Alpes, l'Île-de-France et les Hauts-de-France sont particulièrement concernés. Ce drame en plein désert au Niger. 49 ressortissants nigériens sont morts de soif dans la zone frontalière entre l'Algérie, le Niger et le Mali. Leur camion qui les transportait est tombé en panne. Ils rentraient du Mali pour célébrer la fête de l'Aïd. Seules 2 personnes ont survécu à cette zone désertique, point de passage connu des migrants africains qui cherchent à gagner l'Europe et régulièrement le théâtre de drames de ce type. Et puis on termine en football et c'est une défaite qui inquiète à une semaine de la Coupe du Monde. L'équipe de France est inclinée à Nantes hier soir en match amical 2-1 face à la Côte d'Ivoire. Prochain match amical lundi soir face à l'Irlande du Nord. Excellent début de journée à tous.
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1: Première chose, c'est une certitude, de la pluie sera bien présente aujourd'hui sur la Haute-Vienne. En cours de journée, des averses sont possibles sur la métropole du Mougeaude et le pays arédien plutôt. Dans le début d'après-midi, le ciel variable est présent toute la journée un petit peu partout. Un temps sec est présent, lui, sur la Dordogne et la Charente avec quelques éclaircies ici et là. Ce matin, vos températures seront simples, de 9 à 12 degrés. Pour les maximales, nous sommes toujours en dessous des 20 degrés, sauf peut-être en Corrèze et en Dordogne. 18 à Limoges, Condat, sur Vienne, Saint-Thierry-la-Perche et Lannoy. 17 pour Saint-Genien, Oradour-sur-Glane, Vérac et Lubersac. 16 à Chaston, Chabanais. Et 15 du côté de Rochechouart. Un ciel toujours nuageux et hésitant prévu ce week-end jusqu'au milieu de semaine prochaine environ. Un retour du soleil et du beau temps prévu à partir de mercredi.
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1: C'est un plaisir de vous accompagner chaque matin dans la radio sur le 88.9 Rochechouart-Saint-Julien, 88.4 Saint-Thierry-la-Perche et de l'autre côté de la planète kaolin-laradio.com et surtout de vous proposer votre premier titre de la journée et on la commence ensemble jusqu'à 10h avant de retrouver le meilleur de la programmation musicale Eva et son horoscope arrive.
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0: Les béliers avancent avec le sourire, comme quand un message sympa arrive sans prévenir.
1: Taureau,
0: le passé cesse d'avoir du pouvoir sur vous.
1: Gémeaux, une rencontre ou un échange vous fait découvrir une nouvelle possibilité inattendue.
0: Ami cancer, vous ajustez vos priorités pour protéger votre énergie ce vendredi.
1: Lion, vous ressentez un regain de confiance grâce à une réussite concrète ou un retour positif.
0: Vierge, une tâche pratique ou administrative est finalisée avec efficacité et soulage vos tensions.
1: Les balances, vous partagez un moment chaleureux avec quelqu'un qui a de l'importance pour vous.
0: Scorpion, les gestes comptent autant que les mots.
1: Sagittaire, un projet stimulant vous attire et vous donne envie de vous investir pleinement.
0: Capricorne, une situation familiale ou domestique trouve un équilibre plus harmonieux.
1: Et pour terminer, les poissons,
0: vous laissez libre cours à votre imagination pour résoudre un problème concret.
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1: Avis d'atelier, d'artistes et d'artisans, brocante et seconde main vous est proposé jusqu'au 21 juin du côté de Limoges, 64 rue Armand Barbès. Vous avez rendez-vous jusqu'au 21 juin au bâtiment 25. Et puis on vous rappelle également que la foire exposition de Limoges, ambiance Tahiti, c'est parti. Vous avez toutes les informations sur le site internet dédié.
2: La commune du Palais-sur-Vienne donne rendez-vous pour une nouvelle édition de Bière à la Sablière. C'est ce vendredi 5 juin. De 17h à minuit sur le site de la Sablière. Vous retrouverez des brasseurs locaux, food truck, animation et jeux.
1: Vendredi, vous avez rendez-vous avec Folk Gallery à Rochoir. Venez chanter, jouer ou écouter. Vendredi 5 juin, 19h30, salle Jacques Brel, espace La Gare. Et puis vous avez rendez-vous à Bussière-Galland pour Village en Fête ce samedi 6 juin. À Bussière-Galland, c'est balade découverte du patrimoine bâti et naturel rural au départ du château de Geoffreny à 14h. Apéritif et repas champêtre à la ferme de Geoffreny. Réservation renseignement 06 87 26 48 34 organisé par l'association Omnibus.
2: L'atelier de la parentalité vous donne rendez-vous ce samedi 6 juin de 10h à midi. C'est à la maison de l'enfance à Saint-Thierry-la-Perche sur le thème Ton corps t'appartient, trouver les mots pour le dire. Un atelier animé par le planning familial 87. Vous avez rendez-vous pour une soirée guinguette sur la commune de Pierre-Buffière ce samedi 6 juin dès 19h, place Adeline. Rendez-vous avec la ferme des petites mains à Saint-Auban chez Moutot ce samedi 6 juin, 10h, matinée à la ferme, nourrissage plus atelier. Laine, venez faire la rencontre des petits nouveaux. Le camping Bel Air à la Lignac vous propose son ambiance guinguette conviviale et gourmande ce samedi à partir de 19h, plat plus dessert plus boisson au prix de 12€. L'association Mélissène vous présente Dans un en concert, c'est à la salle Athènes à Saint-Thierry-la-Perche ce samedi à 6 juin à 20h30. Un beat grenier au Radour sans verre ce dimanche à 7 juin de 8h à 18h, place du Champ de Foire. Vous avez rendez-vous à Angoisse également pour un vide-grenier au profit de l'association à but caritatif Tous à Table ce dimanche. Rendez-vous également pour un vide-grenier au Chalard à 8 km de Saint-Thierry-la-Perche, vide-grenier village de 8h30 à 18h. Et puis Broc en Bazac vous propose sa 28e édition. Rendez-vous ce dimanche de 8h à 18h.
1: Et puis à Coussac-Bonneval, le comité des fêtes vous propose une brocante vide-grenier ce dimanche 7 juin, rue François Quesneau, square Marcel Toutmieux. Emplacement 2€, réservation 06 77 94 72 16. À très vite.
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6: Le groupe Limougeot-Legrand a annoncé un vaste projet de réorganisation industrielle qui entraînera la suppression de 178 postes en France d'ici fin 2028. 4 sites fermeront progressivement, parmi lesquels Chalut en Haute-Vienne et Confolens en Charente-Limousine. L'entreprise prévoit le transfert des activités vers d'autres usines, notamment à Limoges, ainsi qu'un plan de reclassement interne et des départs volontaires à la retraite. Legrand justifie cette restructuration par un objectif de compétitivité et annonce plus de 80 millions d'euros d'investissement en France. Cette décision suscite de vives inquiétudes chez les syndicats et les élus locaux. À ce propos, les élus haut-viennois ont dénoncé un véritable choc après l'annonce de la fermeture du site Legrand de Chalut. Dans un communiqué commun, ils ont fait part de leur inquiétude pour les 68 salariés concernés et pour l'ensemble du tissu économique local. Ils regrettent une décision prise sans concertation et estiment qu'elle fragilise davantage un territoire rural déjà confronté à de nombreux défis. À Saint-Junien, les accompagnants d'élèves en situation de handicap n'auront plus à payer leur repas lorsqu'ils assurent leur mission pendant la pause méridienne. Une mesure adoptée cette semaine par le conseil municipal pour soutenir l'inclusion scolaire. Les élus ont également validé un avenant de 9600 euros pour les travaux de rénovation de la maison des Charmilles après la découverte de peinture au plomb. Enfin, les tarifs de la taxe locale sur la publicité extérieure augmenteront légèrement en 2027, suivant l'évolution de l'inflation. À l'approche des vacances, la police nationale de la Haute-Vienne rappelle l'existence de l'opération Tranquillité Vacances dans plusieurs communes de l'agglomération de Limoges. Les habitants peuvent signaler leur absence afin de bénéficier de passages réguliers des forces de l'ordre à leur domicile. La police invite chacun à rester vigilant, notamment en restant discret sur son départ en vacances sur les réseaux sociaux. Le Salon de l'Emploi fait étape pour la première fois à Nautron, en Périgord vert, ce samedi 6 juin. Une quarantaine d'exposants seront réunis de 10h à 16h à la salle des fêtes pour accompagner les visiteurs dans leurs projets professionnels. L'événement est gratuit sur inscription. Au Limoges CSP, Arnaud Tessier vient d'être nommé entraîneur principal après avoir assuré l'intérim en fin de championnat. Il est confirmé pour 2 saisons. Autre changement important, Jérémy Sarr devient directeur sportif en remplacement de Crawford Palmer. A noter également que le club de basket local envisage désormais la création d'une nouvelle aréna de 8000 places pour accueillir des compétitions internationales à Limoges. Plusieurs implantations sont à l'étude, notamment autour de Beaublanc ou au parc des expositions. Des discussions sont programmées mi-juin avec le maire de Limoges. Bon vendredi à toutes et tous.
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2: Première chose, c'est une certitude, de la pluie sera bien présente aujourd'hui sur la Haute-Vienne. En cours de journée, des averses sont possibles sur la métropole du Limougeaud et le pays arédien plutôt. Dans le début d'après-midi, le ciel variable est présent toute la journée un petit peu partout. Un temps sec est présent, lui, sur la Dordogne et la Charente avec quelques éclaircies ici et là. Ce matin, vos températures seront simples, de 9 à 12 degrés. Pour les maximales, nous sommes toujours en dessous des 20 degrés, sauf peut-être en Corrèze et en Dordogne. 18 à Limoges, Condat, Survienne, Saint-Thierry-la-Perche et Lannoy. 17 pour Saint-Junien, Oradour-sur-Glane, Vérac et Lubersac. 16 à Chaston, à Chabanais et 15 du côté de Rochechouart. Un ciel toujours nuageux et hésitant prévu ce week-end jusqu'au milieu de semaine prochaine environ. Un retour du soleil et du beau temps prévu à partir de mercredi.
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2: Vous l'aurez compris, le soleil est bien là, il est bien réveillé. Tout de suite, le retour à la musique avant la revue de presse, votre reportage du jour et le meilleur de notre programmation musicale. Vous écoutez Kaolin, votre radio locale. Bon début de journée.
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3: En juin, nous célébrons le mois des fiertés. Des rassemblements sont prévus en Nouvelle-Aquitaine. Pour la Haute-Vienne, c'est l'association Fiers des Champs qui sera présente. Cette année, la 4e édition de la Marche des Fiertés Rurales nous emmène à Marval. Benjamin Cerdan explique les projets de l'association Fiers des Champs.
4: Notre volonté de départ, c'était justement de pouvoir créer un espace de discussion, de créer un moyen de rencontre entre personnes queer pour pouvoir s'apporter un peu du soin, mais également ouvert à tous pour pouvoir communiquer sur nos diversités. Et tous les alliés sont les bienvenus et toute personne qui a envie de participer à l'événement est vraiment bienvenue. C'est pas du tout un moment non mixité.
3: Si on parle concrètement de l'événement, quels sont les objectifs de cette journée ?
4: C'est d'avoir un moment festif et joyeux dans lequel on partage des espaces de discussion, des espaces d'échange, des espaces dans lesquels on va fêter et célébrer nos diversités à proximité de chez nous. C'est un événement qui se veut inclusif. Toutes les particularités, toutes les diversités sont les bienvenues. Il y aura un espace chill dans une yourte pour pouvoir se poser pour les enfants. Il y aura un marché d'artisans-artisanes queer local qui proposeront leurs créations à la vente. Et il y aura aussi et surtout des performances et des concerts et DJ sets qui ont vocation à aussi communiquer sur notre culture queer en réalité.
3: Et j'ai vu aussi qu'il y avait une thématique autour du sport, il me semble. Est-ce que vous pouvez nous en dire plus ?
4: C'est une innovation de cette année-là, parce qu'on n'a jamais fait ça avant. Là, cette année, on choisit le thème du sport pour parler de l'inclusivité dans le sport, notamment au travers des discriminations qui peuvent être subies par des personnes queer, mais également par des personnes racisées ou des personnes pour leur religion. Et donc, du coup, c'est vrai que ça impacte beaucoup l'organisation de l'événement et la façon de le vivre ou de le présenter. Ben, il y aura des choses autour du sport, notamment... on a une particularité sur notre marche, c'est qu'on la coupe en deux et au milieu il y a une performance. Ben là, ce moment-là sera aussi relié au sport et l'arrivée de la marche sur l'événement, là où se déroule le village queer. On aura également une proposition d'activité liée au sport pour déconstruire un peu certains codes.
3: Selon vous, pourquoi c'est justement important d'organiser des événements comme celui-ci dans un territoire rural précisément ?
4: On n'a pas les mêmes réseaux communautaires qu'on peut trouver dans des villes. Ben, y a un besoin en matière de réseaux et de connexions. Et aussi pour un message assez simple aux jeunes générations qui se découvrent et qui s'imaginent ou qui se racontent que probablement il n'est pas possible de vivre leur queerness, que la queerness n'aurait pas sa place en ruralité. Et donc du coup, là, l'objectif qu'on a nous aussi ici, c'est de montrer que bah, non seulement on a nos places, on vit dans ce territoire, qu'on investit ce territoire, et qu'on y est bien, et qu'on y est accueilli, et qu'on a toute légitimité à rester vivre ici aussi.
3: Vous parliez du coup des difficultés. Quelles sont les réalités justement des personnes queer qui vivent en milieu rural ?
4: La particularité qu'on a en ruralité par rapport à un milieu urbain, c'est que nous, on a peu de mobilité. En ruralité, si mon voisin m'insulte, c'est probablement la personne qui va rester mon voisin pendant 15 ans. On est moins anonyme, on est moins dilué dans une masse de population. Et donc, du coup, on est exposé d'une manière différente. Pour autant, on ne peut pas considérer qu'il y a plus d'agressions en ruralité qu'en milieu urbain. Ce que les spécialistes du domaine tendent à démontrer, c'est que là, il y a plus de déclarations d'agressions en ville, proportionnellement au nombre d'habitants qu'en campagne. Mais il y a aussi peut-être moins de personnes qui sautent le pas de porter plainte. La réalité, elle est un peu difficile à objectiver. Cependant, on veut casser avec le concept de, oui, en ruralité, être queer, c'est vraiment être différent et bizarre. Factuellement, on est considéré comme différent ou bizarre par les personnes qui le pensent, qu'on soit en ruralité, en milieu urbain, ça revient au même. Donc, il y a vraiment quelque chose à déconstruire par rapport à ça. Si je peux utiliser des termes un peu crus, ruralité ne veut pas dire beauf et ne veut pas dire queerphobe et fermé d'esprit, très loin de là. Donc, c'est aussi contre ça qu'on essaie de lutter, ces préjugés vis-à-vis de la ruralité qui sont très souvent complètement faux.
3: La marche des fiertés rurales, c'est donc demain à Marval. L'accueil est à midi. D'autres marches des fiertés sont à retrouver durant le mois, par exemple à Périgueux le 13 juin et à Guéret le 20 juin prochain. Tiffany Guimard pour Kaolin.
2: Et le reportage du jour, c'est à retrouver sur le kaolin-laradio.com. On laisse l'impôt de côté et on repart tout de suite en musique.
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3: Faites couler le café et on va feuilleter ensemble les journaux du coin. Voici l'actualité en format papier. 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
3: L'actualité en format papier de ce vendredi 5 juin et commençons avec ce titre de Sud-Ouest, la terrible découverte, disparition dans le Gers, racontée en page 2 et 3. Liana disparue, dénouement tragique sur fond d'incompréhension, tous les détails à découvrir dans votre quotidien régional. La une de la Charente Libre vous parle des psys en crise, les ados privés de soins la nuit, c'est à découvrir en page fait du jour où les ados et un centre ferme partiellement, à découvrir et à lire dans le quotidien charentais. Et puis le populaire du centre met un peu de gaieté dans ses unes de quotidien avec le CSP voit plus loin en page 2 et 3. Lionel Pelluet a été interviewé par le populaire du centre, pas au CSP, pour jouer petit bras, raconte-t-il au quotidien au Viennois. Dans les pages locales de vos journaux, la page Saint-Junien vous parle à Saint-Prié-sous-Aix du Vintage Camping pour rétromobile et puis également en image découvrir à Saint-Mathieu la grande famille de Jean-Louis Lavigne. Ce sont pas moins de 87 membres de la même famille qui se sont réunis pour une cousinade le dimanche 24 mai dernier. Pour les pages Saint-Thierry-la-Perche du populaire du centre, on parle de la réorganisation du circuit de l'IRM mobile à Saint-Thierry-la-Perche qui aura lieu à compter de ce lundi 8 juin et puis également les portes ouvertes à l'école Jeanne d'Arc. Page locale de la Charente Libre pour la Charente Limousine, direction Availle-Limousine. Dans le sud de Vienne, le Palais Club Availlé joue la carte de l'inclusion. Ça sera ce samedi. Le Palais Club organise sa première journée inclusive à la salle polyvalente. Le but étant de promouvoir le sport auprès des personnes en situation de handicap. Et puis on parle de la commune de Chabanais qui va vibrer au rythme des caisses à savon ce samedi. Rendez-vous est pris dans vos colonnes du quotidien charentais. Les pages d'Ordogne de Sud-Ouest vous emmènent au jardin d'Erignac où les 23e rendez-vous au jardin ont lieu ce samedi et ce dimanche. Le domaine d'Erignac, connu pour ses élégants jardins, fera découvrir l'art aux pierres aux visiteurs. Et puis à découvrir également dans les pages intérieures de Sud-Ouest, direction le Périgord Vert. À Cherval, le trompettiste Eric Luttet et son quintet attendu pour une soirée jazz et boogie-woogie le samedi 13 juin prochain. Et puis à Chalet, ça roule pour toi, à présenter son escargoline le dimanche 24 mai dernier. À lire dans vos journaux.
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3: Tout ce qu'il faut savoir dans vos journaux revient tout à l'heure, bien entendu, juste avant 9h. Bientôt 8h sur Kaolin, votre radio locale qui vous accompagne et vous informe. Et on continue ensemble à 8h tout pile, le journal de la rédaction suivi de la météo pour bien préparer votre journée et rester surtout avec nous.
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0: Bonjour tout le monde, il est 8h du matin. Merci de choisir Kaolin pour commencer votre journée. L'info, le journal Clémence Lobary.
1: Bonjour à tous. Une semaine après la disparition de Liana dans le Gers, un corps sans vie a été découvert hier dans une usine agricole. Les 22 Français cas contact d'une personne contaminée par l'antivirus vont rentrer chez eux. Et puis en football, une défaite des Bleus qui inquiète à une semaine de la Coupe du Monde. Un corps découvert hier après-midi à quelques kilomètres de Fleurance dans le Gers. Il pourrait s'agir de celui de Liana, cette adolescente de 11 ans portée disparue depuis une semaine maintenant. Le corps a été retrouvé dans un silo agricole et doit faire l'objet d'une autopsie. Et l'identité du corps doit aussi être confirmée. Beaucoup de questions également autour du principal suspect. Le quadragénaire a déjà été visé par plusieurs signalements et plaintes depuis 2017. Depuis Béziers, hier soir, le ministre de la Justice Gérald Darmanin a réagi au micro de BFM TV. Il dénonce la lenteur de la procédure judiciaire autour du principal suspect.
2: Pourquoi cette personne, qui manifestement a des graves soupçons de violence ou de violence sexuelle sur les mineurs, n'a pas été mis hors de portée de jeunes, et notamment de cette jeune fille. Et donc une inspection conjointe du ministère de l'Intérieur, du ministère de la Justice fera tous les éléments clairs. Pourquoi, lorsque la procureure de la République demande de faire des actes d'enquête, manifestement ils ne sont pas faits? Pourquoi on n'est pas intervenu alors que ça fait de longs mois qu'on a des plaintes contre ce monsieur? C'est tout à fait inacceptable. En tant que chef d'administration, je prendrai mes responsabilités, je rendrai public le rapport et je prendrai des sanctions, je les proposerai si je devais y en avoir, évidemment en ce qui me concerne, avec le Conseil supérieur de la magistrature.
1: Et ce matin, le Premier ministre Sébastien Lecornu convoque une réunion à Matignon pour faire le point sur l'affaire en compagnie du ministre de l'Intérieur Laurent Nunez et du garde des Sceaux Gérald Darmanin. Dans le reste de l'actualité, Martin est condamné à la perpétuité par la Cour d'assises de Loire-Atlantique. Cet Allemand a été jugé depuis 3 semaines, accusé du meurtre du petit Jonathan en 2004. Ce jeune garçon avait disparu dans la nuit du 6 au 7

0: Avril 2004, lors d'une classe de mer à Saint-Brévin-les-Pins, son corps, lesté d'un parpaing, a été retrouvé 43 jours plus tard. L'accusé a toujours nié les faits. Et un agent de l'Office national des forêts, interpellé après le méga-feu des Corbières en 2025, cet homme a été mis en examen pour destruction involontaire par incendie aggravé. D'après le journal Midi Libre, les enquêteurs cherchent à établir si une cigarette jetée par la fenêtre d'une voiture de patrouille pourrait être à l'origine du feu. Lors de sa garde à vue, le mis en cause a contesté son implication. Ce sinistre a été le pire incendie des 50 dernières années en France. L'épilogue de 3 semaines d'attente. Les 22 Français cas contact d'une personne contaminée par l'antivirus bientôt libre. C'est une information confirmée par le ministère de la Santé. Ils vont pouvoir rentrer chez eux dès demain et ils font partie de nos 26 compatriotes cas contact d'au moins un malade infecté par l'antivirus des Andes, Corinne Saint-Félix.
1: Oui, ces 22 Français ont été en contact avec une croisiériste atteinte du virus, décédée le 26 avril. Ils l'ont ainsi croisé dans 2 avions internationaux. Parmi eux, on trouve 4 adolescents. Tous avaient été placés en quarantaine dans l'un des 18 hôpitaux de référence de France pour les risques épidémiques et bactériologiques. Ils n'ont jamais présenté de symptômes et les résultats des tests ont toujours été négatifs. Leur retour à domicile sera coordonné par les agences régionales de santé. À noter qu'il reste encore 4 cas contacts encore hospitalisés. Eux étaient des passagers du navire épicentre de l'épidémie. Ils pourront rentrer chez eux le 21 juin prochain.
0: Et le ministère de la Santé a également donné des nouvelles de la Française contaminée, âgée de 65 ans. Elle est toujours en réanimation dans un état stable. Volodymyr Zelensky, prêt à rencontrer Vladimir Poutine. Le président ukrainien a publié hier soir une lettre ouverte. Il propose donc une rencontre en tête-à-tête avec son homologue russe, affirmant que son pays est prêt à un cessez-le-feu complet. Le Kremlin lui a répondu en affirmant que Volodymyr Zelensky pouvait venir à tout moment à Moscou. Ce drame en plein désert au Niger. 49 ressortissants nigériens sont morts de soif dans la zone frontalière entre l'Algérie, le Niger et le Mali. Leur camion qui les transportait est tombé en panne. Et puis on termine avec du football et les Bleus ne rassurent pas une semaine du début de la Coupe du Monde. L'équipe de France est inclinée à Nantes hier soir, 2-1 face à la Côte d'Ivoire. Cyriane Cherki a ouvert le score en première période pour récompenser une bonne mi-temps des tricolores. Les éléphants marquaient à 2 reprises en seconde période et empochent une victoire méritée. Et pour le buteur français du soir, cette défaite peut faire figure de piqûre de rappel. On écoute Cyriane Cherki au micro de TF1.
2: Je pense que les 45 premières minutes, c'est des 45 premières minutes collectives de très haut niveau. Après, c'est clair qu'en deuxième mi-temps, c'est un peu plus compliqué parce que le match, ce n'est plus le même. Il y a énormément de changements, il y a énormément de joueurs des deux côtés qui rentrent. Donc forcément, c'est plus compliqué pour eux comme pour nous. Maintenant, comme je vous l'ai dit, ça permet aussi de mettre une petite sonnette d'alarme pour rester bien concentré parce que moi, je peux vous le dire, on n'ira pas à la Coupe du Monde en tant que favori. On ira comme si c'était la première et la dernière Coupe du Monde qu'on jouera.
0: Le prochain match amical pour les Bleus, c'est lundi soir face à l'Irlande du Nord. Excellent début de journée à tous.
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5: Première chose, c'est une certitude, de la pluie sera bien présente aujourd'hui sur la Haute-Vienne. En cours de journée, des averses sont possibles sur la métropole du Mougeot et le pays arédien plutôt. Dans le début d'après-midi, le ciel variable est présent toute la journée un petit peu partout. Un temps sec est présent, lui, sur la Dordogne et la Charente avec quelques éclaircies ici et là. Ce matin, vos températures seront simples, de 9 à 12 degrés. Pour les maximales, nous sommes toujours en dessous des 20 degrés, sauf peut-être en Corrèze et en Dordogne. 18 à Limoges, Condat sur Vienne, Saint-Thierry-la-Perche et Lannoy, 17 pour Saint-Genis-en-Radour-sur-Glane, Vérac et Lubersac, 16 à Chaston, à Chabanais et 15 du côté de Rochechouart. Un ciel toujours nuageux et hésitant prévu ce week-end jusqu'au milieu de semaine prochaine environ. Un retour du soleil et du beau temps prévu à partir de mercredi.
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5: Vos idées sorties du week-end et à venir. Et si on se faisait une toile? Belle journée, bienvenue.

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1: Avis d'atelier d'artistes et d'artisans, brocante et seconde main vous est proposé jusqu'au 21 juin du côté de Limoges, 64 rue Armand Barbès. Vous avez rendez-vous jusqu'au 21 juin au bâtiment 25. Et puis on vous rappelle également que la foire exposition de Limoges, ambiance Tahiti, c'est parti. Vous avez toutes les informations sur le site internet dédié. La commune du Palais-sur-Vienne donne rendez-vous pour une nouvelle édition de bière à la sablière. C'est ce vendredi 5 juin. De 17h à minuit sur le site de la Sablière. Vous retrouverez des brasseurs locaux, food truck, animation et jeux. Vendredi, vous avez rendez-vous avec Folk Galerie à Rochoir. Venez chanter, jouer ou écouter. Vendredi 5 juin, 19h30, salle Jacques Brel, espace La Gare. Et puis vous avez rendez-vous à Bussière-Galland pour Village en Fête ce samedi 6 juin. À Bussière-Galland, c'est balade découverte du patrimoine bâti et naturel rural au départ du château de Geoffreny à 14h. Apéritif et repas champêtre à la ferme de Geoffreny. Réservation renseignements 06 87 26 48 34 organisé par l'association Omnibus. L'atelier de la parentalité vous donne rendez-vous ce samedi 6 juin de 10h à midi. C'est à la maison de l'enfance à Saint-Thierry-la-Perche sur le thème Ton corps t'appartient, trouver les mots pour le dire. Un atelier animé par le planning familial 87. Vous avez rendez-vous pour une soirée guinguette sur la commune de Pierre-Buffière ce samedi 6 juin dès 19h, place Adeline. Rendez-vous avec la ferme des petites mains à Saint-Auban chez Moutot ce samedi 6 juin, 10h, matinée à la ferme, nourrissage plus atelier. Laine, venez faire la rencontre des petits nouveaux. Le camping Bel Air à la Lignac vous propose son ambiance guinguette conviviale et gourmande ce samedi à partir de 19h, plat plus dessert plus boisson au prix de 12€. L'association Mélissène vous présente dans un en concert, c'est à la salle Athènes à Saint-Thierry-la-Perche ce samedi à 6 juin à 20h30. Un beat grenier aura d'Ours-en-Vert ce dimanche à 7 juin de 8h à 18h, place du Champ de Foire. Vous avez rendez-vous à Angoisse également pour un vide-grenier au profit de l'association à but caritatif Tous à Table ce dimanche. Rendez-vous également pour un vide-grenier au Chalard à 8 km de Saint-Thierry-la-Perche, vide-grenier village de 8h30 à 18h. Et puis Broc en Bazac vous propose sa 28e édition. Rendez-vous ce dimanche de 8h à 18h. Et puis à Coussac-Bonneval, le comité des fêtes vous propose une brocante vide-grenier ce dimanche 7 juin, rue François Quesnot, square Marcel Toumieux. Emplacement 2€, réservation 06 77 94 72 16. À très vite.
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1: 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Belle journée.
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0: Dans un instant, retour de la musique.
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3: Le cinéma sur Kaolin, la radio tout de suite. Prenons la direction des salles obscures et nous allons commencer maintenant avec le cinéma à Rémy de Saint-Thierry et les séances du jour. Elles sont au nombre de 4. 2 vous seront proposées à partir de 18h. Vous retrouverez le film L'être aimé avec notamment Javier Bardem qui vous sera proposé à 18h en version originale sous-titrée. La Vénus électrique, une comédie, vous sera proposée quant à elle à partir de 18h également en version française bien sûr. Et puis 2 séances vous seront proposées en soirée. Le film Star Wars, The Mandalorian and Grogu, mais également Pédale Rurale qui lui vous sera proposé à partir de 21h. Nous allons aujourd'hui parler de ce dernier volet de Star Wars. La chute du maléfique empire galactique a précipité la dispersion des seigneurs de guerres impériaux à travers la galaxie. Pour protéger tout ce que pourquoi la rébellion s'est battue, la jeune nouvelle république décide de faire appel au légendaire chasseur de primes mandalorien Din Djarin et son jeune apprenti Grogu.
4: Nous connaissons tous les légendes du chasseur de primes mandalorien et de l'enfant.
5: Je ne traque que des criminels de guerre impériaux. On va tous les éliminer les uns après les autres.
4: Il ne s'agit pas de vengeance. Il s'agit de prévenir une guerre de plus.
5: Avant d'affronter un danger, vérifie ton armure.
4: Il faut protéger ce que la rébellion défend depuis toujours.
6: Bonne chance. Tu vas en avoir besoin.
5: Arrête.
7: Oh, horrible méchant bébé.
5: Attache-toi.
4: Il leur faut un professionnel.
5: Accroche-toi.
4: Que lui arriverait-il si vous n'étiez plus là pour le protéger ?
5: Tout va bien ? Je serai juste derrière toi. Allez, monte.
8: Mandalorien, tu vas souffrir. Ensuite, ce sera son tour.
6: Vous êtes des monstres.
5: Les anciens veillent sur les jeunes. Avant que les jeunes n'aveillent sur les anciens. L'heure est venue.
6: Tu as peur. Tu devrais.
7: Bien joué, bébé.
5: Telle est la voix.
3: Direction maintenant le Cinébourse de Saint-Genien pour vous parler des séances du jour en ce vendredi 5 juin. Elles commenceront avec Star Wars, The Mandalorian and Grogu, qui vous sera proposé à 17h30 en version originale sous-titrée, tout comme le film Autofiction à 18h. Vous retrouverez ensuite L'Abandon à 20h30 et le film Un Balcon à Limoges à 20h30 également. Nous allons d'ailleurs revenir sur ce film. Un film de Jérôme Rébaud avec Fabienne Babe ou encore Annelise Heimberger. Gladys, une femme d'une cinquantaine d'années, vit à l'écart de la société, rien ne compte pour elle, même pas la danse qu'elle pratique pourtant avec une frénésie joyeuse. Un matin, elle rencontre par hasard une amie de lycée, Eugénie, qui va tenter de l'aider contre sa volonté.
9: Madame ? Madame ?
10: Oui ?
9: Vous allez bien ?
10: Oui.
9: Et j'ai eu peur que vous ayez eu un malaise. Il y a du vomi sur la porte.
10: Tout va bien, je t'en remets tout simplement.
9: Bon, alors je vous ai réveillé pour rien, pardon. Je peux pas m'empêcher de prendre soin des gens, je suis aide-soignante, c'est pour ça.
10: Y a pas de mal.

0: Enfin, tu dois bien recevoir des courriers de la sécurité sociale ou des impôts.
1: À quelle adresse ?
0: La banque.
1: Pas de banque. Liquide, uniquement.
0: Carte vitale.
1: Perdue.

0: 8h30, Kaolin, bonjour, l'info des radios associatives, c'est Bastien Péjou.
1: 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Sébastien Péjou.
2: Bonjour à tous. Vendredi 5 juin 2026, c'est un coup dur pour l'emploi en Haute-Vienne. Le groupe Legrand annonce la fermeture progressive de son site de Chalut dans le cadre d'une réorganisation industrielle nationale. 68 salariés sont concernés parmi les 178 postes menacés sur 4 sites en France. Dans un communiqué commun, plusieurs élus haut-viennois dénoncent une décision brutale et s'inquiètent des conséquences pour l'économie du territoire. Ils appellent l'État et l'entreprise à garantir un accompagnement des salariés. Stéphane Delautrette partage également cette inquiétude. Le député de la deuxième circonscription de Haute-Vienne est également mobilisé sur le projet de loi pour permettre l'aide à mourir. Sans grande surprise, la commission mixte paritaire n'a pas trouvé de terrain d'entente sur le sujet. Comme en première et seconde lecture, les députés sont en faveur de la proposition de loi et les sénateurs opposés. Un texte que la Conférence des évêques de France qualifie de rupture anthropologique avec l'interdit de tuer. L'organe catholique estime que le bien-être des patients en soins palliatifs est déjà assuré par la loi Claeys-Leonetti. Mais pour le co-rapporteur du texte, Stéphane Delautrette, cela ne suffit pas.
3: Il ne faut pas opposer les deux. Créer un droit à l'aide à mourir n'oblige personne. Nous sommes là dans le respect des volontés de la personne qui en respecte les conditions d'accès, à savoir être atteinte d'une maladie grave et incurable, en phase terminale. Alors moi j'entends et je respecte totalement les divergences de point de vue par rapport à ce sujet-là. Il n'en demeure pas moins que c'est un principe d'égalité. Aujourd'hui, rien n'interdit un Français et une Française de recourir à cette aide à mourir dans les pays qui l'autorisent, sauf qu'aujourd'hui, seuls ceux qui en ont les moyens peuvent le faire.
2: Propos recueillis par Charles Indo de RCF Limousin. Le projet de loi reprend le chemin de la navette parlementaire. Rendez-vous le 22 juin pour une troisième lecture à l'Assemblée, puis au Sénat. Si aucun compromis n'est trouvé, c'est l'Assemblée nationale qui aura le dernier mot le 15 juillet prochain. Restriction d'eau dans 77 communes. Le préfet de la Creuse a pris cette décision en raison d'un manque de pluie et de la baisse du niveau des cours d'eau. Depuis hier, il est interdit de laver sa voiture ou d'arroser pelouse et potager entre 8h et 20h. Les terrains de sport et les golfs sont aussi concernés. Ils doivent réduire leur consommation d'eau. Ces mesures touchent principalement les communes situées autour du bassin du Cher comme Saint-Mexan, Gouzon ou Chambon-sur-Voueize. Du 1er au 30 juin, c'est le mois des fiertés. Plusieurs rassemblements sont prévus sur l'ensemble du territoire. Demain, une marche des fiertés est organisée à Tulle, une première en Corrèze. L'association Fiers des Champs, elle, sera présente à Marval en Haute-Vienne pour la 4e édition de la marche des fiertés rurales. Benjamin Cerdan, membre de l'association, au micro Kaolin de Tiffany Guimard.
4: La particularité qu'on a en ruralité par rapport à un milieu urbain, c'est que nous on a peu de mobilité de... en ruralité. Si mon voisin m'insulte, c'est probablement la personne qui va rester mon voisin pendant 15 ans. On est moins anonyme, on est moins dilué dans une masse de population et donc du coup on est exposé d'une manière différente. Pour autant, on ne peut pas considérer qu'il y a plus d'agressions en ruralité qu'en milieu urbain. Que les spécialistes du domaine tendent à démontrer, c'est que il y a plus de déclarations d'agression en ville, proportionnellement au nombre d'habitants qu'en campagne, mais il y a aussi peut-être moins de personnes qui sautent le pas de porter plainte.
2: D'autres marches des fiertés seront organisées en Limousin et Périgord, par exemple à Périgueux le 13 juin et à Guéret le 20 juin prochain. Et puis jusqu'à dimanche, vous avez rendez-vous au jardin en Nouvelle-Aquitaine. De nombreux parcs et jardins ouvrent leurs portes au public autour du thème de la vue. Parmi les sites à découvrir, le jardin de Villevallée en Corrèze, récemment labellisé Jardin Remarquable, ou encore le jardin des Vitailles à Saint-Thierry-la-Perche en Haute-Vienne, au programme visite, ateliers, exposition et rencontre avec des passionnés du monde végétal. C'est la fin de cette édition. Merci de l'avoir suivi. Belle fin de semaine à tous.
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0: Première chose, c'est une certitude, de la pluie sera bien présente aujourd'hui sur la Haute-Vienne. En cours de journée, des averses sont possibles sur la métropole du Mougeaude et le pays arédien plutôt. Dans le début d'après-midi, le ciel variable est présent toute la journée un petit peu partout. Un temps sec est présent, lui, sur la Dordogne et la Charente avec quelques éclaircies ici et là. Ce matin, vos températures seront simples, de 9 à 12 degrés. Pour les maximales, nous sommes toujours en dessous des 20 degrés, sauf peut-être en Corrèze et en Dordogne. 18 à Limoges. Limoges, Condat sur Vienne, Saint-Thierry-la-Perche et Lannoy, 17 pour Saint-Genien-Oradour sur Glane, Vérac et Lubersac, 16 à Chaston, à Chabanais et 15 du côté de Rochechouart. Un ciel toujours nuageux et hésitant prévu ce week-end jusqu'au milieu de semaine prochaine environ. Un retour du soleil et du beau temps prévu à partir de mercredi.
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0: Dans un instant, retour de la musique.
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3: Les assistants d'éducation étaient appelés à la grève le 2 juin dernier à l'initiative de la CGT Éducation et de l'intersyndicale. Le syndicat dénonce la précarité persistante des AED, ces personnels chargés notamment de la surveillance et de l'accompagnement des élèves dans les établissements scolaires. Salaire, conditions de travail, renouvellement des contrats, plusieurs revendications sont portées. Fabrice Cuenya, secrétaire académique de la CGT Éducation en Limousin, mobilisée dans ce mouvement, est avec nous. Fabrice Cuenya, bonjour.
4: Bonjour.
3: Première question, pourquoi la CGT Éducation a appelé les assistants d'éducation à la grève le 2 juin dernier ?
4: Mais parce que la précarité dans laquelle sont maintenus nos collègues est totalement inacceptable. La précarité, ça ne fait jamais en sorte que le service rendu est meilleur pour les usagers. Et forcément, ça conduit à détourner des collègues de ces fonctions, alors même qu'ils aspiraient à continuer, mais on ne leur permet pas d'exercer leur métier dans des conditions décentes.
3: Alors, vous évoquez une précarité persistante des assistants d'éducation. Quelles sont les principales difficultés rencontrées sur le terrain dont ils vous ont fait part ?
4: Concrètement, il y a un niveau de salaire qui pose un réel souci, avec, par exemple, des collègues qui peuvent se retrouver en dessous du SMIC à chaque augmentation. Donc, l'État employeur qui maintient des personnels dans des rémunérations de ce niveau-là, ce n'est pas acceptable. Il n'y a aucune perspective de salaire. Dans la prise en compte du temps de travail, il y a un vrai souci, c'est-à-dire que les heures de nuit ne sont pas pleinement prises en compte. Et puis cette précarité, elle conduit aussi à une espèce de pression hiérarchique parce que il y a le risque de la non-reconduction du contrat. Et cette non-reconduction du contrat, elle amène les personnels, des fois, à subir des pressions au renouvellement et à accepter des conditions de travail qui sont en dehors du cadre réglementaire.
3: Les AED dénoncent également, vous venez de le dire, les conditions de renouvellement des contrats. Justement, à ce propos, quel problème cela pose pour les personnels concernés ?
4: Aujourd'hui, le rectorat a quasiment droit de vue ou de main, j'ai envie de dire, sur nos collègues au travail. C'est-à-dire que quasiment sans explication, ils peuvent ne pas proposer de renouvellement de contrat et nos collègues sont éjectés de leur emploi en fin d'année, quoi, sans plus d'explication.
3: Parmi les revendications, vous venez de le dire, figure notamment, par exemple, la revalorisation salariale, mais il y a aussi la création d'un véritable statut. Ça semble évident. Alors pourquoi, justement, le système actuel ne serait plus adapté ? Pourquoi il faut un autre statut ?
4: Historiquement, il y avait un statut qui permettait de conjuguer les études et un emploi de surveillance dans les établissements. Aujourd'hui, les conditions d'emploi de nos collègues AED n'ont plus rien à voir avec ce statut qui permettait de conjuguer études et emploi, et donc ne permettent quasiment plus de mener en parallèle une activité d'étudiant, enfin des études supérieures. Donc ce sont donc des besoins pérennes, et les AED et les AESH sont les deux métiers pour lesquels il n'existe pas de statut aujourd'hui. C'est-à-dire qu'on a des fonctions qui sont pérennes, des besoins qui sont pérennes dans les établissements, où les surveillants ils sont là, les AED ils sont là, il y en aura toujours besoin, les AESH il y en aura toujours besoin, et pour autant, on maintient nos collègues dans la précarité. Donc nous, on est favorable à la création d'un statut, la création d'un statut aussi d'étudiants salariés, où on réduirait le nombre d'heures exigées par semaine, pour que, en effet, les collègues puissent continuer à financer leurs études comme ça. Quand on passe dans la vie scolaire, même les chefs d'établissement nous disent que ça devient extrêmement compliqué de recruter, parce que le niveau de salaire, le niveau d'exigence en termes horaires devient important, et en fait, c'est pas attractif. Et donc, ils se retrouvent en vraie difficulté pour pouvoir recruter, d'autant qu'il y a manifestement des consignes du rectorat pour ne pas multiplier les CDI dans les vies scolaires, et donc, oui, ça devient compliqué, y compris pour les chefs d'établissement, pour recruter.
3: Et justement, en parlant des établissements, au-delà de la situation des AED, quel impact ces revendications pourraient-elles avoir sur le fonctionnement, justement, des établissements scolaires ? Parce que si rien ne change dans les prochains mois, ça pourrait peut-être avoir des conséquences pour les assistants d'éducation, mais aussi pour les élèves et le fonctionnement de leurs établissements, j'imagine.
4: On le voit aujourd'hui, quand les AED sont dans un mouvement de grève, nombre d'établissements sont contraints de fermer l'internat, sont contraints de réduire les capacités d'accueil de celui-ci, de renoncer même à l'accueil des élèves en journée, parce que ce sont des personnels qui sont essentiels à la vie des établissements. Et puis derrière, on peut imaginer quand même que, parce qu'aujourd'hui, c'est un métier pour lequel on n'est pas nécessairement formé. On peut penser qu'avec la création d'un statut, avec un déroulement de carrière, on pourrait avoir des personnels plus formés. Il faut avoir en tête que ce sont les personnels qui sont, j'ai envie de dire, en première ligne pour la prise en charge des élèves et aujourd'hui du mal-être d'un certain nombre d'adolescents, et on parle beaucoup de santé mentale pour nos jeunes. Aujourd'hui, les assistants d'éducation sont des personnels le plus en contact avec nos élèves dans des moments qui sont un peu informels et où, bien formés, on pense qu'ils peuvent être un vrai vecteur de bien-être et de prise en charge des élèves. Voilà. Sauf que pour ça, il faut un statut, il faut former. La précarité n'améliore pas le service rendu, ça c'est sûr.
3: Parmi les revendications portées par la CGT Éducation, lesquelles vous semblent ou laquelle vous semble la plus urgente ou les plus urgentes à mettre en œuvre et pourquoi ?
4: L'augmentation salariale, chacun mesure l'augmentation du coût de la vie. Se rendre dans un établissement rural et les frais de transport que cela engage, aujourd'hui, ça va devenir problématique d'aller travailler. Et puis, avec le statut, la création d'une grille d'avancement qui donne des perspectives à nos collègues. Quoi.
3: Fabrice Cuenya, merci beaucoup. Pour Kaolin, Yasmine Kichou.
2: Et le reportage du jour, c'est à retrouver sur le kaolin-laradio.com. On laisse l'info de côté et on repart tout de suite en musique.
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0: 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Voici l'actualité en format papier. 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
0: L'actualité en format papier de ce vendredi 5 juin et commençons avec ce titre de Sud-Ouest, la terrible découverte, disparition dans le Gers, racontée en page 2 et 3. Liane a disparu, dénouement tragique sur fond d'incompréhension. Tous les détails à découvrir dans votre quotidien régional. La une de la Charente Libre vous parle des psys en crise, les ados privés de soins la nuit. C'est à découvrir en page fait du jour où les ados et un centre ferme partiellement, à découvrir et à lire dans le quotidien charentais. Et puis le populaire du centre met un peu de gaieté dans ses unes de quotidien avec le CSP voit plus loin en page 2 et 3. Lionel Pelluet a été interviewé par le populaire du centre, pas au CSP, pour jouer petit bras, raconte-t-il au quotidien Auviennois. Dans les pages locales de vos journaux, la page Saint-Junien vous parle à Saint-Prié-sous-Aix du Vintage Camping pour rétromobile, et puis également en image, découvrez à Saint-Mathieu la grande famille de Jean-Louis Lavigne. Ce sont pas moins de 87 membres de la même famille qui se sont réunis pour une cousinade le dimanche 24 mai dernier. Pour les pages Saint-Thierry-la-Perche du populaire du centre, on parle de la réorganisation du circuit de l'IRM mobile à Saint-Thierry-la-Perche qui aura lieu à compter de ce lundi 8 juin, et puis également les portes ouvertes à l'école Jeanne d'Arc. Page locale de la Charente Libre pour la Charente Limousine, direction Availle Limousine dans le sud Vienne, le Palais Club Availlé joue la carte de l'inclusion. Ça sera ce samedi. Le Palais Club organise sa première journée inclusive à la salle polyvalente. Le but étant de promouvoir le sport auprès des personnes en situation de handicap. Et puis on parle de la commune de Chabanais qui va vibrer au rythme des caisses à savon ce samedi. Rendez-vous est pris dans vos colonnes du quotidien charentais. Les pages d'Ordogne de Sud-Ouest vous emmènent au jardin d'Erignac où les 23e rendez-vous au jardin ont lieu ce samedi et ce dimanche. Le domaine d'Erignac, connu pour ses élégants jardins, fera découvrir l'art aux pierres aux visiteurs. Et puis à découvrir également dans les pages intérieures de Sud-Ouest, direction le Périgord Vert. À Cherval, le trompettiste Eric Luttet et son quintet attendu pour une soirée jazz et boogie-woogie le samedi 13 juin prochain. Et puis à Chalet, Ça roule pour toi a présenté son escargoline le dimanche 24 mai dernier. À lire dans vos journaux.
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0: Allez, c'est parti, dernière heure ensemble. Bon matin, belle journée. Vous écoutez Kaolin, votre radio, il est 9h. L'info, Clémence Lobary. Bonjour Clémence.
1: Bonjour à tous. La direction de la gendarmerie ordonne un état des lieux des procédures en cours de viol et d'agression sexuelle sur mineurs. C'est une information du journal Le Parisien. Conséquence de l'affaire de la disparition de Liana dans le Gers. Selon le quotidien, Haut Gradé a ainsi envoyé un téléx hier soir à toutes les unités. Et aujourd'hui, c'est le passé du principal suspect qui pose question. Le quadragénaire qui a été mis en examen et placé en détention provisoire a déjà été visé par plusieurs signalements et plaintes depuis 2017. Une réunion est également prévu ce matin à Matignon pour faire un point de situation sur l'affaire. Et sur place, un corps a été découvert hier après-midi à quelques kilomètres de Fleurance dans le Gers. Il pourrait s'agir de celui de Liana. Selon les informations du procureur d'Agen, ce corps est porteur de vêtements similaires à ceux de la jeune fille au moment de sa disparition vendredi dernier. Dans le reste de l'actualité, les annulations de spectacles s'enchaînent pour Patrick Bruel. La pièce deuxième partie a été retirée de la programmation du théâtre Édouard 7 à Paris. Une décision prise après plusieurs intrusions de collectifs féministes durant les représentations. Le chanteur fait face à des accusations de viol et d'agression sexuelle. Pas de cessez-le-feu au Liban. Le chef du Hezbollah a rejeté l'accord conclu cette semaine entre Israël et le Liban. Il réclame le retrait total des forces israéliennes et menace le nord d'Israël de nouvelles attaques. En attendant, des frappes israéliennes ont fait 8 morts et 8 blessés hier. L'Académie française entame la 10e édition de son dictionnaire. Les académiciens ont commencé à l'examen des mots commençant par la lettre A près de 2 ans après avoir finalisé la 9e version. La célèbre institution a publié hier les premiers termes de son ouvrage comme abandonique, altermondialiste ou encore anthropocène. Elle espère le terminer d'ici 2050. Et puis en football, les Bleus ne rassurent pas une semaine du début de la Coupe du Monde. L'équipe de France s'est inclinée à Nantes hier soir 2-1 face à la Côte d'Ivoire. Le prochain match amical pour les Français, c'est lundi soir face à l'Irlande du Nord. Excellente matinée à tous.
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0: Première chose, c'est une certitude, de la pluie sera bien présente aujourd'hui sur la Haute-Vienne. En cours de journée, des averses sont possibles sur la métropole du Mougeot et le pays arédien plutôt. Dans le début d'après-midi, le ciel variable est présent toute la journée un petit peu partout. Un temps sec est présent lui sur la Dordogne et la Charente avec

0: quelques éclaircies ici et là. Ce matin, vos températures seront simples, de 9 à 12 degrés. Pour les maximales, nous sommes toujours en dessous des 20 degrés, sauf peut-être en Corrèze et en Dordogne. 18 à Limoges, Condat, sur Vienne, Saint-Thierry-la-Perche et Lannoy. 17 pour Saint-Genien-en-Radour-sur-Glane, Vérac et Lubersac. 16 à Chaston, à Chabanais et 15 du côté de Rochechouart. Un ciel toujours nuageux et hésitant prévu ce week-end jusqu'au milieu de semaine prochaine environ. Un retour du soleil et du beau temps prévu à partir de mercredi.
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10: Bonjour à tous. Vos idées sorties de ce vendredi 5 juin 2026. Les quatre rendez-vous du jour sont à 20h30 aujourd'hui. L'espace Nauriac de Limoges vous propose la pièce de théâtre Oradour. Les comédiens prennent le relais de l'histoire pour transmettre le passé. Au travers de cette pièce, ils racontent le massacre du 10 juin 1944, ce jour où des soldats SS ont tué 643 femmes, hommes et enfants à Oradour-sur-Glane. Une manière de raconter et de mettre en scène cette mémoire pour qu'elle ne s'éteigne pas. Direction la médiathèque de Bessines-sur-Gartempe pour le festival Au bout du compte. Élodie Mora vous présente les jardins de l'Alma. Elle vous raconte sa rencontre avec des jardiniers assez vieux pour connaître tous les secrets des plantes et des hommes. Mais au début, il ne voulait rien lui dire et il restait là à regarder les haricots pousser. Mais il n'a pas fallu longtemps pour qu'il soit intarissable. Vous entendrez tour à tour l'histoire du jardin, celle d'une princesse aubergine, d'un figuier ou encore de la fraise et du basilic. Sinon, la salle culturelle de Saint-Laurent-sur-Gorre vous invite pour une soirée cinéma avec la projection de Compostelle. Le synopsis, Fred et Adam, un adolescent en rupture, ne se connaissent pas. Pourtant, grâce à une association, ils entreprennent ensemble le pèlerinage de Saint-Jacques-de-Compostelle. Au fil des kilomètres, entre affrontements et instants suspendus, un lien fragile se tisse. Face aux épreuves du chemin, chacun découvre en lui une force insoupçonnée. Ce film est inspiré d'une histoire vraie. Enfin, le cinéma de Peyrat-le-Château retransmet la pièce de théâtre « L'île aux esclaves » de Marivaux, mise en scène par Jacques Vincé. Iphicrate et Arlequin ont fait naufrage sur une île après que leur chaloupe se soit brisée contre un rocher. Tous leurs compagnons semblent avoir péri en mer. Iphicrate veut partir à leur recherche, mais Arlequin, ayant compris qu'ils étaient sur l'île des esclaves, un endroit où les esclaves deviennent maîtres et les maîtres esclaves, profite de la situation pour décider de s'affranchir de sa condition.
11: L'info locale à 9h30 revient tout à l'heure pour leur retour à la musique. Le

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1: 9h30, Kaolin, votre radio, vos infos locales et la météo en copie double à suivre.
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4: Yasmine Kichou.
5: Le groupe Limougeot-Legrand a annoncé un vaste projet de réorganisation industrielle qui entraînera la suppression de 178 postes en France d'ici fin 2028. 4 sites fermeront progressivement, parmi lesquels Chalut en Haute-Vienne et Confolens en Charente-Limousine. L'entreprise prévoit le transfert des activités vers d'autres usines, notamment à Limoges, ainsi qu'un plan de reclassement interne et des départs volontaires à la retraite. Legrand justifie cette restructuration par un objectif de compétitivité et annonce plus de 80 millions d'euros d'investissement en France. Cette décision suscite de vives inquiétudes chez les syndicats et les élus locaux. À ce propos, les élus haut-viennois ont dénoncé un véritable choc après l'annonce de la fermeture du site Legrand de Chalut. Dans un communiqué commun, ils ont fait part de leur inquiétude pour les 68 salariés concernés et pour l'ensemble du tissu économique local. Ils regrettent une décision prise sans concertation et estiment qu'elle fragilise davantage un territoire rural déjà confronté à de nombreux défis. À Saint-Junien, les accompagnants d'élèves en situation de handicap n'auront plus à payer leur repas lorsqu'ils assurent leur mission pendant la pause méridienne. Une mesure adoptée cette semaine par le conseil municipal pour soutenir l'inclusion scolaire. Les élus ont également validé un avenant de 9 600 euros pour les travaux de rénovation de la maison des Charmilles après la découverte de peinture au plomb. Enfin, les tarifs de la taxe locale sur la publicité extérieure augmenteront légèrement en 2027, suivant l'évolution de l'inflation. À l'approche des vacances, la police nationale de la Haute-Vienne rappelle l'existence de l'opération Tranquillité Vacances dans plusieurs communes de l'agglomération de Limoges. Les habitants peuvent signaler leur absence afin de bénéficier de passages réguliers des forces de l'ordre à leur domicile. La police invite chacun à rester vigilant, notamment en restant discret sur son départ en vacances sur les réseaux sociaux. Le Salon de l'Emploi fait étape pour la première fois à Nautron, en Périgord vert, ce samedi 6 juin. Une quarantaine d'exposants seront réunis de 10h à 16h à la salle des fêtes pour accompagner les visiteurs dans leurs projets professionnels. L'événement est gratuit sur inscription. Au Limoges CSP, Arnaud Tessier vient d'être nommé entraîneur principal après avoir assuré l'intérim en fin de championnat. Il est confirmé pour 2 saisons. Autre changement important, Jérémy Sarr devient directeur sportif en remplacement de Crawford Palmer. A noter également que le club de basket local envisage désormais la création d'une nouvelle aréna de 8000 places pour accueillir des compétitions internationales à Limoges. Plusieurs implantations sont à l'étude, notamment autour de Beaublanc ou au parc des expositions. Des discussions sont programmées mi-juin avec le maire de Limoges. Bon vendredi à toutes et tous.
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1: La météo. Première chose, c'est une certitude, de la pluie sera bien présente aujourd'hui sur la Haute-Vienne. En cours de journée, des averses sont possibles sur la métropole du Limougeaud et le pays arédien plutôt. Dans le début d'après-midi, le ciel variable est présent toute la journée un petit peu partout. Un temps sec est présent lui sur la Dordogne et la Charente avec quelques éclaircies ici et là. Ce matin, vos températures seront simples, de 9 à 12 degrés. Pour les maximales, nous sommes toujours en dessous des 20 degrés, sauf peut-être en Corrèze et en Dordogne. 18 à Limoges, Condat sur Vienne, Saint-Thierry-la-Perche et Lannoy, 17 pour Saint-Genien, Oradour-sur-Glane, Vérac et Lubersac, 16 à Chastenon, Chabanais et 15 du côté de Rochechouart. Un ciel toujours nuageux et hésitant prévu ce week-end jusqu'au milieu de semaine prochaine environ. Un retour du soleil et du beau temps prévu à partir de mercredi.
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7: Le rendez-vous est donné samedi pour la 2e édition de FestiBase à la base de loisirs de Saint-Victurnien. Au programme entre 9h et minuit, entre autres, des initiations sportives, des associations, des concerts et un feu d'artifice. Cet événement est co-organisé par la communauté de communes Porte-Océane du Limousin et l'association Manestella. Didier Lequief est vice-président de l'intercommunalité en charge des sports et de la santé.
8: L'objectif, c'est toujours de faire connaître cette base de loisirs qui est importante et puis qui est point de vue géographique est magnifique et bien placé. Vous avez quand même un cadre qui est magnifique. Et vraiment, le but, c'est d'associer, pour faire connaître cette base, on a voulu associer, si vous voulez, le sport et la culture. Et en associant le sport, c'est de faire découvrir aussi les associations locales qu'on peut avoir sur Saint-Victurnien ou ailleurs. Mais plus, on avait dit sur Saint-Victurnien, mais là, par exemple, on a aussi sur Javerda. Et puis de faire connaître la culture, c'est la fête des livres aussi, parler de la fête des livres parce que ça tombe en même temps. Donc là, il y aura un conte vers midi qui sera raconté par rapport à la fête des livres. Mais c'est surtout, voilà, faire connaître cette base et puis la faire vivre surtout. surtout la faire vivre.
7: Alors justement, vous avez abordé Fête des livres, donc c'est le même jour, vous l'avez dit aussi. Du coup, c'est plutôt une collaboration plus qu'une concurrence réelle pour entre les deux événements.
8: Oui. Moi, je pense que c'est plus une collaboration. C'est pas du tout une concurrence à Fête des Livres. Et comme on l'a dit tout à l'heure, à l'avenir, voire peut-être même associer et faire une passerelle entre les deux, et qu'on puisse mettre en associant les deux, pouvoir faire vivre tout ce territoire complètement, quoi.
7: Pour le stationnement, il y a 6 emplacements, on va dire, pour les parkings. Mais je crois que vous conseillez plutôt le covoiturage.
8: Bah, ça serait bien de covoiturer. C'est vrai qu'on sait que ça peut être une problématique, le parking sur la base de Saint-Vic. Donc là, on a quand même 6 emplacements. Mais c'est vrai que les gens, s'ils pouvaient covoiturer, bah, ça nous ferait moins de voitures. Donc moins de voitures garées sur les bords de route.
7: Et je crois que vous aviez un petit conseil pour ceux qui aimeraient tester le canoë.
8: Alors pour le canoë-kayak, pour ceux qui veulent s'initier au canoë-kayak, je leur conseillerais quand même de prendre des affaires de rechange, ce qui ne s'est pas fait l'année dernière. Et ça a été compliqué pour les jeunes de pouvoir faire du canoë-kayak au vu qu'ils ne pouvaient pas changer du tout. Donc c'est vrai que s'ils pouvaient amener des affaires de rechange, ça serait très bien.
7: Charles Meillat représente Manestella.
0: En fait, il y a plusieurs objectifs dans cette journée. Le premier, c'était déjà de pouvoir faire connaître et découvrir tout ce qui se passe à la base de loisirs de Saint-Victurnien. La deuxième, c'était de pouvoir fédérer les forces vives du territoire pour mettre en place une journée. Et la troisième mission, on va dire, c'était de pouvoir mêler et de casser les barrières qui existent entre le sport et la culture pour mettre en place une journée autour du sport, de la nature et de la culture, et ça de 9h à minuit.
7: Concrètement, une personne qui vient le 30 mai à la base de loisirs de Saint-Victurnien, qu'est-ce qu'elle voit, qu'est-ce qu'elle peut tester, qu'est-ce qui se passe en tout cas sur cette journée?
0: Alors, dès le matin, il va y avoir une randonnée, il va y avoir un vétathlon. Enfin, de manière générale, il va y avoir une dizaine d'activités sportives tout au long de la journée. Et tout ça, c'est de manière gratuite. Il va y avoir des spectacles, il va y avoir des contes pour enfants, il va y avoir beaucoup d'ateliers, il va y avoir des concerts, il va y avoir 8 concerts à partir de 18h, dont 6 des groupes de musique actuelle du Conservatoire intercommunal de musique. Et on va finir la soirée en beauté avec un feu d'artifice.
7: Ce n'est que la deuxième édition, même s'il y avait eu un premier essai, on va dire, il y a 3 ans. Est-ce qu'on peut parler d'un rendez-vous qui monte en puissance au fil des années et au fil des éditions?
0: Alors c'est un rendez-vous, oui, qui monte en puissance parce que par rapport à l'année dernière, on a déjà presque doublé le nombre de propositions. On a doublé aussi la surface qu'on utilise. L'année dernière, on a beaucoup utilisé les bords de la Vienne. Et là, cette année, c'est de pouvoir utiliser et les bords de la Vienne et vraiment l'intégralité du tour de la base pour accentuer ce fait de venir visiter la base de loisirs et de pouvoir voir véritablement tous les endroits de ce terrain.
7: Pour les jeunes, il y a aussi le Festipass. Est-ce que vous pourriez nous expliquer en quoi ça consiste?
0: Ce petit Festipass, c'est aussi un petit moyen pour donner envie aux jeunes d'aller vers toutes les activités. C'est aussi un passe pour briser un peu ce mur entre le sport et la culture. Donc le but, c'est qu'à chaque activité qu'ils vont faire, ils vont avoir une petite gommette sur leur passe. Et à la fin de la journée, ils vont avoir un lot qui va leur être remis. Et c'est aussi pour nous un moyen de pouvoir obliger, entre guillemets, les jeunes à discuter avec les différentes structures ou avec les artistes. Donc c'est pour inciter et inviter à créer du lien. Sachant que dans les cadeaux, on est en train de travailler à préparer des petits sachets de graines, dans cette idée aussi qu'ils puissent recréer du lien après chez eux avec leurs parents ou des amis pour pouvoir les planter, les voir pousser. Et donc voilà, c'est créer un lien et une continuité avec eux.
7: Vous avez une idée du nombre de personnes qui sont venues l'année dernière à la première édition?
0: Alors c'est à la louche parce que c'est jamais simple de pouvoir compter le nombre de personnes exactes. Parce qu'au moment des concerts et du feu d'artifice, il y avait vraiment beaucoup de monde. Mais on a estimé qu'il y a eu au moins 3000 personnes sur la journée. Donc on espère que cette année, ça va être au moins la même chose.
7: Enfin, Nadège Vergniaud est la présidente du Lions Club Saint-Junien Trois-Rivières.
4: Alors, au départ, un club Rotary est composé de bénévoles qui montent des actions. Et les bénéfices de ces actions vont à des associations, des structures pour améliorer le quotidien. Voilà. Donc chaque année, on essaye d'avoir quelques actions qui sont porteuses avec une en matière de lisibilité et puis qui peuvent rapporter un petit peu d'argent, et on choisit des associations. Donc nous avons commencé nous cette action sur Saint-Victurnien il y a 3 ans. On avait fait une opération, comme vous l'avez entendu tout à l'heure, plus modeste évidemment parce qu'on a été moins nombreux, mais elle a été intéressante et porteuse. C'est ce que disait Monsieur le maire de Saint-Victurnien. Et donc après, cette journée a pris de l'ampleur, même si on a gardé le même intitulé avec Manestella. Et ce que l'on souhaite, c'est aussi chaque année apporter un petit peu de nouveauté. Et on s'est saisi de cette opération nationale à la course des canards, se lancer de canard dans une rivière, un fleuve, voilà, pour mettre aussi en avant cette base de loisirs, parce que on fait plein tout autour. Évidemment, le canoë, lui, fait ses prestations sur la Vienne, et on s'est dit que si on faisait une course de canard, eh bien, ça pouvait amuser les petits comme les grands, parce que l'objectif, c'est d'amuser un petit peu tout le monde. Et avec le soutien du canoë kayak, parce que de toute façon, sans eux, on ne pourrait pas, eh bien, on s'est lancé ce défi, ce qui est quand même un petit peu un défi, en espérant que la Vienne, ce jour-là, sera opérationnelle. Mais on lance sur le côté plat. Donc on sera très prudent hein, pour ne perdre aucun canard. Les canards sont numérotés, donc de toute façon ils sont un état des lieux est fait avant le lancement et on les récupère après. Donc si on avait un canard qui allait dans les arbres, les branchages, ils seront récupérés par le canoë kayak. Là, il n'y a aucun souci. Et puis c'était d'avoir ce spectacle qui est aussi assez magique pour avoir assisté à ce genre d'opération. Eh bien, vous avez ces canards qui défilent sur l'eau, et puis tout le monde se prend aux courses du jeu. Alors, aucune maltraitance animale, n'est-ce pas? Il n'y a pas de souci. Et puis, de récompenser, d'avoir aussi des lots attractifs. Et comme tout est gratuit aussi cette journée, nous, on voulait aussi que cette opération ne coûte pas cher et que chacun puisse se faire plaisir en achetant un billet de tombola à 2 euros. Voilà. Donc, en achetant ce billet de tombola, en fin de compte, ils adoptent le canard, puisque c'est numéroté. Le canard portera ce même numéro. Et puis, d'avoir aussi des lots qui intéressent et qui peuvent faire rêver aussi les familles.
7: Alors justement, les lots, c'est pour les 10 premiers arrivés.
4: Oui.
7: Est-ce que vous pourriez nous en parler un petit peu?
4: Alors, le premier lot, c'est un séjour sur l'île de Saint-Martin, dans les Antilles, à la Villa Martine. Cette nuit, c'est important, il y a une voiture sur place. Donc, c'est un lot d'une valeur entre 2500 et 2800 euros. Vous la trouvez, si vous souhaitez la visiter, sur Internet, cette Villa Martine. Elle est offerte à la location. Donc, c'est un lot intéressant. Pour les passionnés de course automobile, eh bien, il y aura le deuxième lot pour faire du roulage sur un circuit de course. Et puis après, sur les bons d'achat de 200 euros, eh bien, on est intervenu auprès, parce que tout est sponsorisé, auprès surtout pour les bons d'achat, des acteurs économiques locaux qui nous ont offert ces bons d'achat et qui nous permettent de couvrir l'ensemble des dépenses.
7: Les bénéfices du coup de cette tombola, je crois qu'elles vont à 2 structures.
4: Oui, alors on a choisi des potagers solidaires, Podsol, de Rochoir. Ça touche à un secteur que privilégie le Rotary, c'est l'environnement. Et puis à l'ITEP, qui est une association qui s'occupe d'enfants qui ont des problèmes médicaux. Donc c'est aussi l'action du Rotary vers la jeunesse.
3: 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Le Quintet.
9: Bonjour, bonjour à tous. Direction l'hippodrome de Vincennes et le prix d'Alberta à l'occasion du Quintet Plus de ce vendredi 4 juin 2026. Il réunira 16 concurrents âgés de 8 ans, 11 ans, n'ayant pas gagné 195 000 euros. La distance à parcourir sera de 2100 mètres et le départ auto-start lancé vers 20h15. En tête de notre sélection, le 11, Gitano Jack, au top de sa condition physique actuellement. Il peut même en seconde ligne mettre tout le monde d'accord. Suivi du 4, Idole Jalerie, qui n'aurait qu'à rester sa davantage pour s'illustrer en pareille société. Le 3, Hiatus, bénéficiant de la confiance de son entraînement. L'As Ideal Dancer, sur la montante actuellement. Et enfin le 5, Faxima, bien placé derrière les ailes de la voiture et avec Mathieu Abrivard, elle complétera notre sélection. Une sélection que vous pouvez retrouver sur ma chaîne YouTube Tom Kazak, les pronostics hippiques avec mes dernières minutes. Donc notre choix aujourd'hui, premier le 11, Gitano Jack. Second le 4, Idol Jalery. Troisième le 3, Hiatus. Quatrième, l'As Ideal Dancer. Cinquième, le 5, Faxima. Le second choix, le 12, le 5 et le 16. Et à vous la fortune!
1: À suivre avant 10h, l'agenda Kaolin arrive à 9h50. Pour l'heure, c'est le retour à la musique et tout cela dans la bonne humeur matinale. Merci à vous.

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1: 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Avis d'atelier, d'artistes et d'artisans, brocante et seconde main vous est proposé jusqu'au 21 juin du côté de Limoges, 64 rue Armand Barbès. Vous avez rendez-vous jusqu'au 21 juin au bâtiment 25. Et puis on vous rappelle également que la foire exposition de Limoges, ambiance Tahiti, c'est parti. Vous avez toutes les informations sur le site internet dédié. La commune du Palais-sur-Vienne donne rendez-vous pour une nouvelle édition de bière à la sablière. C'est ce vendredi 5 juin. De 17h à minuit sur le site de la Sablière. Vous retrouverez des brasseurs locaux, food truck, animation et jeux. Vendredi, vous avez rendez-vous avec Folk Galerie à Rochoir. Venez chanter, jouer ou écouter. Vendredi 5 juin, 19h30, salle Jacques Brel, espace La Gare. Et puis vous avez rendez-vous à Bussière-Galland pour Village en Fête ce samedi 6 juin. À Bussière-Galland, c'est balade découverte du patrimoine bâti et naturel rural au départ du château de Geoffreny à 14h. Apéritif et repas champêtre à la ferme de Geoffreny. Réservation. Renseignement 06 87 26 48 34 organisé par l'association Omnibus. L'atelier de la parentalité vous donne rendez-vous ce samedi 6 juin de 10h à midi. C'est à la maison de l'enfance à Saint-Thierry-la-Perche sur le thème Ton corps t'appartient, trouver les mots pour le dire. Un atelier animé par le planning familial 87. Vous avez rendez-vous pour une soirée guinguette sur la commune de Pierre-Buffière ce samedi 6 juin dès 19h, place Adeline. Rendez-vous avec la ferme des petites mains à Saint-Auban chez Moutos. Ce samedi 6 juin, 10h, matinée à la ferme, nourrissage plus atelier laine. Venez faire la rencontre des petits nouveaux. Le camping Bel Air à La Dignac vous propose son ambiance guinguette conviviale et gourmande ce samedi à partir de 19h, plat plus dessert plus boisson au prix de 12€. L'association Mélissène vous présente Dans un en concert. C'est à la salle Athènes à Saint-Thierry-la-Perche ce samedi à 6 juin à 20h30. Un beat grenier au Radour sans verre ce dimanche à 7 juin de 8h à 18h, place du Champ de Foire. Vous avez rendez-vous à Angoisse également pour un vide-grenier au profit de l'association à but caritatif Tous à Table ce dimanche. Rendez-vous également pour un vide-grenier au Chalard à 8 km de Saint-Thierry-la-Perche, vide-grenier village de 8h30 à 18h. Et puis Broc en Bazac vous propose sa 28e édition. Rendez-vous ce dimanche de 8h à 18h. Et puis à Coussac-Bonneval, le comité des fêtes vous propose une brocante vide-grenier ce dimanche 7 juin, rue François Quesneau, square Marcel Toumieux. Emplacement 2€, réservation 06 77 94 72 16. À très vite.
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1: La matinale continue après 10h. Vos reportages, vos infos pratiques et toute la musique que vous aimez. Une belle journée. Salut tout le monde.
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1: Bonjour à tous. Florence, dans le Gers, sous le choc et dans l'attente, une semaine après la disparition de Liana, un corps sans vie a été découvert hier dans une usine agricole. Selon les informations du procureur d'Agen, il est porteur de vêtements similaires à ceux de la jeune fille au moment de sa disparition vendredi dernier. L'identification est en cours et une autopsie doit avoir lieu. Et aujourd'hui, beaucoup de voix s'élèvent pour dénoncer les dysfonctionnements de la justice. Le principal suspect a déjà été visé par plusieurs signalements et plaintes depuis 2017. Une enquête administrative a été ouverte. Une réunion est également prévue ce matin à Matignon pour un point de situation sur l'affaire en présence de Sébastien Lecornu, Gérald Darmanin et Laurent Nunez. Dans le reste de l'actualité, il n'existe aucune inquiétude concernant l'approvisionnement en carburant en France. Le ministre des Transports, Philippe Tabarot, s'est voulu rassurant ce matin alors que le conflit au Moyen-Orient continue. Il s'est en revanche montré plus prudent concernant les prix. Un prix Nobel de littérature et un prix Goncourt au premier meeting de Jean-Luc Mélenchon. Le leader de la France insoumise tiendra sa première réunion publique de campagne dimanche à Saint-Denis. Et à cette occasion, les écrivains Annie Ernaux et Éric Vuillard prendront la parole. Emmanuel Grégoire met en place la cantine gratuite à Paris. 17 000 enfants de la capitale seront concernés dès la rentrée. Concrètement, les familles qui payaient jusqu'ici les deux tarifs les plus faibles n'auront plus à débourser d'argent pour les repas scolaires du midi. Coût de l'investissement pour la ville, 1 200 000 euros. Un agent de l'Office national des forêts interpellé après le méga-feu des Corbières en 2025. Cet homme a été mis en examen pour destruction involontaire pour incendie aggravé. D'après le journal Midi Libre, les enquêteurs cherchent à établir si une cigarette jetée par la fenêtre d'une voiture de patrouille pourrait être à l'origine du feu. Lors de sa garde à vue, le mis en cause a contesté son implication. Et puis on termine avec un mot de tennis. Aujourd'hui, place aux demi-finales hommes à Roland-Garros. Un duel entre les deux Italiens, Matteo Arnaldi et Flavio Cobolli. L'autre match opposera l'Allemand Alexander Zverev au Tchèque Jakub Mantzik. Excellente matinée à tous.
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4: Première chose, c'est une certitude, de la pluie sera bien présente aujourd'hui sur la Haute-Vienne. En cours de journée, des averses sont possibles sur la métropole du Mougeot et le pays arédien plutôt. Dans le début d'après-midi, le ciel variable est présent toute la journée un petit peu partout. Un temps sec est présent, lui, sur la Dordogne et la Charente avec quelques éclaircies ici et là. Ce matin, vos températures seront simples, de 9 à 12 degrés. Pour les maximales, nous sommes toujours en dessous des 20 degrés, sauf peut-être en Corrèze et en Dordogne. 18 à Limoges, Condat sur Vienne, Saint-Thierry-la-Perche et Lannoye, 17 pour Saint-Genis-en-Radour-sur-Glane, Vérac et Lubersac, 16 à Chastenon, Chabanais et 15 du côté de Rochechouart. Un ciel toujours nuageux et hésitant prévu ce week-end jusqu'au milieu de semaine prochaine environ. Un retour du soleil et du beau temps prévu à partir de mercredi.
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4: Un concours des maisons fleuries qui fait son retour à Saint-Thierry-la-Perche. 9 catégories, un bulletin d'inscription à télécharger du côté du site internet. La date limite d'inscription est le 15 juin. Le passage du jury

0: se fera fin juin, début juillet. Bulletin d'inscription à adresser à la mairie ou par mail à l'adresse secrétariat@saint-rier. .fr. L'espace famille de Rochechouart vous donne rendez-vous ce mercredi 10 juin, café des parents et jeux libres de 9h30 à 12h à l'espace famille. Et puis également, vous retrouvez un spectacle tour de jardin 10h à 10h30 en extérieur ou à la salle Jacques Brel. Réservation obligatoire 05 55 03 77 01. Place limitée. C'est au square Marcel Pagnol de Rochechouart. Les animations de l'Aubentine reviennent au mois de juin avec pour cette première semaine ce dimanche. 15h-17h30, on vous propose de partir à la découverte des oiseaux et de leur chant avec Jean-Luc, enfant et adulte, sans inscription sur l'aubentine87@gmail.com. La boutique du Secours Populaire Français de la rue Adrien Duboucher à Limoges passe en mode boutique éphémère du 2 au 20 juin. Pendant 3 semaines, elle sera ouverte du mardi au samedi de 10h à 18h non-stop. La commune de Saint-Brice-sur-Vienne vous informe de la distribution des sacs poubelles à partir du 13 jusqu'au 20 juin aux ateliers municipaux de Chambéry, renseignements à la mairie. Et puis ce lundi 8 juin de 9h à 11h, boostez votre activité grâce à l'intelligence artificielle pépinière et hôtel d'entreprise Pôle Avenir, 13 rue Thomas Edison à Saint-Julien. Vous attend.
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3: La 5e édition du challenge Thomas Lasselle se tiendra au stade du Chalet à Saint-Junien le 6 juin 2026. L'occasion de faire un rapide retour sur sa création il y a 5 ans, l'organisation d'un tel tournoi qui reçoit près de 1000 visiteurs sur la journée et de faire le compte-rendu des 4 dernières éditions. À notre micro, l'un des fondateurs du tournoi et de l'association du même nom, Wilfried Dink.
4: Donc ce tournoi il a été créé il y a 5 ans en l'honneur de notre copain Thomas Lasselle qui est décédé suite à un accident de la route. C'est tout naturellement qu'on s'est dit avec les copains à l'époque que le meilleur moyen de lui rendre hommage c'était de pouvoir créer une journée à son image où tous ses potes pouvaient se réunir. Donc c'est là qu'est venue l'idée du challenge Thomas Lasselle, tournoi de touch rugby à 5, comme ligne de conduite sur la journée de profiter un maximum.
3: Une organisation qui nécessite des moyens humains pour veiller au bon fonctionnement de la journée. Un programme pensé par des amoureux du rugby pour tous avec des nouveautés chaque année.
4: Alors l'organisation du tournoi c'est une répartition de tâches entre les copains, c'est trouver quelques partenaires qui nous aident à assurer une trésorerie stable et qui nous permet aussi tous les ans de pouvoir améliorer un petit peu cette organisation et de pouvoir nous renouveler en amenant des éléments nouveaux chaque année. Le programme complet de la journée c'est une arrivée de bonheur et de bonne humeur pour attaquer le touch rugby vers 9h du matin, profiter de notre restauration à midi avec sandwich, frites, tout ce qu'on peut trouver, profiter aussi de la buvette, de la musique tout au long du tournoi. On met aussi une petite boutique en place qui vous permet d'acheter des goodies, que ce soit bob, porte-clés, etc., l'effigie du tournoi. On a surtout une très jolie tombola. On va faire gagner tous les maillots dans les clubs où a joué Thomas, donc Brive, Vannes, Aix-en-Provence, Albi, Saint-Junien.
3: Pour financer ce tournoi, des moyens financiers sont également nécessaires. Des partenariats sont créés, puis renouvelés, mais l'équipe expérimente avec de nouvelles structures comme Gare au Rock au fil des années.
4: Alors pour le budget, évidemment, tout aide est bonne à prendre. Si on veut perdurer l'événement et améliorer encore et encore cette journée. Et donc on ne recherche pas forcément de budget particulier. Aujourd'hui, les premiers partenaires qui ont été réguliers sur les autres années nous permettent d'avoir vraiment une trésorerie saine et de pouvoir... même voir sur les 2-3 prochaines années à venir. Pour être encore plus attractif, c'est aussi compter sur beaucoup de bénévoles assidus. L'an dernier, on a pu ajouter un élément fort à cette journée en obtenant un partenariat avec Gare au Rock. Partenariat renouvelé cette année, ainsi que deux nouveaux partenariats, dont un avec Jean Burger, qui va venir couvrir la restauration sur la soirée.
3: Les bénéfices faits servent à continuer d'honorer la mémoire de Thomas Lasselle. Wilfried Dink détaille.
4: La seule chose qui est mise en place, en fait, c'est que toute l'année, la tombe de Thomas, elle est fleurie. Pour l'instant, c'est déjà beaucoup d'organisation ce challenge. Donc on s'est limité, on va dire, à fleurir la tombe de Thomas avec les recettes et à se mettre en tête de pérenniser l'événement le plus longtemps possible pour commémorer sa mémoire.
3: La participation ne vient non seulement pas des équipes, mais des visiteurs également, ainsi que des acteurs de l'association sportive Saint-Junien Rugby. Pour participer en tant qu'équipe, il suffit de s'inscrire sur leurs réseaux sociaux.
4: Donc tous les ans on table sur environ 32 équipes, on s'est fixé à 32 équipes même pour pas que ce soit trop compliqué à gérer. Ça représente environ 255 joueurs et joueuses. On peut compter aussi sur l'école de rugby qui participe activement à cette journée. De plus ils tiennent un stand aussi de crêpes et au passage on va compter environ 400 ou 500 personnes. Donc sur la journée ça développe entre 700 et 1000 personnes. Content les personnes qui jouent plus les personnes qui viennent profiter de la journée, profiter de la soirée et puis profiter de la restauration. Alors au niveau de l'inscription on retrouve tout sur nos pages, sur les réseaux, donc vous avez Instagram, Facebook, ça s'appelle tout simplement le challenge Thomas Lasselle. Il y a une pré-inscription à faire sur les réseaux, après même s'il y a les numéros de téléphone qui sont sur les réseaux, donc si vous voulez passer un coup de téléphone pour qu'on vous explique exactement, ça c'est assez simple. Et voilà, il y a une pré-inscription qui est faite par internet et ensuite la deuxième partie de l'inscription se fait le jour du tournoi directement à Saint-Junien au stade du Chalet.
3: Une 5e édition à venir pour un programme qui a marché ces dernières années. Wilfried Dink nous en dit plus.
4: Ouais, donc les 4 premières années ont été appréciées du public et c'est ce qui nous motive un peu chaque année à relancer le tournoi. Au-delà de l'aspect sentimental, c'est toujours plus agréable si les gens en passent un bon moment, forcément. Évidemment, il y a des choses à améliorer. Dans la globalité, nous sommes contents du résultat et l'image que nous renvoyons. On voit que les gens, ils viennent, ils s'amusent, ils s'éclatent, ils passent un bon moment. On peut profiter de la musique, de faire un petit peu de sport. Il y a des gens qui viennent déguisés. Voilà, c'est tout un ensemble de choses. Et on retrouve tout un paquet de Saint-Junio et on passe toujours un bon petit moment.
3: Cette nouvelle édition du Challenge Thomas Lasselle s'annonce comme bien plus qu'un simple rendez-vous sportif. C'est une journée portée par le souvenir toujours vivant de Thomas Lasselle. Entre mobilisation des bénévoles et engouement du public, le tournoi grandit chaque année. La cinquième édition est prévue le 6 juin 2026. Pour Kaolin, Romane Rustin.
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1: Yasmine Kichou.
2: Le groupe Limougeot-Legrand a annoncé un vaste projet de réorganisation industrielle qui entraînera la suppression de 178 postes en France d'ici fin 2028. Quatre sites fermeront progressivement, parmi lesquels Chalut en Haute-Vienne et Confolens en Charente-Limousine. L'entreprise prévoit le transfert des activités vers d'autres usines, notamment à Limoges, ainsi qu'un plan de reclassement interne et des départs volontaires à la retraite. Legrand justifie cette restructuration par un objectif de compétitivité et annonce plus de 80 millions d'euros d'investissement en France. Cette décision suscite de vives inquiétudes chez les syndicats et les élus locaux. À ce propos, les élus haut-viennois ont dénoncé un véritable choc après l'annonce de la fermeture du site Legrand de Chalut. Dans un communiqué commun, ils ont fait part de leur inquiétude pour les 68 salariés concernés et pour l'ensemble du tissu économique local. Ils regrettent une décision prise sans concertation et estiment qu'elle fragilise davantage un territoire rural déjà confronté à de nombreux défis. À Saint-Junien, les accompagnants d'élèves en situation de handicap n'auront plus à payer leur repas lorsqu'ils assurent leur mission pendant la pause méridienne. Une mesure adoptée cette semaine par le conseil municipal pour soutenir l'inclusion scolaire. Les élus ont également validé un avenant de 9600 euros pour les travaux de rénovation de la maison des Charmilles après la découverte de peinture au plomb. Enfin, les tarifs de la taxe locale sur la publicité extérieure augmenteront légèrement en 2027, suivant l'évolution de l'inflation. À l'approche des vacances, la police nationale de la Haute-Vienne rappelle l'existence de l'opération Tranquillité Vacances dans plusieurs communes de l'agglomération de Limoges. Les habitants peuvent signaler leur absence afin de bénéficier de passages réguliers des forces de l'ordre à leur domicile. La police invite chacun à rester vigilant, notamment en restant discret sur son départ en vacances sur les réseaux sociaux. Le Salon de l'Emploi fait étape pour la première fois à Nautron, en Périgord vert, ce samedi 6 juin. Une quarantaine d'exposants seront réunis de 10h à 16h à la salle des fêtes pour accompagner les visiteurs dans leurs projets professionnels. L'événement est gratuit sur inscription. Au Limoges CSP, Arnaud Tessier vient d'être nommé entraîneur principal après avoir assuré l'intérim en fin de championnat. Il est confirmé pour 2 saisons. Autre changement important, Jérémy Sarr devient directeur sportif en remplacement de Crawford Palmer. A noter également que le club de basket local envisage désormais la création d'une nouvelle aréna de 8000 places pour accueillir des compétitions internationales à Limoges. Plusieurs implantations sont à l'étude, notamment autour de Beaublanc ou au parc des expositions. Des discussions sont programmées mi-juin avec le maire de Limoges. Bon vendredi à toutes et tous.
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3: Bonjour, bonjour à tous. Direction l'hippodrome de Vincennes et le prix à d'Alberta à l'occasion du Quintet Plus de ce vendredi 4 juin 2026. Il réunira 16 concurrents âgés de 8 à 11 ans n'ayant pas gagné 195 000 euros. La distance à parcourir sera de 2100 mètres et le départ auto-start lancé vers 20h15. En tête de notre sélection, le 11 Gitano Jack, au top de sa condition physique actuellement, il peut même en seconde ligne mettre tout le monde d'accord. Suivi du 4 Idole Jalry, qui n'aurait qu'à rester sage pour s'illustrer en pareille société, le 3 Hiatus bénéficiant de la confiance de son entraînement, l'As Ideal Dancer sur la montante actuellement et enfin le 5 Faxima bien placé derrière les ailes de la voiture et avec Mathieu Abrivard, elle complétera notre sélection. Une sélection que vous pouvez retrouver sur ma chaîne YouTube Tom Kazak, les pronostics hippiques avec mes dernières minutes. Donc notre choix aujourd'hui, premier le 11 Gitano Jack, second le 4 Idole Jalry, troisième le 3 Hiatus, 4e l'As Ideal Dancer, 5e le 5 Faxima, le second choix le 12, le 5 et le 16. Et à vous la fortune!
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3: L'UFC Que Choisir a récemment changé de nom pour devenir Que Choisir Ensemble. En Haute-Vienne, l'association s'appuie sur 62 bénévoles, dont 22 conseillers litiges, pour aider concrètement les usagers dans leurs démarches du quotidien, y compris en ligne, donc au-delà du département. Présente dans plusieurs permanences et maisons France Service, l'association renforce aussi sa proximité avec le public. Marché, partenariats locaux, accompagnement des locataires. Trois acteurs de terrain témoignent aujourd'hui dans ce reportage kaolin. Alain Droual, conseiller litige, Marie-Laure Brugère, représentante légale, et Joël Boulesté, trésorière.
4: Sur les 22 conseillers, il y a deux conseillers sur la Haute-Vienne qui sont spécialisés, entre guillemets, pour traiter les litiges en ligne directement sur Internet.
3: Alain Droual.
4: Et qui traitent les litiges sur l'ensemble de la France, y compris Outre-mer, et notamment La Réunion. Donc l'association a 48 heures pour répondre à un litige qui est déposé sur Internet. Et si la réponse n'est pas donnée dans les délais, le dossier est envoyé sur un dossier commun et à ce moment-là, c'est tous les conseillers litiges de France qui peuvent prendre ce dossier. Donc nous, effectivement, on travaille un petit peu sur la Haute-Vienne et beaucoup sur le national.
3: Est-ce que vous pouvez nous donner un exemple de litige qui pourrait inspirer certaines personnes et faire appel à vous parce qu'ils se sentiront concernés?
4: Quelqu'un qui est démarché pour la pose de panneaux photovoltaïques, le commercial dit, voilà, ça va vous rapporter ça et ça. Il monte un dossier. La personne dit, bah, effectivement, ça va me coûter cher. Je voudrais me rétracter. Elle appelle la société qui lui dit, ah non, madame, vous pouvez pas, ou monsieur, vous pouvez pas vous rétracter puisque maintenant ça a été signé. Eh bien non, il y a un droit de rétractation qui existe dans le code de la consommation qui dit que le droit de rétractation commence au moment de la livraison du matériel. Donc on peut intervenir en disant le matériel n'est pas livré, le droit de rétractation s'applique, vous devez annuler le dossier.
3: Donc avec votre expérience, vous avez une certaine expertise et vous pouvez aider concrètement les gens qui prennent contact avec vous.
4: Oui, bien sûr.
3: Je me tourne vers vous, Marie-Laure Brugère. Que Choisir Ensemble a également des partenariat avec les maisons de France Service.
5: Oui, effectivement, depuis 2024, nous avons développé des permanences mensuelles dans les maisons France Service. Ce dispositif nous permet d'ancrer d'une part notre association sur les territoires ruraux et aussi d'aller au-devant des consommateurs qui ne viendraient pas forcément nous voir à Limoges. Et l'idée, c'est bien que ces consommateurs puissent bénéficier d'un service équivalent à celui qu'ils pourraient trouver en zone urbaine.
3: Vous allez aller aussi sur des marchés dans le cadre de la campagne du printemps des consommateurs.
5: Oui, c'est toujours dans l'idée d'aller au-devant des consommateurs et de faire connaître nos missions, nos actions, nos combats. Et l'idée, c'est aussi peut-être de sensibiliser ces consommateurs à devenir bénévoles au sein de notre association. Et ça nous permet aussi d'échanger avec ces consommateurs, de voir quelles sont leurs préoccupations et de leur présenter aussi nos différentes missions.
3: Alors, je vais rappeler aux auditeurs les dates. Vous serez présent à Panazol le 7 juin, au marché de Saint-Junien le 20 juin. Et puis, on termine avec le marché de Limoges-Marceau le 27 juin. Joël Boulesté, est-ce que vous pouvez nous parler du partenariat de votre association avec Limoges Habitat?
6: Notre partenariat avec Limoges Habitat consiste à avoir présenté au sein du conseil de consultation locative de ce bailleur social des candidats pour siéger en tant que représentants des locataires dans leurs institutions. Donc nous aidons ces représentants à faire un lien entre l'institution Limoges Habitat, ses services et les locataires, de telle façon à répondre à des questions, à des besoins qui émergent des locataires, des demandes qu'ils ont vis-à-vis de leur bailleur, de leur propriétaire. De la même façon, à la demande de ce bailleur social, nous faisons des actions spécifiques sur l'économie de l'eau, sur comment aller chercher le chèque énergie, sur comment comprendre la facture de régularisation de charges. Et cette représentation est une mandature qui est d'une durée de 4 ans. Et justement, cette année vont revenir ces élections. Donc, il est absolument évident que nous allons souhaiter continuer ce partenariat et solliciter tous les locataires de Limoges Habitat pour, d'une part, venir se présenter sur les listes de représentants des locataires que nous allons vouloir présenter, mais aussi nous soutenir de façon à avoir suffisamment de voix pour avoir des représentants dans ces conseils de locataires.
3: Enfin, quelle est la démarche pour adhérer à l'association et être aidé?
6: Alors, je dirais que nous sommes en réponse à toutes les personnes qui nous interrogent par téléphone, en venant nous rencontrer, et sur le principe, nos conseils, au départ, sont gratuits. C'est uniquement si une personne a besoin que nous l'aidions dans la résolution d'un litige, que nous intervenions en son nom, où la loi nous impose qu'il y ait un lien juridique entre la personne que nous représentons et notre identité. Ce lien juridique, c'est l'adhésion. Cette adhésion, votée en Assemblée Générale, elle est de 38 euros pour un an. Nous faisons également des adhésions sociales, mais cette adhésion, elle est aussi souvent une adhésion de soutien, c'est-à-dire toute personne qui souhaite que nous continuions à assurer notre présence et nos actions au niveau du département peuvent nous aider en nous apportant leur adhésion, sans y avoir un besoin personnel.
3: Pour Kaolin, Yasmine Kichou.
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1: Bonjour, au programme de votre soirée télé de ce vendredi 5 juin sur TF1, Mask Singer, divertissement présenté par Camille Combal, sur France 3, Roland Garros, la demi-finale homme, sur M6, Arnaque Magazine présenté par Julien Courbet. Parmi les affaires de ce soir, le champion de la pelleteuse qui détruit tout sur son passage, Monsieur B se présente comme un professionnel du terrassement, il détruit tout mais ne reconstruit rien. Sur France 2, haute saison, série, sur France 5, fenêtre sur cour, film réalisé par Alfred Hitchcock. Sur TFX, Première Vacances, film avec Camille Chamou et Jonathan Cohen. Marion et Ben, trentenaires, font connaissance sur Tinder. Ils décident très vite de partir ensemble en vacances, malgré l'avis de leur entourage. Et puis sur Gulli, Ninja Turtles Teenage Years, film d'animation. Après des années passées loin du monde des humains, les Tortues Ninja entreprennent de gagner le cœur des New-Yorkais et d'être acceptés comme des adolescents normaux. Très belle soirée télé à tous.
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3: Bonjour à tous. Vendredi 5 juin 2026, c'est un coup dur pour l'emploi en Haute-Vienne. Le groupe Legrand annonce la fermeture progressive de son site de Chalut dans le cadre d'une réorganisation industrielle nationale. 68 salariés sont concernés parmi les 178 postes menacés sur 4 sites en France. Dans un communiqué commun, plusieurs élus haut-viennois dénoncent une décision brutale et s'inquiètent des conséquences pour l'économie du territoire. Ils appellent l'État et l'entreprise à garantir un accompagnement des salariés. Stéphane Delautrette partage également cette inquiétude. Le député de la deuxième circonscription de Haute-Vienne est également mobilisé sur le projet de loi pour permettre l'aide à mourir. Sans grande surprise, la commission mixte paritaire n'a pas trouvé de terrain d'entente sur le sujet. Comme en première et seconde lecture, les députés sont en faveur de la proposition de loi et les sénateurs opposés. Un texte que la conférence des évêques de France qualifie de rupture anthropologique avec l'interdit de tuer. L'organe catholique estime que le bien-être des patients en soins palliatifs est déjà assuré par la loi Claeys-Leonetti. Mais pour le co-rapporteur du texte, Stéphane Delautrette, cela ne suffit pas.
4: Il ne faut pas opposer les deux. Créer un droit à l'aide à mourir n'oblige personne. Nous sommes là dans le respect des volontés de la personne qui en respecte les conditions d'accès, à savoir être atteinte d'une maladie grave et incurable, en phase terminale. Alors moi j'entends et je respecte totalement les divergences de point de vue par rapport à ce sujet-là. Il n'en demeure pas moins que c'est un principe d'égalité. Aujourd'hui, rien n'interdit un Français et une Française de recourir à cette aide à mourir dans les pays qui l'autorisent, sauf qu'aujourd'hui, seuls ceux qui en ont les moyens peuvent le faire.
3: Propos recueillis par Charles Indo de RCF Limousin. Le projet de loi reprend le chemin de la navette parlementaire. Rendez-vous le 22 juin pour une troisième lecture à l'Assemblée, puis au Sénat. Si aucun compromis n'est trouvé, c'est l'Assemblée nationale qui aura le dernier mot le 15 juillet prochain. Restriction d'eau dans 77 communes. Le préfet de la Creuse a pris cette décision en raison d'un manque de pluie et de la baisse du niveau des cours d'eau. Depuis hier, il est interdit de laver sa voiture ou d'arroser pelouse et potager entre 8h et 20h. Les terrains de sport et les golfs sont aussi concernés. Ils doivent réduire leur consommation d'eau. Ces mesures touchent principalement les communes situées autour du bassin du Cher comme Saint-Mexant, Gouzon ou Chambon-sur-Voueize. Du 1er au 30 juin, c'est le mois des fiertés. Plusieurs rassemblements sont prévus sur l'ensemble du territoire. Demain, une marche des fiertés est organisée à Tulle, une première en Corrèze. L'association Fiers des Champs, elle, sera présente à Marval en Haute-Vienne pour la 4e édition de la marche des fiertés rurales. Benjamin Cerdan, membre de l'association au micro Kaolin de Tiffany Guimard.
5: La particularité qu'on a en ruralité par rapport à un milieu urbain, c'est que nous on a peu de mobilité de... en ruralité. Si mon voisin m'insulte, c'est probablement la personne qui va rester mon voisin pendant 15 ans. On est moins anonyme, on est moins dilué dans une masse de population et donc du coup on est exposé d'une manière différente. Pour autant, on peut pas considérer qu'il y a plus d'agressions en ruralité qu'en milieu urbain. Ce que les spécialistes du domaine tendent à démontrer, c'est que là, il y a plus de déclarations d'agression en ville, proportionnellement au nombre d'habitants qu'en campagne, mais il y a aussi peut-être moins de personnes qui sautent le pas de porter plainte.
3: D'autres marches des fiertés seront organisées en Limousin et Périgord, par exemple à Périgueux le 13 juin et à Guéret le 20 juin prochain. Et puis jusqu'à dimanche, vous avez rendez-vous au jardin en Nouvelle-Aquitaine. De nombreux parcs et jardins ouvrent leurs portes au

0: Public autour du thème de la vue. Parmi les sites à découvrir, le jardin de Villevallée en Corrèze, récemment labellisé jardin remarquable, ou encore le jardin des Vitailles à Saint-Thierry-la-Perche en Haute-Vienne, au programme visite, ateliers, expositions et rencontres avec des passionnés du monde végétal. C'est la fin de cette édition, merci de l'avoir suivi, belle fin de semaine à tous.
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4: Le ciel très nuageux de ce matin et couvert continue de percer et surtout continue persévère dans votre ciel en Haute-Vienne et en Charente. Des averses qui seront un petit peu plus rares, même si en Corrèze et en Dordogne, les pluies sont un petit peu toujours présentes. Cet après-midi, les maximales seront en dessous des 20 degrés. Vous aurez 17 à Limoges, Condat-sur-Vienne, Saint-Thierry-la-Perche, Lannoy, 16 à Saint-Julien, Roi-d'Ours-sur-Glane, Vérac, Lubersac, 15 à Chaston, Chabanais, 14 à Rochechouart. Nous y revenons très vite. Notez que demain, ça reste variable. Quelques passages nuageux en matinée, amélioration progressive en journée. Et ce week-end, c'est du soleil et de belles valeurs douces et agréables.
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1: Bonjour à tous. L'équipe de France de foot refroidie à une semaine du mondial. On connaît l'affiche de la finale femme de Roland-Garros et le Paris Basket se relance en demi-finale du championnat. C'est l'actu sport du jour. Le foot, les Bleus ne rassurent pas à une semaine du début de la Coupe du Monde. L'équipe de France s'est inclinée à Nantes hier soir 2-1 face à la Côte d'Ivoire. Si Ryan Cherki a ouvert le score en première période, les éléphants ont marqué à deux reprises en deuxième mi-temps et empochent une victoire méritée. Pour le buteur français du soir, Ryan Cherki, cette défaite peut faire figure de piqûre de rappel.
2: Les 45 premières minutes, c'est des 45 premières minutes collectives de très haut niveau parce qu'on a su garder le ballon, on a su être patient, on a su tenter. Après, c'est clair que en deuxième mi-temps, c'est un peu plus compliqué parce que le match, ce n'est plus le même. Il y a énormément de changements, il y a énormément de joueurs des deux côtés qui rentrent. Donc forcément, c'est plus compliqué pour eux comme pour nous. Maintenant, comme je vous l'ai dit, ça permet aussi de mettre une petite sonnette d'alarme pour rester bien concentré parce que moi, je peux vous le dire, on n'ira pas à la Coupe du Monde en tant que favori. On ira comme si c'était la première et la dernière Coupe du Monde qu'on jouera.
1: Ryan Cherki hier soir sur TF1, la Coupe du Monde qui démarrera le 16 juin contre le Sénégal pour les Bleus. En attendant, réaction espérée dès lundi soir à Lille pour les hommes de Didier Deschamps. Ce sera face à l'Irlande du Nord qui s'est imposée hier soir 1-0 contre la Guinée. Le foot encore avec cette fois l'équipe de France féminine. Les Bleus partent affronter la Pologne ce soir à 18h pour leur deuxième match des qualifications au Mondial féminin 2027. Le tennis, la Russe Mira Andreeva affrontera la surprise de ce tournoi, la Polonaise Maja Szwalińska en finale femme de Roland-Garros demain. Szwalińska est seulement la deuxième joueuse à atteindre la finale d'un tournoi du Grand Chelem en étant issue des qualifications. Aujourd'hui, place aux demi-finales hommes, un duel entre les deux Italiens Matteo Arnaldi et Flavio Cobolli. L'autre demi-finale oppose l'Allemand Alexander Zverev au Tchèque Jakub Mencik. Le basket, Paris s'est imposé 100-77 sur son parquet face à Cholet hier soir lors du deuxième match des demi-finales de Betclic Elite. Les deux équipes sont à égalité. Prochain match dimanche à Cholet. Bonne journée.
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4: L'actualité en format papier de ce vendredi 5 juin et commençons avec ce titre de Sud-Ouest, la terrible découverte, disparition dans le Gers, racontée en pages 2 et 3. Liana disparue, dénouement tragique sur fond d'incompréhension, tous les détails à découvrir dans votre quotidien régional. La une de la Charente Libre vous parle des psys en crise, les ados privés de soins la nuit, c'est à découvrir en page fait du jour où les ados et un centre ferme partiellement, à découvrir et à lire dans le quotidien charentais. Et puis le populaire du centre met un peu de gaieté dans ses unes de quotidien avec le CSP voit plus loin en page 2 et 3. Lionel Pelluet a été interviewé par le populaire du centre, pas au CSP, pour jouer petit bras, raconte-t-il au quotidien au Viennois. Dans les pages locales de vos journaux, la page Saint-Junien vous parle à Saint-Priest-sous-Aix du Vintage Camping pour rétromobile et puis également en image découvrez à Saint-Mathieu la grande famille de Jean-Louis Lavigne. Ce sont pas moins de 87 membres de la même famille qui se sont réunis pour une cousinade le dimanche 24 mai dernier. Pour les pages Saint-Thierry-la-Perche du populaire du centre, on parle de la réorganisation du circuit de l'IRM mobile à Saint-Thierry-la-Perche qui aura lieu à compter de ce lundi 8 juin et puis également les portes ouvertes à l'école Jeanne d'Arc. Page locale de la Charente Libre pour la Charente Limousine, direction Availle-Limousine. Dans le sud Vienne, le Palais Club Availlé joue la carte de l'inclusion. Ça sera ce samedi. Le Palais Club organise sa première journée inclusive à la salle polyvalente. Le but étant de promouvoir le sport auprès des personnes en situation de handicap. Et puis on parle de la commune de Chabanais qui va vibrer au rythme des caisses à savon ce samedi. Rendez-vous est pris dans vos colonnes du quotidien charentais. Les pages d'Ordogne de Sud-Ouest vous emmènent au jardin d'Erignac où les 23e rendez-vous au jardin ont lieu ce samedi et ce dimanche. Le domaine d'Erignac, connu pour ses élégants jardins, fera découvrir l'art aux pierres aux visiteurs. Et puis à découvrir également dans les pages intérieures de Sud-Ouest, direction le Périgord Vert. À Cherval, le trompettiste Eric Luttet et son quintet attendu pour une soirée jazz et boogie-woogie le samedi 13 juin prochain. Et puis à Chalet, ça roule pour toi, à présenter son escargoline le dimanche 24 mai dernier. À lire dans vos journaux.
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3: Le cinéma sur Kaolin, la radio tout de suite. Prenons la direction des salles obscures et nous allons commencer maintenant avec le cinéma à Rémy de Saint-Thierry et les séances du jour. Elles sont au nombre de 4. 2 vous seront proposées à partir de 18h. Vous retrouverez le film L'être aimé avec notamment Javier Bardem qui vous sera proposé à 18h en version originale sous-titrée. La Vénus électrique, une comédie, vous sera proposée quant à elle à partir de 18h également en version française bien sûr. Et puis 2 séances vous seront proposées en soirée. Le film Star Wars, The Mandalorian and Grogu, mais également Pédale Rurale qui lui vous sera proposé à partir de 21h. Nous allons aujourd'hui parler de ce dernier volet de Star Wars. La chute du maléfique Empire Galactique a précipité la dispersion des seigneurs de guerres impériaux à travers la galaxie. Pour protéger tout ce que pourquoi la rébellion s'est battue, la jeune Nouvelle République décide de faire appel au légendaire chasseur de primes mandalorien Din Djarin et son jeune apprenti Grogu.
4: Nous connaissons tous les légendes du chasseur de primes mandalorien et de l'enfant.
5: Je ne traque que des criminels de guerre impériaux. On va tous les éliminer les uns après les autres.
4: Il ne s'agit pas de vengeance. Il s'agit de prévenir une guerre de plus.
5: Avant d'affronter un danger, vérifie ton armure.
4: Il faut protéger ce que la rébellion défend depuis toujours.
6: Bonne chance. Tu vas en avoir besoin.
5: Arrête.
7: Oh, l'horrible méchant bébé.
5: Attache-toi.
4: Il leur faut un professionnel.
5: Accroche-toi.
4: Que lui arriverait-il si vous n'étiez plus là pour le protéger?
5: Tout va bien? Je serai juste derrière toi. Allez, monte.
8: Mandalorian, tu vas souffrir. Ensuite, ce sera son tour.
6: Vous êtes des monstres.
5: Les anciens veillent sur les jeunes. Avant que les jeunes n'aveillent sur les anciens. L'heure est venue.
6: Tu as peur. Tu devrais.
7: Bien joué, bébé.
5: Telle est la voie.
3: Direction maintenant le Cinébourse de Saint-Genien pour vous parler des séances du jour en ce vendredi 5 juin. Elles commenceront avec Star Wars, The Mandalorian and Grogu, qui vous sera proposé à 17h30 en version originale sous-titrée, tout comme le film Autofiction à 18h. Vous retrouverez ensuite L'Abandon à 20h30 et le film Un Balcon à Limoges à 20h30 également. Nous allons d'ailleurs revenir sur ce film. Un film de Jérôme Rébaud avec Fabienne Babb ou encore Annelise Heimberger. Gladys, une femme d'une cinquantaine d'années, vit à l'écart de la société. Rien ne compte pour elle, même pas la danse qu'elle pratique pourtant avec une frénésie joyeuse. Un matin, elle rencontre par hasard une amie de lycée, Eugénie, qui va tenter de l'aider contre sa volonté.
9: Madame ? Madame ?
10: Oui ?
9: Vous allez bien ?
10: Oui.
9: J'ai eu peur que vous ayez eu un malaise. Il y a du vomi sur la porte.
10: Tout va bien. Je t'en remets tout simplement.
9: Bon, bah alors je vous ai réveillé pour rien, pardon. Je peux pas m'empêcher de prendre soin des gens. Je suis aide-soignante, c'est pour ça.
10: Y'a pas de mal.
9: Oh.

0: Enfin, tu dois bien recevoir des courriers de la sécurité sociale ou des impôts.
1: À quelle adresse ?
0: La banque.
1: Pas de banque. Liquide, uniquement.
0: Carte vitale.
1: Perdue.

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5: Avis d'atelier, d'artistes et d'artisans, brocante et seconde main vous est proposé jusqu'au 21 juin du côté de Limoges, 64 rue Armand Barbès. Vous avez rendez-vous jusqu'au 21 juin au bâtiment 25. Et puis on vous rappelle également que la foire exposition de Limoges, ambiance Tahiti, c'est parti. Vous avez toutes les informations sur le site internet dédié. La commune du Palais-sur-Vienne donne rendez-vous pour une nouvelle édition de Bière à la Sablière. C'est ce vendredi 5 juin. De 17h à minuit sur le site de la Sablière. Vous retrouverez des brasseurs locaux, food truck, animation et jeux. Vendredi, vous avez rendez-vous avec Folk Galerie à Rochoir. Venez chanter, jouer ou écouter. Vendredi 5 juin, 19h30, salle Jacques Brel, espace La Gare. Et puis vous avez rendez-vous à Bussière-Galland pour Village en Fête ce samedi 6 juin. À Bussière-Galland, c'est balade découverte du patrimoine bâti et naturel rural au départ du château de Geoffreny à 14h. Apéritif et repas champêtre à la ferme de Geoffreny. Réservation renseignement 06 87 26 48 34 organisé par l'association Omnibus. L'atelier de la parentalité vous donne rendez-vous ce samedi 6 juin de 10h à midi. C'est à la maison de l'enfance à Saint-Thierry-la-Perche sur le thème Ton corps t'appartient, trouver les mots pour le dire. Un atelier animé par le planning familial 87. Vous avez rendez-vous pour une soirée guinguette sur la commune de Pierre-Buffière ce samedi 6 juin dès 19h, place Adeline. Rendez-vous avec la ferme des petites mains à Saint-Auban chez Moutos. Ce samedi 6 juin, 10h, matinée à la ferme, nourrissage plus atelier. Laine, venez faire la rencontre des petits nouveaux. Le camping Bel Air à la Lignac vous propose son ambiance guinguette conviviale et gourmande. Ce samedi à partir de 19h, plat plus dessert plus boisson au prix de 12€. L'association Mélissène vous présente dans un en concert. C'est à la salle Athènes à Saint-Thierry-la-Perche ce samedi à 6 juin à 20h30. Un beat grenier aura d'Ours-en-Vert ce dimanche à 7 juin de 8h à 18h, place du Champ de Foire. Vous avez rendez-vous à Angoisse également pour un vide-grenier au profit de l'association à but caritatif Tous à Table ce dimanche. Rendez-vous également pour un vide-grenier au Chalard à 8 km de Saint-Thierry-la-Perche, vide-grenier village de 8h30 à 18h. Et puis Broc en Bazac vous propose sa 28e édition. Rendez-vous ce dimanche de 8h à 18h. Et puis à Coussac-Bonneval, le comité des fêtes vous propose une brocante vide-grenier ce dimanche 7 juin, rue François Quesnot, square Marcel Toumieux. Emplacement 2€, réservation 06 77 94 72 16. À très vite.
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2: Sur votre plateau télé ce soir, des tortues, un jeune couple et des arnaques. Ninja Turtles Teenage Years sur Gulli, film d'animation. Après des années passées loin du monde des humains, les Tortues Ninja entreprennent de gagner le cœur des New-Yorkais et d'être acceptés comme des adolescents normaux grâce à leurs actes héroïques.
3: Hé, les frangins, si on n'était pas des monstres rejetés par la société et qu'on pouvait faire tout ce qu'on veut, vous feriez quoi?
4: Aller au lycée.
5: Ou sortir avec une fille.
3: Vous imaginez le truc?
4: Dans tes rêves.
6: Si tu délires, des tortues ado mutantes championnes de karaté. Je veux absolument tout savoir sur vous.
2: Première vacances sur TFX, film avec Camille Chameau et Jonathan Cohen. Marion et Ben, trentenaires, font connaissance sur Tinder. C'est à peu près tout ce qu'ils ont en commun, mais les contraires s'attirent. Ils décident au petit matin de leur rencontre de partir ensemble en vacances, malgré l'avis de leur entourage.
7: Tu la connais depuis combien de temps?
8: Depuis ce week-end.
9: Mais il y a un truc bizarre ou pas là?
10: Il a exactement le même sourire sur chaque photo.
11: C'est flippant.
7: En Bulgarie?
11: Et pourquoi la Bulgarie? T'as oublié ce que c'était que les vacances en couple?
2: Arnaque sur M6, magazine présenté par Julien Courbet. Parmi les affaires du soir, le champion de la pelleteuse qui détruit tout sur son passage, Monsieur B, se présente comme un professionnel du terrassement. Chez Mélinda, avec sa pelleteuse, il a tout détruit mais n'a rien reconstruit. Mélinda a perdu 9000 euros. Ninja Turtles Teenage Years sur Gulli, première vacances sur TFX et Arnaque sur M6. Très belle soirée télé à tous.
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1: Bonjour à tous. Une réunion de crise à Matignon pour évoquer les dysfonctionnements qui ont conduit à l'affaire Liana. Le principal suspect dans la disparition de la collégienne de 11 ans avait déjà été visé par plusieurs signalements et plaintes depuis 2017, notamment pour viol sur mineur. Le gouvernement a ordonné une enquête administrative. Le ministre de la Justice, Gérald Darmanin, réunira lundi l'ensemble des procureurs généraux. Un corps porteur de vêtements similaires à ceux de l'enfant enlevé dans le Gers a été retrouvé hier. Une autopsie doit avoir lieu aujourd'hui et devra notamment déterminer si la victime a subi des violences sexuelles. Jacques et Jessica Moretti auditionnés aujourd'hui en Suisse. Les propriétaires du bar Le Constellation à Crans-Montana doivent s'expliquer sur l'incendie qui a fait plus de 40 morts le soir du Nouvel An. Le ministère public du canton du Valais veut procéder à une confrontation entre les deux responsables de l'établissement. Au total, 14 personnes sont visées par l'instruction pénale. Wissam Ben Yedder relaxé dans l'affaire de violence psychologique contre son épouse. L'ancien footballeur de l'équipe de France avait été condamné à 90 000 euros d'amende en première instance. Wissam Ben Yedder doit encore être jugé la semaine prochaine en appel pour agression sexuelle. Il avait été condamné à 2 ans de prison avec sursis en première instance dans ce dossier. Il se veut rassurant. Selon le ministre des Transports Philippe Tabarot, il n'y aura pas de pénurie d'essence cet été malgré le conflit au Moyen-Orient. À la pompe, les prix des carburants baissent depuis une dizaine de jours. Alors que le cours du pétrole Brent se maintient sous le seuil des 100 dollars le baril. Pour ce qui est du kérosène, pour l'instant, les annulations de vols sont exceptionnelles. Elle s'offre un nouveau mandat de 3 ans à la tête de la CGT. Sophie Binet, largement réélue à la tête du deuxième syndicat de France avec plus de 80% des voix. Elle était la seule candidate à sa succession. Et puis le tennis à Roland-Garros, les demi-finales hommes à suivre aujourd'hui. Cet après-midi, le numéro 3 mondial Alexander Zverev sera opposé au tchèque Jakub Mencik. L'autre demi-finale en début de soirée sera 100% italienne avec un duel entre Matteo Arnaldi et Flavio Cobolli. Voilà pour l'info, excellent après-midi.
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5: Le ciel très nuageux de ce matin et couvert continue de percer et surtout continue persévère dans votre ciel en Haute-Vienne et en Charente. Des averses qui seront un petit peu plus rares, même si en Corrèze et en Dordogne, les pluies sont un petit peu toujours présentes. Cet après-midi, les maximales seront en dessous des 20 degrés. Vous aurez 17 à Limoges, Condat-sur-Vienne, Saint-Thierry-la-Perche-Lannoy, 16 à Saint-Julien, Roi-d'Orsan-Glane-Vérac, Lubersac, 15 à Chaston-Chabanais, 14 à Rochechouart. Nous y revenons à très vite. Notez que demain, ça reste variable. Quelques passages nuageux en matinée, amélioration progressive en journée. Et ce week-end, c'est du soleil et de belles valeurs douces et agréables.
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5: Yasmine Kichou.
6: Le groupe Limougeot-Legrand a annoncé un vaste projet de réorganisation industrielle qui entraînera la suppression de 178 postes en France d'ici fin 2028. 4 sites fermeront progressivement, parmi lesquels Chalut en Haute-Vienne et Confolens en Charente-Limousine. L'entreprise prévoit le transfert des activités vers d'autres usines, notamment à Limoges, ainsi qu'un plan de reclassement interne et des départs volontaires à la retraite. Legrand justifie cette restructuration par un objectif de compétitivité et annonce plus de 80 millions d'euros d'investissement en France. Cette décision suscite de vives inquiétudes chez les syndicats et les élus locaux. À ce propos, les élus haut-viennois ont dénoncé un véritable choc après l'annonce de la fermeture du site Legrand de Chalut. Dans un communiqué commun, ils ont fait part de leur inquiétude pour les 68 salariés concernés et pour l'ensemble du tissu économique local. Ils regrettent une décision prise sans concertation et estiment qu'elle fragilise davantage un territoire rural déjà confronté à de nombreux défis. À Saint-Junien, les accompagnants d'élèves en situation de handicap n'auront plus à payer leur repas lorsqu'ils assurent leur mission pendant la pause méridienne. Une mesure adoptée cette semaine par le conseil municipal pour soutenir l'inclusion scolaire. Les élus ont également validé un avenant de 9 600 euros pour les travaux de rénovation de la maison des Charmilles après la découverte de peinture au plomb. Enfin, les tarifs de la taxe locale sur la publicité extérieure augmenteront légèrement en 2027, suivant l'évolution de l'inflation. À l'approche des vacances, la police nationale de la Haute-Vienne rappelle l'existence de l'opération Tranquillité Vacances dans plusieurs communes de l'agglomération de Limoges. Les habitants peuvent signaler leur absence afin de bénéficier de passages réguliers des forces de l'ordre à leur domicile. La police invite chacun à rester vigilant, notamment en restant discret sur son départ en vacances sur les réseaux sociaux. Le Salon de l'Emploi fait étape pour la première fois à Nautron, en Périgord vert, ce samedi 6 juin. Une quarantaine d'exposants seront réunis de 10h à 16h à la salle des fêtes pour accompagner les visiteurs dans leurs projets professionnels. L'événement est gratuit sur inscription. Au Limoges CSP, Arnaud Tessier vient d'être nommé entraîneur principal après avoir assuré l'intérim en fin de championnat. Il est confirmé pour 2 saisons. Autre changement important, Jérémy Sarr devient directeur sportif en remplacement de Crawford Palmer. A noter également que le club de basket local envisage désormais la création d'une nouvelle aréna de 8000 places pour accueillir des compétitions internationales à Limoges. Plusieurs implantations sont à l'étude, notamment autour de Beaublanc ou au parc des expositions. Des discussions sont programmées mi-juin avec le maire de Limoges. Bon vendredi à toutes et tous.
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7: Le ciel très nuageux de ce matin est couvert, continue de percer et surtout continue, persévère dans votre ciel en Haute-Vienne et en Charente. Des averses qui seront un petit peu plus rares, même si en Corrèze et en Dordogne, les pluies sont un petit peu toujours présentes. Cet après-midi, les maximales seront en dessous des 20 degrés. Vous aurez 17 à Limoges, Condat-sur-Vienne, Saint-Thierry-la-Perche, Lannoy, 16 à Saint-Julien, Roi-d'Orsogne-Glanes-Vérac, Lubersac, 15 à Chaston, Chabanais, 14 à Rochechouart. Nous y revenons très vite. Notez que demain, ça reste variable. Quelques passages nuageux en matinée, amélioration progressive en journée. Et ce week-end, c'est du soleil et de belles valeurs douces et agréables.
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7: Un concours des maisons fleuries qui fait son retour à Saint-Thierry-la-Perche. 9 catégories, un bulletin d'inscription à télécharger du côté du site internet. La date limite d'inscription est le 15 juin. Le passage du jury se fera fin juin, début juillet. Bulletin d'inscription à adresser à la mairie ou par mail à l'adresse secrétariat@saint-thierry.fr. L'espace famille de Rochechouart vous donne rendez-vous ce mercredi 10 juin, café des parents et jeux libres de 9h30 à 12h à l'espace famille. Et puis également vous retrouvez un spectacle tour de jardin 10h à 10h30 en extérieur ou à la salle Jacques Brel. Réservation obligatoire 05 55 03 77 01, place limitée. C'est au square Marcel Pagnol de Rochechouart. Les animations de l'Aubentine reviennent au mois de juin avec pour cette première semaine ce dimanche dimanche 15h-17h30, on vous propose de partir à la découverte des oiseaux et de leur chant avec Jean-Luc, enfant et adulte, sans inscription sur lovantine87@gmail.com. La boutique du Secours Populaire Français de la rue Adrien Duboucher à Limoges passe en mode boutique éphémère du 2 au 20 juin. Pendant 3 semaines, elle sera ouverte du mardi au samedi de 10h à 18h non-stop. La commune de Saint-Brice-sur-Vienne vous informe de la distribution des sacs poubelles à partir du 13 jusqu'au 20 juin aux ateliers municipaux de Chambéry, renseignements à la mairie. Et puis ce lundi 8 juin de 9h à 11h, boostez votre activité grâce à l'intelligence artificielle pépinière et hôtel d'entreprise Pôle Avenir, 13 rue Thomas Edison à Saint-Julien vous attend.
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2: La 5e édition du challenge Thomas Lasselle se tiendra au stade du Chalet à Saint-Junien le 6 juin 2026. L'occasion de faire un rapide retour sur sa création il y a 5 ans, l'organisation d'un tel tournoi qui reçoit près de 1000 visiteurs sur la journée et de faire le compte-rendu des 4 dernières éditions. À notre micro, l'un des fondateurs du tournoi et de l'association du même nom, Wilfried Dink.
3: Donc ce tournoi il a été créé il y a 5 ans en l'honneur de notre copain Thomas Lasselle qui est décédé suite à un accident de la route. C'est tout naturellement qu'on s'est dit avec les copains à l'époque que le meilleur moyen de lui rendre hommage c'était de pouvoir créer une journée à son image où tous ses potes pouvaient se réunir. Donc c'est là qu'est venue l'idée du challenge Thomas Lasselle, tournoi de touche rugby à 5, comme ligne de conduite sur la journée de profiter un maximum.
2: Une organisation qui nécessite des moyens humains pour veiller au bon fonctionnement de la journée. Un programme pensé par des amoureux du rugby pour tous avec des nouveautés chaque année.
3: Alors l'organisation du tournoi c'est une répartition de tâches entre les copains, c'est trouver quelques partenaires qui nous aident à assurer une trésorerie stable et qui nous permet aussi tous les ans de pouvoir améliorer un petit peu cette organisation et de pouvoir nous renouveler en amenant des éléments nouveaux chaque année. Le programme complet de la journée c'est une arrivée de bonne heure et de bonne humeur pour attaquer le touch rugby vers 9h du matin, profiter de notre restauration à midi avec sandwich, frites, tout ce qu'on peut trouver, profiter aussi de la buvette, de la musique tout au long du tournoi. On met aussi une petite boutique en place qui vous permet d'acheter des goodies, que ce soit bob, porte-clés, etc., l'effigie du tournoi. On a surtout une très jolie tombola. On va faire gagner tous les maillots dans les clubs où a joué Thomas, donc Brive, Vannes, Aix-en-Provence, Albi, Saint-Junien.
2: Pour financer ce tournoi, des moyens financiers sont également nécessaires. Des partenariats sont créés, puis renouvelés, mais l'équipe expérimente avec de nouvelles structures comme Gare au Rock au fil des années.
3: Alors pour le budget, évidemment, tout aide est bonne à prendre. Si on veut perdurer l'événement et améliorer encore et encore cette journée. Et donc on ne recherche pas forcément de budget particulier. Aujourd'hui, les premiers partenaires qui ont été réguliers sur les autres années nous permettent d'avoir vraiment une trésorerie saine et de pouvoir... même voir sur les 2-3 prochaines années à venir. Pour être encore plus attractif, c'est aussi compter sur beaucoup de bénévoles assidus. L'an dernier, on a pu ajouter un élément fort à cette journée en obtenant un partenariat avec Gare au Rock. Partenariat renouvelé cette année, ainsi que deux nouveaux partenariats, dont un avec Jean Burger, qui va venir couvrir la restauration sur la soirée.
2: Les bénéfices faits servent à continuer d'honorer la mémoire de Thomas Lasselle. Wilfried Dink détaille.
3: La seule chose qui est mise en place, en fait, c'est que toute l'année, la tombe de Thomas, elle est fleurie. Pour l'instant, c'est déjà beaucoup d'organisation à ce challenge. On s'est limité, on va dire, à fleurir la tombe de Thomas avec les recettes et à se mettre en tête de pérenniser l'événement le plus longtemps possible pour commémorer sa mémoire.
2: La participation ne vient non seulement pas des équipes, mais des visiteurs également, ainsi que des acteurs de l'association sportive Saint-Junien Rugby. Pour participer en tant qu'équipe, il suffit de s'inscrire sur leurs réseaux sociaux.
3: Donc tous les ans on tape sur environ 32 équipes, on s'est fixé à 32 équipes même pour pas que ce soit trop compliqué à gérer. Ça représente environ 255 joueurs et joueuses. On peut compter aussi sur l'école de rugby qui participe activement à cette journée. De plus ils tiennent un stand aussi de crêpes et au passage on va compter environ 400 ou 500 personnes. Donc sur la journée ça développe entre 700 et 1000 personnes. En comptant les personnes qui jouent plus les personnes qui viennent profiter de la journée, profiter de la soirée et puis profiter de la restauration. Alors au niveau de l'inscription, on retrouve tout sur nos pages, sur les réseaux. Donc vous avez Instagram, Facebook, ça s'appelle tout simplement le challenge Thomas Lasselle. Il y a une pré-inscription à faire sur les réseaux. Après même s'il y a les numéros de téléphone qui sont sur les réseaux. Donc si vous voulez passer un coup de téléphone pour qu'on vous explique exactement, ça c'est assez simple. Et voilà, il y a une pré-inscription qui est faite par internet. Et ensuite, la deuxième partie de l'inscription se fait le jour du tournoi, directement à Saint-Junien, au stade du Chalet.
2: Une 5e édition à venir pour un programme qui a marché ces dernières années. Wilfried Dink nous en dit plus.
3: Ouais, donc les 4 premières années ont été appréciées du public et c'est ce qui nous motive un peu chaque année à relancer le tournoi. Au-delà de l'aspect sentimental, c'est toujours plus agréable si les gens en passent un bon moment, forcément. Évidemment, il y a des choses à améliorer. Dans la globalité, nous sommes contents du résultat et l'image que nous renvoyons. On voit que les gens, ils viennent, ils s'amusent, ils s'éclatent, ils passent un bon moment. On peut profiter de la musique, de faire un petit peu de sport. Il y a des gens qui viennent déguisés. Voilà, c'est tout un ensemble de choses. Et on retrouve tout un paquet de Saint-Junio et on passe toujours un bon petit moment.
2: Cette nouvelle édition du Challenge Thomas Lasselle s'annonce comme bien plus qu'un simple rendez-vous sportif. C'est une journée portée par le souvenir toujours vivant de Thomas Lasselle. Entre mobilisation des bénévoles et engouement du public, le tournoi grandit chaque année. La cinquième édition est prévue le 6 juin 2026. Pour Kaolin, Romane Rustin.
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2: L'actualité en format papier de ce vendredi 5 juin et commençons avec ce titre de Sud-Ouest, la terrible découverte, disparition dans le Gers, racontée en page 2 et 3. Liana disparue, dénouement tragique sur fond d'incompréhension. Tous les détails à découvrir dans votre quotidien régional. La une de la Charente Libre vous parle des psys en crise, les ados privés de soins la nuit. C'est à découvrir en page fait du jour où les ados et un centre ferme partiellement, à découvrir et à lire dans le quotidien charentais. Et puis le populaire du centre met un peu de gaieté dans ses unes de quotidien avec le CSP voit plus loin en page 2 et 3. Lionel Pelluet a été interviewé par le populaire du centre, pas au CSP, pour jouer petit bras, raconte-t-il au quotidien au Viennois. Dans les pages locales de vos journaux, la page Saint-Junien vous parle à Saint-Priest-sous-Aix du Vintage Camping pour rétromobile, et puis également en images, découvrez à Saint-Mathieu la grande famille de Jean-Louis Lavigne. Ce sont pas moins de 87 membres de la même famille qui se sont réunis pour une cousinade le dimanche 24 mai dernier. Pour les pages Saint-Thierry-la-Perche du populaire du centre, on parle de la réorganisation du circuit de l'IRM mobile à Saint-Thierry-la-Perche qui aura lieu à compter de ce lundi 8 juin, et puis également les portes ouvertes à l'école Jeanne d'Arc. Page locale de la Charente Libre pour la Charente Limousine, direction Availle-Limousine. Dans le sud Vienne, le Palais Club Availlé joue la carte de l'inclusion. Ça sera ce samedi. Le Palais Club organise sa première journée inclusive à la salle polyvalente. Le but étant de promouvoir le sport auprès des personnes en situation de handicap. Et puis on parle de la commune de Chabanais qui va vibrer au rythme des caisses à savon ce samedi. Rendez-vous est pris dans vos colonnes du quotidien charentais. Les pages d'Ordogne de Sud-Ouest vous emmènent au jardin d'Erignac où les 23e rendez-vous au jardin ont lieu ce samedi et ce dimanche. Le domaine d'Erignac, connu pour ses élégants jardins, fera découvrir l'art aux pierres aux visiteurs. Et puis à découvrir également dans les pages intérieures de Sud-Ouest, direction le Périgord Vert. À Cherval, le trompettiste Eric Luttet et son quintet attendu pour une soirée jazz et boogie-woogie le samedi 13 juin prochain. Et puis à Chalet, ça roule pour toi, à présenter son escargoline le dimanche 24 mai dernier. À lire dans vos journaux.
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1: Bonjour à toutes et à tous. À la une ce midi, la dramatique disparition de Liana. Du silence du suspect à la découverte du corps, on fait le point. Une affaire qui révèle les dysfonctionnements du système judiciaire français. Et puis on parlera aussi d'un programme gratuit pour mieux dépister le cancer du poumon. Réunion de crise à Matignon. Sébastien Lecornu a réuni ce matin ses ministres de l'Intérieur et de la Justice pour faire un point de situation sur l'affaire Liana, cette jeune fille disparue dans le Gers depuis plus d'une semaine. Hier, un corps a été retrouvé et l'autopsie devra déterminer son identité. En attendant, c'est le parcours du suspect, Jérôme Barella, qui est au cœur de l'enquête. Déjà visé par une plainte pour viol sur mineur en août 2025, il n'a jamais été entendu dans ce dossier. Cette affaire soulève donc de nombreux dysfonctionnements de la justice. Et des voix s'élèvent, Nicolas Gomez.
2: A commencer par le maire de Florence, où la collégienne a disparu. Grégory Bobato dénonce le silence assourdissant des autorités et le rôle de l'État dans cette affaire. Des candidats à la présidentielle ont aussi réagi. Bruno Retailleau assure lui que notre système judiciaire est en faillite. Même son de cloche du côté d'Edouard Philippe qui indique que le peuple français exige des comptes. Un haut gradé de la gendarmerie s'est emparé de l'affaire. Selon Le Parisien, un document interne a été envoyé à toutes les gendarmeries pour demander de réaliser un état des lieux, des procédures en cours pour viol et agressions sexuelles sur mineurs. Le but, faire remonter les difficultés et déceler de potentielles procédures oubliées.
1: Et Gérald Darmanin, le garde des Sceaux, qui a déjà réagi hier, il considère les lenteurs de la justice comme tout à fait inacceptables. De son côté, le suspect, Jérôme Barella, se mure dans le silence alors qu'il est placé en détention provisoire. Pour François Van Berten, consultant en criminologie à l'École française des sciences criminelles, c'est une preuve de culpabilité.
3: Si c'est quelqu'un qui avait rien à se reprocher, il dirait où il était à partir du moment où il l'a déposé devant la piscine et jusqu'au moment où il s'est rendu à la fête de l'école vers 18h-18h30. Et là, ce n'est pas le cas. Mais ce n'est pas quelqu'un qui va avouer. Les enquêteurs à la Jack Bauer de la série 24 heures chrono n'existent pas. Sinon, je vous garantis qu'il aurait craché tout ce qu'il sait. Maintenant, ce n'est pas comme ça qu'on fait. Et il n'a pas envie de parler, il ne parlera pas.
1: Les résultats de l'autopsie du corps retrouvé seront donc déterminants à la fois pour identifier la victime et pour relever des preuves permettant d'affirmer ou d'infirmer la responsabilité du suspect, toujours présumé innocent. Dans le reste de l'actualité, un cessez-le-feu est-il possible entre l'Ukraine et la Russie ? Volodymyr Zelensky a adressé une lettre ouverte à Vladimir Poutine. Il se dit prêt à entamer des négociations directes avec son homologue et à arrêter les combats pendant ses pourparlers. En réponse, le Kremlin affirme qu'une rencontre est possible et que le président ukrainien est toujours le bienvenue à Moscou. À Paris, Emmanuel Grégoire met en place la cantine gratuite. 17 000 enfants de la capitale seront concernés dès la rentrée. Concrètement, les familles qui payaient jusqu'ici les deux tarifs les plus faibles n'auront plus à débourser d'argent pour les repas scolaires du midi. Coût de l'investissement pour la ville, 1 200 000 euros. Les populations les plus modestes ont des risques nettement supérieurs de développer des cancers de mauvais pronostic. C'est le résultat d'une étude du service statistique des ministères sociaux, l'Adresse, publié cette semaine. Des inégalités qui s'expliquent notamment par une exposition accrue à certains facteurs de risque ainsi que par des diagnostics plus tardifs. Et justement, pour améliorer la prise en charge, un programme de dépistage gratuit a été lancé pour mieux repérer les cancers du poumon, une des formes les plus mortelles de la maladie. L'Institut national du cancer estime qu'en 5 ans, 13 000 décès pourraient être évités grâce à ce dispositif. Loubna Adjali.
4: Oui, 20 000 volontaires vont être recrutés dans 5 régions test. Des fumeurs et anciens fumeurs âgés de 50 à 74 ans qui peuvent intégrer ce programme nommé Impulsion. Pour participer, il faut remplir un questionnaire. C'est sur le site dépistage-cancer-poumon.fr. Les personnes éligibles auront d'abord un rendez-vous avec un médecin. Ils effectueront par la suite un scanner thoracique à faible dose. Un autre sera réalisé un an plus tard, puis tous les 2 ans. Si une anomalie est détectée, des examens complémentaires seront prescrits. Les fumeurs pourront aussi bénéficier d'un accompagnement vers le sevrage tabagique.
1: Merci Loubna. 5 régions sont concernées par ce dispositif de prévention. L'Île-de-France, les Hauts-de-France, les Pays de la Loire, l'Auvergne, Rhône-Alpes ou encore la région Provence-Alpes-Côte d'Azur. Et puis un mot de sport pour terminer. Jour de demi-finale masculine à Roland-Garros. Un duel 100% italien entre Matteo Arnaldi et Flavio Cobolli. Avant ça, l'Allemand Alexander Zverev affrontera le Tchèque Jakub Mensik. Alors qu'on connaît l'affiche de la finale féminine qui aura lieu samedi, la Russe Mira Andreeva fera face à la Polonaise tout droit sortie des qualifications, Maya Walinska.

0: cas, voilà pour l'essentiel de votre actualité. Excellente journée à tous.
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4: Le ciel très nuageux de ce matin et couvert continue de percer et surtout continue persévère dans votre ciel en Haute-Vienne et en Charente. Des averses qui seront un petit peu plus rares, même si en Corrèze et en Dordogne, les pluies sont un petit peu toujours présentes. Cet après-midi, les maximales seront en dessous des 20 degrés. Vous aurez 17 à Limoges, Condat-sur-Vienne, Saint-Thierry-la-Perche-Lannoy, 16 à Saint-Julien, Roi-d'Orsogne, Verrac, Lubersac, 15 à Chaston, Chabanais, 14 à Rochechouart. Nous y revenons à très vite. Notez que demain, ça reste variable. Quelques passages nuageux en matinée, amélioration progressive en journée. Et ce week-end, c'est du soleil et de belles valeurs douces et agréables.
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1: L'agenda. Avis d'atelier, d'artistes et d'artisans, brocante et seconde main vous est proposé jusqu'au 21 juin du côté de Limoges, 64 rue Armand Barbès. Vous avez rendez-vous jusqu'au 21 juin au bâtiment 25. Et puis on vous rappelle également que la foire exposition de Limoges, ambiance Tahiti, c'est parti. Vous avez toutes les informations sur le site internet dédié. La commune du Palais-sur-Vienne donne rendez-vous pour une nouvelle édition de bière à la Sablière. C'est ce vendredi 5 juin. De 17h à minuit sur le site de la Sablière. Vous retrouverez des brasseurs locaux, food truck, animation et jeux. Vendredi, vous avez rendez-vous avec Folk Galerie à Rochoir. Venez chanter, jouer ou écouter. Vendredi 5 juin, 19h30, salle Jacques Brel, espace La Gare. Et puis vous avez rendez-vous à Bussière-Galland pour Village en Fête ce samedi 6 juin à Bussière-Galland. C'est balade découverte du patrimoine bâti et naturel rural au départ du château de Geoffreny à 14h. Apéritifs et repas champêtres à la ferme de Geoffreny. Réservation renseignement 06 87 26 48 34 organisé par l'association Omnibus. L'atelier de la parentalité vous donne rendez-vous ce samedi 6 juin de 10h à midi. C'est à la maison de l'enfance à Saint-Thierry-la-Perche sur le thème Ton corps t'appartient, trouver les mots pour le dire. Un atelier animé par le planning familial 87. Vous avez rendez-vous pour une soirée guinguette sur la commune de Pierre-Buffière ce samedi 6 juin dès 19h, place Adeline. Rendez-vous avec la ferme des petites mains à Saint-Auban chez Moutos. Ce samedi 6 juin, 10h, matinée à la ferme, nourrissage plus atelier. Laine, venez faire la rencontre des petits nouveaux. Le camping Bel Air à la Lignac vous propose son ambiance guinguette, conviviale et gourmande. Ce samedi à partir de 19h, plat plus dessert plus boisson au prix de 12€. L'association Mélissène vous présente dans un en concert. C'est à la salle Athènes à Saint-Thierry-la-Perche ce samedi à 6 juin à 20h30. Un beat grenier aura d'Ours-en-Vert ce dimanche à 7 juin de 8h à 18h, place du Champ de Foire. Vous avez rendez-vous à Angoisse également pour un vide-grenier au profit de l'association à but caritatif Tous à Table ce dimanche. Rendez-vous également pour un vide-grenier au Chalard à 8 km de Saint-Thierry-la-Perche, vide-grenier village de 8h30 à 18h. Et puis Broc en Bazac vous propose sa 28e édition. Rendez-vous ce dimanche de 8h à 18h. Et puis à Coussac-Bonneval, le comité des fêtes vous propose une brocante vide-grenier ce dimanche 7 juin, rue François Quesnot, square Marcel Toumieux. Emplacement 2€, réservation 06 77 94 72 16. À très vite.
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1: Bonjour à tous. L'équipe de France de foot refroidit à une semaine du mondial. On connaît l'affiche de la finale femme de Roland-Garros et le Paris Basket se relance en demi-finale du championnat. C'est l'actu sport du jour. Le foot, les Bleus ne rassurent pas à une semaine du début de la Coupe du Monde. L'équipe de France s'est inclinée à Nantes hier soir 2-1 face à la Côte d'Ivoire. Si Ryan Cherki a ouvert le score en première période, les éléphants ont marqué à deux reprises en deuxième mi-temps et empochent une victoire méritée. Pour le buteur français du soir, Ryan Cherki, cette défaite peut faire figure de piqûre de rappel.
2: Les 45 premières minutes, c'est des 45 premières minutes collectives de très haut niveau parce qu'on a su garder le ballon, on a su être patient, on a su tenter. Après, c'est clair que en deuxième mi-temps, c'est un peu plus compliqué parce que le match, ce n'est plus le même. Il y a énormément de changements, il y a énormément de joueurs des deux côtés qui rentrent. Donc forcément, c'est plus compliqué pour eux comme pour nous. Maintenant, comme je vous l'ai dit, ça permet aussi de mettre une petite sonnette d'alarme pour rester bien concentré parce que moi, je peux vous le dire, on n'ira pas à la Coupe du Monde en tant que favori. On ira comme si c'était la première et la dernière Coupe du Monde qu'on jouera.
1: Ryan Cherki hier soir sur TF1, la Coupe du Monde qui démarrera le 16 juin contre le Sénégal pour les Bleus. En attendant, réaction espérée dès lundi soir à Lille pour les hommes de Didier Deschamps. Ce sera face à l'Irlande du Nord qui s'est imposée hier soir 1-0 contre la Guinée. Le foot encore avec cette fois l'équipe de France féminine. Les Bleus partent affronter la Pologne ce soir à 18h pour leur deuxième match des qualifications au Mondial Féminin 2027. Le tennis, la Russe Mira Andreeva affrontera la surprise de ce tournoi, la Polonaise Maja Szwalińska en finale femme de Roland-Garros demain. Szwalińska est seulement la deuxième joueuse à atteindre la finale d'un tournoi du Grand Chelem en étant issue des qualifications. Aujourd'hui, place aux demi-finales hommes, un duel entre les deux Italiens Matteo Arnaldi et Flavio Cobolli. L'autre demi-finale oppose l'Allemand Alexander Zverev au Tchèque Jakub Mencik. Le basket, Paris s'est imposé 100-77 sur son parquet face à Cholet hier soir lors du deuxième match des demi-finales de Betclic Elite. Les deux équipes sont à égalité. Prochain match dimanche à Cholet. Bonne journée.
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2: Bonjour à tous. Vendredi 5 juin 2026, c'est un coup dur pour l'emploi en Haute-Vienne. Le groupe Legrand annonce la fermeture progressive de son site de Chalut dans le cadre d'une réorganisation industrielle nationale. 68 salariés sont concernés parmi les 178 postes menacés sur 4 sites en France. Dans un communiqué commun, plusieurs élus hauts-viennois dénoncent une décision brutale et s'inquiètent des conséquences pour l'économie du territoire. Ils appellent l'État et l'entreprise à garantir un accompagnement des salariés. Stéphane Delautrette partage également cette inquiétude. Le député de la deuxième circonscription de Haute-Vienne est également mobilisé sur le projet de loi pour permettre l'aide à mourir. Sans grande surprise, la commission mixte paritaire n'a pas trouvé de terrain d'entente sur le sujet. Comme en première et seconde lecture, les députés sont en faveur de la proposition de loi et les sénateurs opposés. Un texte que la Conférence des évêques de France qualifie de rupture anthropologique avec l'interdit de tuer. L'organe catholique estime que le bien-être des patients en soins palliatifs est déjà assuré par la loi Claeys-Leonetti. Mais pour le co-rapporteur du texte, Stéphane Delautrette, cela ne suffit pas.
3: Il ne faut pas opposer les deux. Créer un droit à l'aide à mourir n'oblige personne. Nous sommes là dans le respect des volontés de la personne qui en respecte les conditions d'accès, à savoir être atteinte d'une maladie grave et incurable, en phase terminale. Alors moi j'entends et je respecte totalement les divergences de point de vue par rapport à ce sujet-là. Il n'en demeure pas moins que c'est un principe d'égalité. Aujourd'hui, rien n'interdit un Français et une Française de recourir à cette aide à mourir dans les pays qui l'autorisent, sauf qu'aujourd'hui, seuls ceux qui en ont les moyens peuvent le faire.
2: Propos recueillis par Charles Indo de RCF Limousin. Le projet de loi reprend le chemin de la navette parlementaire. Rendez-vous le 22 juin pour une troisième lecture à l'Assemblée, puis au Sénat. Si aucun compromis n'est trouvé, c'est l'Assemblée nationale qui aura le dernier mot le 15 juillet prochain. Restriction d'eau dans 77 communes. Le préfet de la Creuse a pris cette décision en raison d'un manque de pluie et de la baisse du niveau des cours d'eau. Depuis hier, il est interdit de laver sa voiture ou d'arroser pelouse et potager entre 8h et 20h. Les terrains de sport et les golfs sont aussi concernés. Ils doivent réduire leur consommation d'eau. Ces mesures touchent principalement les communes situées autour du bassin du Cher comme Saint-Mexan, Gouzon ou Chambon-sur-Voueize. Du 1er au 30 juin, c'est le mois des fiertés. Plusieurs rassemblements sont prévus sur l'ensemble du territoire. Demain, une marche des fiertés est organisée à Tulle, une première en Corrèze. L'association Fiers des Champs, elle, sera présente à Marval, en Haute-Vienne, pour la 4e édition de la marche des fiertés rurales. Benjamin Cerdan, membre de l'association, au micro Kaolin de Tiffany Guimard.
4: La particularité qu'on a en ruralité par rapport à un milieu urbain, c'est que nous, on a peu de mobilité de choses. En ruralité, si mon voisin m'insulte, c'est probablement la personne qui va rester mon voisin pendant 15 ans. On est moins anonyme, on est moins dilué dans une masse de population. Et donc, du coup, on est exposé d'une manière différente. Pour autant, on ne peut pas considérer qu'il y a plus d'agressions en ruralité qu'en milieu urbain. Que les spécialistes du domaine tendent à démontrer, c'est que il y a plus de déclarations d'agression en ville, proportionnellement au nombre d'habitants qu'en campagne, mais il y a aussi peut-être moins de personnes qui sautent le pas de porter plainte.
2: D'autres marches des fiertés seront organisées en Limousin et Périgord, par exemple à Périgueux le 13 juin et à Guéret le 20 juin prochain. Et puis jusqu'à dimanche, vous avez rendez-vous au jardin en Nouvelle-Aquitaine. De nombreux parcs et jardins ouvrent leurs portes au public autour du thème de la vue. Parmi les sites à découvrir, le jardin de Villevallée en Corrèze, récemment labellisé jardin remarquable, ou encore le jardin des Vitailles à Saint-Thierry-la-Perche en Haute-Vienne. Au programme, visite, ateliers, expositions et rencontres avec des passionnés du monde végétal. C'est la fin de cette édition. Merci de l'avoir suivi. Belle fin de semaine à tous.
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5: Bonjour, bonjour à tous. Direction l'hippodrome de Vincennes et le prix Adalberta à l'occasion du Quintet Plus de ce vendredi 4 juin 2026. Il réunira 16 concurrents âgés de 8 ans, 11 ans n'ayant pas gagné 195 000 euros. La distance à parcourir sera de 2100 mètres et le départ auto-start lancé vers 20h15. En tête de notre sélection, le 11 Gitano Jack, au top de sa condition physique actuellement, il peut même en seconde ligne mettre tout le monde d'accord. Suivi du 4 Idole Jalerie qui n'aurait qu'à rester sa passage pour s'illustrer en pareille société. Le 3, hiatus, bénéficiant de la confiance de son entraînement. L'as idéal dancer sur la montante actuellement. Et enfin le 5, Faxima, bien placé derrière les ailes de la voiture. Et avec Mathieu Abrivard, elle complétera notre sélection. Une sélection que vous pouvez retrouver sur ma chaîne YouTube Tom Kazak, les pronostics hippiques avec mes dernières minutes. Donc notre choix aujourd'hui, premier le 11, Gitano Jack. Second le 4, Idol Jalerie. Troisième le 3, Hiatus. Quatrième, l'As Ideal Dancer. Cinquième, le 5, Faxima. Le second choix, le 12, le 5 et le 16. Et à vous la fortune!

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2: Radio, voyez et demain, c'est Devana, l'onzième festival Baladoc à Toula. Aujourd'hui et demain se déroule le 11e festival Baladoc à Tulle. Ce festival a été initié en 2015 à l'initiative de Josiane Brassac-Dijoux. Bonjour Josiane.
3: Bonjour Adiou.
2: Et tout un ensemble de personnes pour faire vivre à travers différents événements culturels la culture occitane, sa langue et ses multiples expressions. Alors Josiane, pourquoi ce festival ?
3: Au départ, ce qui nous a motivés, c'est que finalement, il n'existait pas déjà de ce genre de festival sur Tulle. Et la seconde, je crois, une des plus grosses motivations, c'était aussi certains professeurs qui enseignaient avec peine, mais bon, quelques heures de cours d'occitan, et un ensemble de personnes qui se réunissaient de temps en temps, le soir, pour parler la langue occitane.
2: Alors justement, les gens qui se réunissent pour parler le patois, est-ce qu'il y aurait une idée de qui sont ces personnes ?
3: Pour dire les choses, effectivement, il y a des gens de tout âge, de toutes conditions sociales, d'ailleurs de toute facilité de parler la langue. Certains la comprennent, ne peuvent plus la parler, ne savent pas la parler, mais c'est vraiment, ça touche toutes les catégories sociales. Voilà.
2: La semaine dernière, on apprenait que le ministère de l'Éducation allait proposer des épreuves en langue régionale pour les épreuves du bac dès 2028. Une bonne nouvelle, certainement, pour encourager les jeunes à s'intéresser à l'occitan.
3: Oui, je l'espère en tout cas, je le crois. Mais c'est vrai que justement, pour revenir donc à ce qui a motivé aussi la création de ce festival, c'était aussi le fait d'aller toucher les jeunes. Parce qu'il y a une population, donc, comme je le disais tout à l'heure, de gens assez âgés ou d'un certain âge. Et après, il y a des enfants, des petits-enfants qui n'ont jamais entendu parler de la langue. Donc notre idée première, c'est surtout d'investir les écoles primaires, mais aussi collèges et lycées, où là, il y a quand même un peu d'enseignement.
2: Ah oui, cela fait partie des actions de l'association pendant toute l'année. Mais maintenant, place au 11e festival Baladoc Toula et tout son programme. Tout en occitan, ou presque.
3: C'est vrai que cette année, quand même, nous donnons aussi de l'importance à des gens qui viennent d'ailleurs et qui ne parlent pas forcément l'occitan. Et notamment, donc, Constance Félix, qui est une personne qui est conteuse au Musée du Louvre et qui a des sujets de prédilection, je dirais, et concernant notamment la nature, les forêts, les arbres.
2: Et juste avant ce moment compté, les élèves des lycées et collèges alentours présenteront des textes nés de leur imagination.
3: Et fait texte, c'était le même sujet qui préoccupait tout le monde, donc ils vont venir nous parler des arbres.
2: C'est donc tout à l'heure, à partir de 16h, à la médiathèque intercommunale, à côté de la gare de Tulle. Samedi matin, un plateau radio avec quelques radios du Limousin, du Quercy et du Périgord. L'après-midi sur Tulle, toujours, pendant que la marche des fiertés défile dans les rues de Tulle, la cité de l'accordéon ouvre ses portes au public pour une visite de son musée avec des guides très particuliers qui nous viennent de Toulouse. C'est la compagnie de la roulotte, conteurs, chanteurs, musiciens vont vous faire découvrir la très rare collection d'accordéons en occitan, bien sûr. Et de plus,
3: il faut quand même rappeler que Tulle possède le second musée avec un audioguide en occitan.
2: Réalisé par une radio du Graal, soit dit en passant. Suite du festival, toujours au musée de Tulle, avec les contes et galéjades de Serge Marot, paysan, charpentier, chanteur, danseur, qui va partager avec vous sa vision très personnelle de la bourrée. Ensuite, on bouge pour le balletti et les chansons, et on finit avec le concert et le bal trad avec la compagnie La Roulotte de Toulouse. Je vais laisser votre numéro de téléphone, Josiane Brassac-Dijoux, pour plus de détails et les réservations nécessaires pour le musée demain après-midi. C'est le 06 83 40 81 97. Merci Josiane, et que le 11e festival Baladoc Toula commence. Tout c'est pas ça à Toula.
3: Al plaisir de vous voir et dans une ou l'autre des aquelles manifestations ou d'aquelles moments dans la journée. Allez où?
2: Allez où ? Philippe Dauteville, Bram FM pour le Graal.
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0: a subi des violences sexuelles. Jacques et Jessica Moretti auditionnés en Suisse aujourd'hui. Les propriétaires du bar Le Constellation à Crans-Montana doivent s'expliquer sur l'incendie qui a fait plus de 40 morts le soir du Nouvel An. Le ministère public du canton du Valais veut procéder à une confrontation entre les deux responsables de l'établissement. Au total, 14 personnes sont visées par l'instruction pénale. Le plan du ministère du Travail pour améliorer la sécurité en entreprise. Après plusieurs drames impliquant de jeunes travailleurs ces derniers mois, parmi les mesures envisagées dans un nouveau plan, l'utilisation de signes distinctifs chez les nouveaux travailleurs pour mieux prévenir les accidents chez les jeunes. Un casque ou une veste de couleurs différentes peut permettre, selon le ministère, de renforcer la vigilance collective de l'ensemble des salariés à l'égard des nouveaux collègues. Elle s'offre un nouveau mandat de 3 ans à la tête de la CGT. Sophie Binet, largement réélue à la tête du deuxième syndicat de France avec plus de 80% des voix. Elle était la seule candidate à sa succession. Et puis le tennis à Roland-Garros. Xenia Chasteau devient la première française à rallier la finale du tournoi en tennis fauteuil. À 20 ans, la numéro 8 mondiale a éliminé une joueuse chinoise. Par ailleurs, les demi-finales hommes ont lieu cet après-midi. Le numéro 3 mondial, Alexander Zverev, est opposé au Tchèque Jakub Mencik. L'autre demi-finale en début de soirée sera 100% italienne avec un duel entre Matteo Arnaldi et Flavio Cobolli. Voilà pour l'essentiel de l'info, excellente journée.
1: 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Un concours des maisons fleuries qui fait son retour à Saint-Thierry-la-Perche. 9 catégories, un bulletin d'inscription à télécharger du côté du site internet. La date limite d'inscription est le 15 juin. Le passage du jury se fera fin juin, début juillet. Bulletin d'inscription à adresser à la mairie ou par mail à l'adresse secrétariat@saint-thierry.fr. L'espace famille de Rochechouart vous donne rendez-vous ce mercredi 10 juin, café des parents et jeux libres de 9h30 à 12h à l'espace famille. Et puis également vous retrouvez un spectacle tour de jardin 10h à 10h30 en extérieur ou à la salle Jacques Brel, réservation obligatoire 05 55 03 77 01, place limitée. C'est au square Marcel Pagnol de Rochechouart. Les animations de l'Aubentine reviennent au mois de juin avec pour cette première semaine ce dimanche 15h-17h30, on vous propose de partir à la découverte des oiseaux et de leur chant avec Jean-Luc, enfant et adulte, sans inscription sur lovantine87@gmail.com. La boutique du Secours Populaire Français de la rue Adrien Duboucher à Limoges passe en mode boutique éphémère du 2 au 20 juin. Pendant 3 semaines, elle sera ouverte du mardi au samedi de 10h à 18h non-stop. La commune de Saint-Brice-sur-Vienne vous informe de la distribution des sacs poubelles à partir du 13 jusqu'au 20 juin aux ateliers municipaux de Chambéry. Renseignements à la mairie. Et puis ce lundi 8 juin de 9h à 11h, boostez votre activité grâce à l'intelligence artificielle, pépinière et hôtel d'entreprise Paul Avenir, 13 rue Thomas Edison à Saint-Julien vous attend.
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1: Mr. Le and Nia Bingers est un collectif de musiciens passionnés de musique jamaïcaine, ska, jazz, reggae, rocksteady et calypso. Ils sont basés dans les Pyrénées-Orientales depuis 2018. À l'origine du groupe, il y a son chanteur et guitariste, David Le Rich, alias Mr. Le, et un hommage à la princesse Nia Bingi, d'où le nom Nia Bingers, morte au combat en défendant son village contre les esclavagistes. Mr. Le and the Nia Bingers ont sorti leur premier album Born to Reggae en 2019, réédité en 2021, suivi en 2024 par Born to Shank, d'où est extrait le titre sélectionné par votre radio « Nous sommes les Nia Bingers ». Ce titre en particulier est un hommage à Lloyd Knibb, batteur légendaire des Scatalites, cultissime groupe jamaïcain des années 60, un incontournable de la culture musicale ska. 12 artistes ont été réunis sur cet album, qui surfe sur bien d'autres influences que celles des Scatalites, avec des références par exemple au New York Ska Jazz, au Jazz Jamaica et à Toots and the Maytals, et ainsi qu'à Laurel Aitken, artiste avec lequel Mr. Le a pas mal tourné auparavant. Avec ou sans ganja, on appréciera donc de se laisser bercer langoureusement par les Mr. Le and the Nia Bingers, sélection de votre radio parmi les productions labellisées Nouvelle-Aquitaine.

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4: Les assistants d'éducation étaient appelés à la grève le 2 juin dernier à l'initiative de la CGT Éducation et de l'intersyndicale. Le syndicat dénonce la précarité persistante des AED, ces personnels chargés notamment de la surveillance et de l'accompagnement des élèves dans les établissements scolaires. Salaire, conditions de travail, renouvellement des contrats, plusieurs revendications sont portées. Fabrice Cuenya, secrétaire académique de la CGT Éducation en Limousin, mobilisée dans ce mouvement, est avec nous. Fabrice Cuenya, bonjour.
5: Bonjour.
4: Première question, pourquoi la CGT Éducation a appelé les assistants d'éducation à la grève le 2 juin dernier ?
5: Mais parce que la précarité dans laquelle sont maintenus nos collègues est totalement inacceptable. La précarité, ça ne fait jamais en sorte que le service rendu est meilleur pour les usagers. Et forcément, ça conduit à détourner des collègues de ces fonctions, alors même qu'ils aspiraient à continuer, mais on ne leur permet pas d'exercer leur métier dans des conditions décentes.
4: Alors, vous évoquez une précarité persistante des assistants d'éducation. Quelles sont les principales difficultés rencontrées sur le terrain dont ils vous ont fait part ?
5: Concrètement, il y a un niveau de salaire qui pose un réel souci, avec, par exemple, des collègues qui peuvent se retrouver en dessous du SMIC à chaque augmentation. Donc, l'État employeur qui maintient des personnels dans des rémunérations de ce niveau-là, ce n'est pas acceptable. Il n'y a aucune perspective de salaire. Dans la prise en compte du temps de travail, il y a un vrai souci, c'est-à-dire que les heures de nuit ne sont pas pleinement prises en compte. Et puis cette précarité, elle conduit aussi à une espèce de pression hiérarchique parce que il y a le risque de la non-reconduction du contrat. Et cette non-reconduction du contrat, elle amène les personnels, des fois, à subir des pressions au renouvellement et à accepter des conditions de travail qui sont en dehors du cadre réglementaire.
4: Les AED dénoncent également, vous venez de le dire, les conditions de renouvellement des contrats. Justement, à ce propos, quel problème cela pose pour les personnels concernés ?
5: Aujourd'hui, le rectorat a quasiment droit de vue ou de main, j'ai envie de dire, sur nos collègues au travail. C'est-à-dire que, quasiment sans explication, ils peuvent ne pas proposer de renouvellement de contrat et nos collègues sont éjectés de leur emploi en fin d'année, quoi, sans plus d'explication.
4: Parmi les revendications, vous venez de le dire, figurent notamment, par exemple, la revalorisation salariale, mais il y a aussi la création d'un véritable statut. Ça semble évident. Alors pourquoi, justement, le système actuel ne serait plus adapté ? Pourquoi il faut un autre statut ?
5: Historiquement, il y avait un statut qui permettait de conjuguer les études et un emploi de surveillance dans les établissements. Aujourd'hui, les conditions d'emploi de nos collègues AED n'ont plus rien à voir avec ce statut qui permettait de conjuguer études et emploi, et donc ne permettent quasiment plus de mener en parallèle une activité d'étudiant, enfin des études supérieures. Donc ce sont donc des besoins pérennes, et les AED et les AESH sont les deux métiers pour lesquels il n'existe pas de statut aujourd'hui. C'est-à-dire qu'on a des fonctions qui sont pérennes, des besoins qui sont pérennes dans les établissements, où les surveillants ils sont là, les AED ils sont là, il y en aura toujours besoin, les AESH il y en aura toujours besoin, et pour autant, on maintient nos collègues dans la précarité. Donc nous, on est favorable à la création d'un statut, la création d'un statut aussi d'étudiants salariés, où on réduirait le nombre d'heures exigées par semaine, pour que, en effet, les collègues puissent continuer à financer leurs études comme ça. Quand on passe dans la vie scolaire, même les chefs d'établissement nous disent que ça devient extrêmement compliqué de recruter, parce que le niveau de salaire, le niveau d'exigence en termes horaires devient important, et en fait, c'est pas attractif. Et donc, ils se retrouvent en vraie difficulté pour pouvoir recruter, d'autant qu'il y a manifestement des consignes du rectorat pour ne pas multiplier les CDI dans les vies scolaires, et donc, oui, ça devient compliqué, y compris pour les chefs d'établissement, pour recruter.
4: Et justement, en parlant des établissements, au-delà de la situation des AED, quel impact ces revendications pourraient-elles avoir sur le fonctionnement justement des établissements scolaires, parce que si rien ne change dans les prochains mois, ça pourrait peut-être avoir des conséquences pour les assistants d'éducation, mais aussi pour les élèves et le fonctionnement de leurs établissements, j'imagine.
5: On le voit aujourd'hui, quand les AED sont dans un mouvement de grève, nombre d'établissements sont contraints de fermer l'internat, sont contraints de réduire les capacités d'accueil de celui-ci, de renoncer même à l'accueil des élèves en journée, parce que ce sont des personnels qui sont essentiels à la vie des établissements. Et puis derrière, on peut imaginer quand même que, parce qu'aujourd'hui, c'est un métier pour lequel on n'est pas nécessairement formé. On peut penser qu'avec la création d'un statut, avec un déroulement de carrière, on pourrait avoir des personnels plus formés. Il faut avoir en tête que ce sont les personnels qui sont, j'ai envie de dire, en première ligne pour la prise en charge des élèves et aujourd'hui du mal-être d'un certain nombre d'adolescents, et on parle beaucoup de santé mentale pour nos jeunes. Aujourd'hui, les assistants d'éducation sont des personnels le plus en contact avec nos élèves dans des moments qui sont un peu informels et où, bien formés, on pense qu'ils peuvent être un vrai vecteur de bien-être et de prise en charge des élèves. Voilà, sauf que pour ça, il faut un statut, il faut former. La précarité n'améliore pas le service rendu, ça c'est sûr.
4: Parmi les revendications portées par la CGT Éducation, lesquelles vous semblent ou laquelle vous semble la plus urgente ou les plus urgentes à mettre en œuvre et pourquoi ?
5: L'augmentation salariale, chacun mesure l'augmentation du coût de la vie. Se rendre dans un établissement rural et les frais de transport que cela engage, aujourd'hui, ça va devenir problématique d'aller travailler. Et puis, avec le statut, la création d'une grille d'avancement qui donne des perspectives à nos collègues, quoi.
4: Fabrice Cuenya, merci beaucoup. Pour Kaolin, Yasmine Kichou.
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1: Bien qu'originaire de Normandie, des Pays de la Loire et de la Bretagne, Lola Aïs Gabriel habite désormais au Québec. Elle nous propose son premier roman, Âme de paille, une exploration bouleversante des liens familiaux qui nous construisent ou nous brisent. Dans une demeure isolée, battue par les vents de Bretagne, Marcel, 12 ans, arrive avec sa mère et sa grande sœur pour ce qui devait être un simple été à la mer. Mais cette année, les valises sont plus lourdes, les silences plus épais et l'appartement parisien n'est plus qu'un souvenir interdit. La maison maternelle vibre des souvenirs d'enfance et de secrets tus, tandis que la mère gronde en contrebas. Entre Marie-Antoinette, la mère qui pratique la taxidermie comme pour figer le temps, Jo, la sœur aînée qui rêve d'évasion, et Marcel, la cadette, au cauchemar trop réel, l'équilibre fragile menace de rompre à chaque dispute, chaque nuit sans sommeil. Les jours s'étirent, lourds de tension, et la folie rôde, insidieuse, dans les recoins de la maison. Le temps d'un été, c'est un huis clos psychologique aux accents gothiques où l'adolescence se heurte à la maternité blessée. Âme de paille de Lola Aïs Gabriel est paru chez Calman Lévy.
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3: L'histoire d'un homme qui tombe d'un immeuble de 50 étages. Le mec, au fur et à mesure de sa chute, il se répète sans cesse pour se rassurer. Jusqu'ici, tout va bien. Jusqu'ici, tout va bien. Jusqu'ici, tout va bien. Mais l'important, c'est pas la chute. C'est l'atterrissage.

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1: Bonjour à tous, il pointe des dysfonctionnements accablants et inacceptables des services de l'État. Le ministre de la Justice, Gérald Darmanin, s'insurge des failles dans le traitement des plaintes visant le principal suspect dans l'affaire Liana, un homme qui avait déjà été visé par plusieurs signalements et plaintes depuis 2017, notamment pour viol sur mineur. Des dysfonctionnements également dénoncés par Emmanuel Macron, qui parle de faits inacceptables. L'enquête administrative sur l'affaire Liana doit rendre ses premières conclusions d'ici 15 jours. Par ailleurs, l'autopsie du

0: infectés. Quatre autres Français doivent rester à l'isolement jusqu'au 21 juin. La grève chez Decathlon. Demain, les salariés de l'enseigne de sport appellent à se mobiliser pour demander de meilleures conditions de travail. Ils dénoncent des effectifs insuffisants dans de nombreux magasins et entrepôts, ainsi qu'un recul du pouvoir d'achat des salariés. Il s'agit du premier appel intersyndical à la mobilisation dans l'entreprise. Il y aura énormément de grévistes, assure la CFDT. La balle est dans le camp de Vladimir Poutine. Dans une lettre ouverte, le président ukrainien Volodymyr Zelensky propose à son homologue russe une rencontre directe. Le Kremlin a répondu la même chose que depuis des mois. Volodymyr Zelensky peut venir à Moscou, mais le président ukrainien a toujours refusé cette hypothèse. Et puis en foot, après deux défaites, l'équipe de France féminine n'a plus son destin en main dans les qualifications de la Coupe du Monde 2027. Deuxième de leur groupe, les Bleus doivent dominer la Pologne ce soir pour espérer terminer première. Coup d'envoi à 18h. Voilà pour l'essentiel de l'info. Excellente journée.
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4: Oh, t'es dur là.
2: Non, bah c'est... 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Hein, t'es triste. Elle va pleurer.
4: Arrête, Bruno.
2: Ah, je suis cruel, hein. Oui, je sais. 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
4: En juin, nous célébrons le mois des fiertés. Des rassemblements sont prévus en Nouvelle-Aquitaine. Pour la Haute-Vienne, c'est l'association Fiers des Champs qui sera présente. Cette année, la 4e édition de la Marche des Fiertés Rurales nous emmène à Marval. Benjamin Cerdan explique les projets de l'association Fiers des Champs.
5: Notre volonté de départ, c'était justement de pouvoir créer un espace de discussion, de créer un moyen de rencontre entre personnes queer pour pouvoir s'apporter un peu du soin, mais également ouvert à tous pour pouvoir communiquer sur nos diversités. Et tous les alliés sont les bienvenus et toute personne qui a envie de participer à l'événement est vraiment bienvenue. C'est pas du tout un moment non mixité.
4: Si on parle concrètement de l'événement, quels sont les objectifs de cette journée ?
5: C'est d'avoir un moment festif et joyeux dans lequel on partage des espaces de discussion, des espaces d'échange, des espaces dans lesquels on va fêter et célébrer nos diversités à proximité de chez nous. C'est un événement qui se veut inclusif. Toutes les particularités, toutes les diversités sont les bienvenues. Il y aura un espace chill dans une yourte pour pouvoir se poser pour les enfants. Il y aura un marché d'artisans artisanes queer locales qui proposeront leurs créations à la vente. Et il y aura aussi et surtout des performances et des concerts et DJ sets qui ont vocation à aussi communiquer sur notre culture queer en réalité.
4: Et j'ai vu aussi qu'il y avait une thématique autour du sport, il me semble. Est-ce que vous pouvez nous en dire plus ?
5: C'est une innovation de cette année-là, parce qu'on n'a jamais fait ça avant. Là, cette année, on choisit le thème du sport pour parler de l'inclusivité dans le sport, notamment au travers des discriminations qui peuvent être subies par des personnes queer, mais également par des personnes racisées ou des personnes pour leur religion. Et donc, du coup, c'est vrai que ça impacte beaucoup l'organisation de l'événement et la façon de le vivre ou de le présenter. Il y aura des choses autour du sport, notamment... on a une particularité sur notre marche, c'est qu'on la coupe en deux et au milieu il y a une performance. Là, ce moment-là sera aussi relié au sport et l'arrivée de la marche sur l'événement, là où se déroule le village queer. On aura également une proposition d'activité liée au sport pour déconstruire un peu certains codes.
4: Selon vous, pourquoi c'est justement important d'organiser des événements comme celui-ci dans un territoire rural précisément ?
5: On n'a pas les mêmes réseaux communautaires qu'on peut trouver dans des villes. Y a un besoin en matière de réseaux et de connexions. Et aussi pour un message assez simple aux jeunes générations qui se découvrent et qui s'imaginent ou qui se racontent que probablement il n'est pas possible de vivre leur queerness, que la queerness n'aurait pas sa place en ruralité. Et donc du coup là, l'objectif qu'on a nous aussi ici, c'est de montrer que non seulement on a nos places, on vit dans ce territoire, qu'on investit ce territoire, et qu'on y est bien, et qu'on y est accueilli, et que... on a toute légitimité à rester vivre ici aussi.
4: Vous parliez du coup des difficultés. Quelles sont les réalités justement des personnes queer qui vivent en milieu rural ?
5: La particularité qu'on a en ruralité par rapport à un milieu urbain, c'est que nous, on a peu de mobilité en ruralité. Si mon voisin m'insulte, c'est probablement la personne qui va rester mon voisin pendant 15 ans. On est moins anonyme, on est moins dilué dans une masse de population. Et donc, du coup, on est exposé d'une manière différente. Pour autant, on ne peut pas considérer qu'il y a plus d'agressions en ruralité qu'en milieu urbain. Ce que les spécialistes du domaine tendent à démontrer, c'est que y a plus de déclarations d'agressions en ville, proportionnellement au nombre d'habitants qu'en campagne. Mais il y a aussi peut-être moins de personnes qui sautent le pas de porter plainte. La réalité, elle est un peu difficile à objectiver. Cependant, on veut casser avec le concept de « oui, en ruralité, être queer, c'est vraiment être différent et bizarre ». Factuellement, on est considéré comme différent ou bizarre par les personnes qui le pensent, qu'on soit en ruralité, en milieu urbain, ça revient au même. Donc, il y a vraiment quelque chose à déconstruire par rapport à ça. Si je peux utiliser des termes un peu crus, ruralité ne veut pas dire « beauf » et ne veut pas dire « queerphobe » et « fermé d'esprit », très loin de là. C'est aussi contre ça qu'on essaie de lutter, ces préjugés vis-à-vis de la ruralité qui sont très souvent complètement faux.
4: La marche des fiertés rurales, c'est donc demain à Marval. L'accueil est à midi. D'autres marches des fiertés sont à retrouver durant le mois, par exemple à Périgueux le 13 juin et à Guéret le 20 juin prochain. Tiffany Guimard pour Kaolin.
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1: Aujourd'hui, on prend la direction d'une île maudite. Une île mystérieuse où il se passe des phénomènes inquiétants. Voilà où se passe la série Widows Bay, diffusée sur Apple TV. L'histoire nous plonge au sein d'une île de Nouvelle-Angleterre. Son maire veut en faire une destination touristique, mais c'est très compliqué puisque la ville est le théâtre de manifestations paranormales, des phénomènes qu'il souhaite à tout prix dissimuler lorsqu'un journaliste vient sur place écrire un article.
2: Moi, c'est Tom Loftis.
3: Enchanté, Tom. Arthur.
2: Vous voulez prendre un café?
3: Non, ça ira, merci. Jerry était en train de me parler un peu de votre histoire.
2: Ah, génial. Bon, c'est pas commun comme histoire.
3: J'ai discuté tout à l'heure avec le gars sur le ferry. Il a dit un truc qui m'a étonné.
2: Ah oui, quoi?
3: Qu'il se passe des choses moches ici.
1: Et des choses moches, il y en a à l'appel. Sur cette île maudite, la série propose de vrais moments de frissons, mais pas seulement. Et c'est ça son originalité, puisqu'on rit aussi beaucoup. Un mélange d'horreur et de comédie qui fonctionne très bien. Widows Bay est une série qui sait nous tenir en haleine. Plus on en découvre, plus on veut en apprendre sur cette île, pas comme les autres. Une vraie proposition originale.
2: C'est vrai que ces villes en bord de mer se nourrissent de superstitions, de légendes. Mais je trouve que ça fait le charme de cette île. Y a-t-il une seule ville qui n'ait pas un passé douteux?
3: Y a eu du cannibalisme?
2: Non. Non, je crois que c'est une légende.
1: Widows Bay, disponible sur Apple TV.
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1: 100 CO2. L'avenir de la Reine Fée en France s'écrit en pointillé. Le succès fou du téléphérique urbain près de Paris, Paris qui accueille les meilleurs aéroports du monde. La compagnie ferroviaire espagnole Renfe suspend son projet de liaison à grande vitesse entre l'Espagne et Paris, notamment en raison de problèmes d'homologation de ses trains. La Renfe dispose déjà d'une ligne qui relie Madrid à Marseille, ainsi que d'une autre qui relie Barcelone à Lyon. Elle devait relier Barcelone à Toulouse, mais ce projet a également du plomb dans l'aile. Il avait été suspendu déjà au printemps dernier pour des problèmes là aussi d'homologation de son matériel roulant. Le succès du tout premier téléphérique en région parisienne. 1 million de voyageurs ont déjà troqué leur voiture pour ce nouveau mode de transport qui relie Créteil à Villeneuve-Saint-Georges dans le Val-de-Marne. Soit 18 minutes de trajet contre 30 à 50 en voiture. Une cabine toutes les 30 secondes en heure de pointe et une accessibilité totale. Il s'est rapidement imposé comme une alternative crédible au bus. Jusqu'alors, le seul moyen de transport en commun sur ce corridor. Le plus grand aéroport français est aussi le meilleur d'Europe. Charles de Gaulle arrive en 6e position du classement de la firme britannique Skytrax, des meilleurs aérogares du monde. Un classement basé sur la satisfaction des passagers. Comme à l'accoutumée, ce sont les aéroports asiatiques qui trustent les 5 premières places. Singapour caracole encore en tête pour la 14e fois consécutive. Notez que Paris-Orly a aussi été élu meilleur aéroport régional en Europe. Il est 34e à l'échelle mondiale.
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1: Bonjour à tous. La classe politique unanime face à l'affaire Liana et au dysfonctionnement de la justice. Alors que le principal suspect était visé par une plainte pour viol sur mineur l'été dernier, le Premier ministre Sébastien Lecornu se dit choqué. Il pointe du doigt des éléments accablants dans le suivi du suspect. L'ancien Premier ministre et maire du Havre, Édouard Philippe, lui, estime qu'il faut donner une priorité absolue aux plaintes des enfants et au signalement. À gauche, la présidente du groupe des Insoumis à l'Assemblée, Mathilde Panot, déplore tant de témoignages et de plaintes ignorées. De son côté, la Fondation des Femmes appelle à manifester lundi soir devant le ministère de la Justice et les tribunaux judiciaires partout en France. Jacques et Jessica Moretti auditionnés aujourd'hui en Suisse. Les propriétaires du bar Le Constellation à Crans-Montana doivent s'expliquer sur l'incendie qui a fait plus de 40 morts le soir du Nouvel An. Le ministère public du canton du Valais organise une confrontation entre les deux responsables de l'établissement. Au total, 14 personnes sont visées par l'instruction pénale. Le plan du ministère du Travail pour améliorer la sécurité en entreprise après plusieurs drames impliquant de

0: réticences de la nouvelle équipe municipale dirigée par Éric Ciotti. Et puis le tennis à Roland-Garros avec les demi-finales hommes. En ce moment, le numéro 3 mondial Alexander Zverev est opposé au Tchèque Jakub Mencik. L'autre demi-finale en début de soirée sera 100% italienne avec un duel entre Matteo Arnaldi et Flavio Cobolli. Voilà pour l'essentiel de l'info. Excellente journée à vous.
1: 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Un concours des maisons fleuries qui fait son retour à Saint-Thierry-la-Perche. 9 catégories, un bulletin d'inscription à télécharger du côté du site internet. La date limite d'inscription est le 15 juin. Le passage du jury se fera fin juin, début juillet. Bulletin d'inscription à adresser à la mairie ou par mail à l'adresse secrétariat@saint-thierry.fr. L'espace famille de Rochechouart vous donne rendez-vous ce mercredi 10 juin, café des parents et jeux libres de 9h30 à 12h à l'espace famille. Et puis également vous retrouvez un spectacle tour de jardin 10h à 10h30 en extérieur ou à la salle Jacques Brel. Réservation obligatoire 05 55 03 77 01, place limitée. C'est au square Marcel Pagnol de Rochechouart. Les animations de l'Aubentine reviennent au mois de juin avec pour cette première semaine ce dimanche 15h-17h30, on vous propose de partir à la découverte des oiseaux et de leur chant avec Jean-Luc, enfant et adulte, sans inscription sur lovantine87@gmail.com. La boutique du Secours Populaire Français de la rue Adrien Duboucher à Limoges passe en mode boutique éphémère du 2 au 20 juin. Pendant 3 semaines, elle sera ouverte du mardi au samedi de 10h à 18h non-stop. La commune de Saint-Brice-sur-Vienne vous informe de la distribution des sacs poubelles à partir du 13 jusqu'au 20 juin aux ateliers municipaux de Chambéry. Des renseignements à la mairie. Et puis ce lundi 8 juin de 9h à 11h, boostez votre activité grâce à l'intelligence artificielle, pépinière et hôtel d'entreprise Pôle Avenir, 13 rue Thomas Edison à Saint-Julien vous attend.

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3: Sur votre plateau télé ce soir, des tortues, un jeune couple et des arnaques. Ninja Turtles, Teenage Years sur Gulli, film d'animation. Après des années passées loin du monde des humains, les Tortues Ninja entreprennent de gagner le cœur des New Yorkais et d'être acceptés comme des adolescents normaux grâce à leurs actes héroïques.
4: Hé, les frangins, si on n'était pas des monstres rejetés par la société et qu'on pouvait faire tout ce qu'on veut, vous feriez quoi?
5: Aller au lycée.
6: Ou sortir avec une fille.
4: Vous imaginez le truc?
5: Dans tes rêves.
7: Si tu délires, des tortues ados mutantes championnes de karaté. Je veux absolument tout savoir sur vous.
3: Première vacances sur TFX, film avec Camille Chameau et Jonathan Cohen. Marion et Ben, trentenaires, font connaissance sur Tinder. C'est à peu près tout ce qu'ils ont en commun, mais les contraires s'attirent. Ils décident au petit matin de leur rencontre de partir ensemble en vacances, malgré l'avis de leur entourage.
8: Tu la connais depuis combien de temps?
9: Depuis ce week-end.
10: Mais il y a un truc bizarre ou pas là?
11: Il a exactement le même sourire sur chaque photo.
12: C'est flippant.
8: En Bulgarie?
12: Et pourquoi la Bulgarie? T'as oublié ce que c'était que les vacances en couple?
3: Arnaque sur M6, magazine présenté par Julien Courbet. Parmi les affaires du soir, le champion de la pelleteuse qui détruit tout sur son passage, Monsieur B se présente comme un professionnel du terrassement. Chez Mélinda, avec sa pelleteuse, il a tout détruit mais n'a rien reconstruit. Mélinda a perdu 9000 euros. Ninja Turtles Teenage Years sur Gulli, première vacances sur TFX et Arnaque sur M6. Très belle soirée télé à tous.

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3: Le groupe Limougeot-Legrand a annoncé un vaste projet de réorganisation industrielle qui entraînera la suppression de 178 postes en France d'ici fin 2028. Quatre sites fermeront progressivement, parmi lesquels Chalut en Haute-Vienne et Confolens en Charente-Limousine. L'entreprise prévoit le transfert des activités vers d'autres usines, notamment à Limoges, ainsi qu'un plan de reclassement interne et des départs volontaires à la retraite. Legrand justifie cette restructuration par un objectif de compétitivité et annonce plus de 80 millions d'euros d'investissement en France. Cette décision suscite de vives inquiétudes chez les syndicats et les élus locaux. À ce propos, les élus haut-viennois ont dénoncé un véritable choc après l'annonce de la fermeture du site Legrand de Chalut. Dans un communiqué commun, ils ont fait part de leur inquiétude pour les 68 salariés concernés et pour l'ensemble du tissu économique local. Ils regrettent une décision prise sans concertation et estime qu'elle fragilise davantage un territoire rural déjà confronté à de nombreux défis. À Saint-Junien, les accompagnants d'élèves en situation de handicap n'auront plus à payer leur repas lorsqu'ils assurent leur mission pendant la pause méridienne. Une mesure adoptée cette semaine par le conseil municipal pour soutenir l'inclusion scolaire. Les élus ont également validé un avenant de 9600 euros pour les travaux de rénovation de la maison des Charmilles après la découverte de peinture au plomb. Enfin, les tarifs de la taxe locale sur la publicité extérieure augmenteront légèrement en 2027, suivant l'évolution de l'inflation. À l'approche des vacances, la police nationale de la Haute-Vienne rappelle l'existence de l'opération Tranquillité Vacances dans plusieurs communes de l'agglomération de Limoges. Les habitants peuvent signaler leur absence afin de bénéficier de passages réguliers des forces de l'ordre à leur domicile. La police invite chacun à rester vigilant, notamment en restant discret sur son départ en vacances sur les réseaux sociaux. Le Salon de l'Emploi fait étape pour la première fois à Nautron, en Périgord vert, ce samedi 6 juin. Une quarantaine d'exposants seront réunis de 10h à 16h à la salle des fêtes pour accompagner les visiteurs dans leurs projets professionnels. L'événement est gratuit sur inscription. Au Limoges CSP, Arnaud Tessier vient d'être nommé entraîneur principal après avoir assuré l'intérim en fin de championnat. Il est confirmé pour 2 saisons. Autre changement important, Jérémy Sarr devient directeur sportif en remplacement de Crawford Palmer. A noter également que le club de basket local envisage désormais la création d'une nouvelle aréna de 8000 places pour accueillir des compétitions internationales à Limoges. Plusieurs implantations sont à l'étude, notamment autour de Beaublanc ou au parc des expositions. Des discussions sont programmées mi-juin avec le maire de Limoges. Bon vendredi à toutes et tous.
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2: Adieu. Voyez et demain se débana l'11e festival Baladoc à Tula. Aujourd'hui et demain se déroule le 11e festival Baladoc à Tulle. Ce festival a été initié en 2015 à l'initiative de Josiane Brassac-Dijou. Bonjour Josiane.
3: Bonjour, adieu.
2: Et tout un ensemble de personnes pour faire vivre à travers différents événements culturels la culture occitane, sa langue et ses multiples expressions. Alors Josiane, pourquoi ce festival ?
3: Au départ, ce qui nous a motivés, c'est que finalement, il n'existait pas déjà de ce genre de festival sur Tulle. Et la seconde, je crois, une des plus grosses motivations, c'était aussi certains professeurs qui enseignaient avec peine, mais bon, quelques heures de cours d'occitan, et un ensemble de personnes qui se réunissaient de temps en temps, le soir, pour parler la langue occitane.
2: Alors justement, les gens qui se réunissent pour parler le patois, est-ce qu'il y aurait une idée de qui sont ces personnes ?
3: Pour dire les choses, effectivement, il y a des gens de tout âge, de toutes conditions sociales, d'ailleurs de toute facilité de parler la langue. Certains la comprennent, ne peuvent plus la parler, ne savent pas la parler, mais c'est vraiment, ça touche toutes les catégories sociales. Voilà.
2: La semaine dernière, on apprenait que le ministère de l'Éducation allait proposer des épreuves en langue régionale pour les épreuves du bac dès 2028. Une bonne nouvelle, certainement, pour encourager les jeunes à s'intéresser à l'occitan.
3: Oui, je l'espère en tout cas, je le crois. Mais c'est vrai que justement, pour revenir donc à ce qui a motivé aussi la création de ce festival, c'était aussi le fait d'aller toucher les jeunes. Parce qu'il y a une population, donc, comme je le disais tout à l'heure, de gens assez âgés ou d'un certain âge. Et après, il y a des enfants, des petits-enfants qui n'ont jamais entendu parler de la langue. Donc notre idée première, c'est surtout d'investir les écoles primaires, mais aussi collège et lycée, où là, il y a quand même un peu d'enseignement.
2: Ah oui, cela fait partie des actions de l'association pendant toute l'année. Mais maintenant, place au 11e festival Baladoc Tula et tout son programme. Tout en occitan, ou presque.
3: C'est vrai que cette année, quand même, nous donnons aussi de l'importance à des gens qui viennent d'ailleurs et qui ne parlent pas forcément l'occitan. Et notamment, donc, Constance Félix, qui est une personne qui est conteuse au Musée du Louvre et qui a des sujets de prédilection, je dirais, et concernant notamment la nature, les forêts, les arbres.
2: Et juste avant ce moment compté, les élèves des lycées et collèges alentours présenteront des textes nés de leur imagination.
3: C'était le même sujet qui préoccupait tout le monde, donc ils vont venir nous parler des arbres.
2: C'est donc tout à l'heure, à partir de 16h, à la médiathèque intercommunale, à côté de la gare de Tulle. Samedi matin, un plateau radio avec quelques radios du Limousin, du Quercy et du Périgord. L'après-midi sur Tulle, toujours, pendant que la marche des fiertés défile dans les rues de Tulle, la cité de l'accordéon ouvre ses portes au public pour une visite de son musée avec des guides très particuliers qui nous viennent de Toulouse. C'est la compagnie de la Roulotte, conteurs, chanteurs, musiciens vont vous faire découvrir la très rare collection d'accordéons en occitan, bien sûr. Et de plus,
3: il faut quand même rappeler que Tulle possède le second musée avec un audio guide en occitan.
2: Réalisé par une radio du Graal, soit dit en passant. Suite du festival, toujours au musée de Tulle, avec les contes et galéjades de Serge Marot, paysan, charpentier, chanteur, danseur, qui va partager avec vous sa vision très personnelle de la bourrée. Ensuite, on bouge pour le balletti et les chansons, et on finit avec le concert et le baltrade avec la compagnie La Roulotte de Toulouse. Je vais laisser votre numéro de téléphone, Josiane Brassac-Dijou, pour plus de détails et les réservations nécessaires pour le musée demain après-midi. C'est le 06 83 40 81 97. Merci Josiane, et que le 11e festival Baladoc Tula commence. Tout se passa à Tula.
3: Al plaisir de vous voir et des une ou l'autre des aquelles manifestations ou d'aquel moment dans la journée. Allez où?
2: Philippe Dauteville, Bram FM pour le Graal.
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1: Bien qu'originaire de Normandie, des Pays de la Loire et de la Bretagne, Lola Aïs Gabriel habite désormais au Québec. Elle nous propose son premier roman, Âme de paille, une exploration bouleversante des liens familiaux qui nous construisent ou nous brisent. Dans une demeure isolée, battue par les vents de Bretagne, Marcel, 12 ans, arrive avec sa mère et sa grande sœur pour ce qui devait être un simple été à la mer. Mais cette année, les valises sont plus lourdes, les silences plus épais et l'appartement parisien n'est plus qu'un souvenir interdit. La maison maternelle vibre des souvenirs d'enfance et de secrets tus, tandis que la mère gronde en contrebas. Entre Marie-Antoinette, la mère qui pratique la taxidermie comme pour figer le temps, Jo, la sœur aînée qui rêve d'évasion, et Marcel, la cadette, au cauchemar trop réel, l'équilibre fragile menace de rompre à chaque dispute, chaque nuit sans sommeil. Les jours s'étirent, lourds de tension, et la folie rôde, insidieuse, dans les recoins de la maison. Le temps d'un été, c'est un huis clos psychologique aux accents gothiques où l'adolescence se heurte à la maternité blessée. Âme de paille de Lola Aïs Gabriel est paru chez Calman Lévy.
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3: Bonjour à tous. Vendredi 5 juin 2026, c'est un coup dur pour l'emploi en Haute-Vienne. Le groupe Legrand annonce la fermeture progressive de son site de Chalut dans le cadre d'une réorganisation industrielle nationale. 68 salariés sont concernés parmi les 178 postes menacés sur 4 sites en France. Dans un communiqué commun, plusieurs élus haut-viennois dénoncent une décision brutale et s'inquiètent des conséquences pour l'économie du territoire. Ils appellent l'État et l'entreprise à garantir un accompagnement des salariés. Stéphane Delautrette partage également cette inquiétude. Le député de la deuxième circonscription de Haute-Vienne est également mobilisé sur le projet de loi pour permettre l'aide à mourir. Sans grande surprise, la commission mixte paritaire n'a pas trouvé de terrain d'entente sur le sujet. Comme en première et seconde lecture, les députés sont en faveur de la proposition de loi et les sénateurs opposés. Un texte que la conférence des évêques de France qualifie de rupture anthropologique avec l'interdit de tuer. L'organe catholique estime que le bien-être des patients en soins palliatifs est déjà assuré par la loi Claeys-Leonetti. Mais pour le co-rapporteur du texte, Stéphane Delautrette, cela ne suffit pas.
4: Il ne faut pas opposer les deux. Créer un droit à l'aide à mourir n'oblige personne. Nous sommes là dans le respect des volontés de la personne qui en respecte les conditions d'accès, à savoir être atteinte d'une maladie grave et incurable, en phase terminale. Alors moi j'entends et je respecte totalement les divergences de point de vue par rapport à

0: de la Creuse a pris cette décision en raison d'un manque de pluie et de la baisse du niveau des cours d'eau. Depuis hier, il est interdit de laver sa voiture ou d'arroser pelouse et potager entre 8h et 20h. Les terrains de sport et les golfs sont aussi concernés. Ils doivent réduire leur consommation d'eau. Ces mesures touchent principalement les communes situées autour du bassin du Cher, comme Saint-Mexan, Gouzon ou Chambon-sur-Voueize. Du 1er au 30 juin, c'est le mois des fiertés. Plusieurs rassemblements sont prévus sur l'ensemble du territoire. Demain, une marche des fiertés est organisée à Tulle, une première en Corrèze. L'association Fière des Champs, elle, sera présente à Marval, en Haute-Vienne, pour la 4e édition de la Marche des Fiertés Rurales. Benjamin Cerdan, membre de l'association, au micro Kaolin de Tiffany Guimard.
1: La particularité qu'on a en ruralité par rapport à un milieu urbain, c'est que nous, on a peu de mobilité de en ruralité. Si mon voisin m'insulte, c'est probablement la personne qui va rester mon voisin pendant 15 ans. On est moins anonyme, on est moins dilué dans une masse de population. Et donc, du coup, on est exposé d'une manière différente. Pour autant, on ne peut pas considérer qu'il y a plus d'agressions en ruralité qu'en milieu urbain. Ce que les spécialistes du domaine tendent à démontrer, c'est qu'il y a plus de déclarations d'agressions en ville, proportionnellement au nombre d'habitants qu'en campagne. Mais il y a aussi peut-être moins de personnes qui...
0: D'autres marches des fiertés seront organisées en Limousin et Périgord, par exemple à Périgueux le 13 juin et à Guéret le 20 juin prochain. Et puis jusqu'à dimanche, vous avez rendez-vous au jardin en Nouvelle-Aquitaine. De nombreux parcs et jardins ouvrent leurs portes au public autour du thème de la vue. Parmi les sites à découvrir, le jardin de Villevallée en Corrèze, récemment labellisé jardin remarquable, ou encore le jardin des Vitailles à Saint-Thierry-la-Perche en Haute-Vienne. Au programme, visite, ateliers, expositions et rencontres avec des passionnés du monde végétal. C'est la fin de cette édition. Merci de l'avoir suivi. Belle fin de semaine à tous.
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4: Votre soirée et votre nuit verra un ciel très nuageux qui deviendra plus variable avec un risque de pluie, même si cette nuit le temps restera sec. Demain matin, dès le réveil, de nombreux nuages mais quelques belles éclaircies seront présentes et l'après-midi ça va un petit peu à se développer côté soleil. Les températures matinales seront comprises entre 8 à 10 degrés, l'après-midi vous aurez de 18 à 21 degrés. Un mercure qui remonte à partir de ce week-end avec du beau temps. Nous y revenons dès demain dans le morning. Belle soirée, belle nuit à l'écoute de Kaolin.
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1: L'agenda. Avis d'atelier, d'artistes et d'artisans, brocante et seconde main vous est proposé jusqu'au 21 juin du côté de Limoges, 64 rue Armand Barbès. Vous avez rendez-vous jusqu'au 21 juin au bâtiment 25. Et puis on vous rappelle également que la foire exposition de Limoges, ambiance Tahiti, c'est parti. Vous avez toutes les informations sur le site internet dédié. La commune du Palais-sur-Vienne donne rendez-vous pour une nouvelle édition de Bière à la Sablière. C'est ce vendredi 5 juin. De 17h à minuit sur le site de la Sablière. Vous retrouverez des brasseurs locaux, food truck, animation et jeux. Vendredi, vous avez rendez-vous avec Folk Gallery à Rochoir. Venez chanter, jouer ou écouter. Vendredi 5 juin, 19h30, salle Jacques Brel, espace La Gare. Et puis vous avez rendez-vous à Bussière-Galland pour Village en Fête ce samedi 6 juin. À Bussière-Galland, c'est balade découverte du patrimoine bâti et naturel rural au départ du château de Geoffreny à 14h. Apéritif et repas champêtre à la ferme de Geoffreny. Réservation renseignements 06 87 26 48 34 organisé par l'association Omnibus. L'atelier de la parentalité vous donne rendez-vous ce samedi 6 juin de 10h à midi. C'est à la maison de l'enfance à Saint-Thierry-la-Perche sur le thème Ton corps t'appartient, trouver les mots pour le dire. Un atelier animé par le planning familial 87. Vous avez rendez-vous pour une soirée guinguette sur la commune de Pierre-Buffière ce samedi 6 juin dès 19h, place Adeline. Rendez-vous avec la ferme des petites mains à Saint-Auban chez Moutos. Ce samedi 6 juin, 10h, matinée à la ferme, nourrissage plus atelier. Laine, venez faire la rencontre des petits nouveaux. Le camping Bel Air à la Dignac vous propose son ambiance guinguette conviviale et gourmande. Ce samedi à partir de 19h, plat plus dessert plus boisson au prix de 12€. L'association Mélissène vous présente dans un en concert. C'est à la salle Athènes à Saint-Thierry-la-Perche ce samedi à 6 juin à 20h30. Un Beat Grenier aura d'Ours-en-Vert ce dimanche à 7 juin de 8h à 18h, place du Champ de Foire. Vous avez rendez-vous à Angoisse également pour un vide-grenier au profit de l'association à but caritatif Tous à Table ce dimanche. Rendez-vous également pour un vide-grenier au Chalard à 8 km de Saint-Thierry-la-Perche, vide-grenier village de 8h30 à 18h. Et puis Broc en Bazac vous propose sa 28e édition. Rendez-vous ce dimanche de 8h à 18h. Et puis à Coussac-Bonneval, le comité des fêtes vous propose une brocante bide-grenier ce dimanche 7 juin, rue François Quesnot, square Marcel Toumieux. Emplacement 2€, réservation 06 77 94 72 16. À très vite.
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3: Le cinéma sur Kaolin, la radio tout de suite. Prenons la direction des salles obscures et nous allons commencer maintenant avec le cinéma à Rémy de Saint-Thirier et les séances du jour. Elles sont au nombre de 4. 2 vous seront proposées à partir de 18h. Vous retrouverez le film L'être aimé avec notamment Javier Bardem qui vous sera proposé à 18h en version originale sous-titrée. La Vénus électrique, une comédie, vous sera proposée quant à elle à partir de 18h également en version française bien sûr. Et puis 2 séances vous seront proposées en soirée. Le film Star Wars The Mandalorian and Grogu, mais également Pédale Rural qui lui vous sera proposé à partir de 21h. Nous allons aujourd'hui parler de ce dernier volet de Star Wars. La chute du maléfique Empire Galactique a précipité la dispersion des seigneurs de guerres impériaux à travers la galaxie. Pour protéger tout ce que pourquoi la rébellion s'est battue, la jeune Nouvelle République décide de faire appel au légendaire chasseur de primes mandalorien Din Djarin et son jeune apprenti Grogu.
4: Nous connaissons tous les légendes du chasseur de primes mandalorien et de l'enfant.
5: Je ne traque que des criminels de guerre impériaux. On va tous les éliminer les uns après les autres.
4: Il ne s'agit pas de vengeance. Il s'agit de prévenir une guerre de plus.
5: Avant d'affronter un danger, vérifie ton armure.
4: Il faut protéger ce que la rébellion défend depuis toujours.
6: Bonne chance. Tu vas en avoir besoin.
5: Arrête.
7: Oh, l'horrible méchant bébé.
5: Attache-toi.
4: Il leur faut un professionnel.
5: Accroche-toi.
4: Que lui arriverait-il si vous n'étiez plus là pour le protéger?
5: Tout va bien? Je serai juste derrière toi. Allez, monte.
8: Mandalorian, tu vas souffrir. Ensuite, ce sera son tour.
6: Vous êtes des monstres.
5: Les anciens veillent sur les jeunes. Avant que les jeunes n'aveillent sur les anciens. L'heure est venue.
6: Tu as peur. Tu devrais.
7: Bien joué, bébé.
5: Telle est la voie.
3: Direction maintenant le Cinébourse de Saint-Genien pour vous parler des séances du jour en ce vendredi 5 juin. Elles commenceront avec Star Wars, The Mandalorian and Grogu, qui vous sera proposé à 17h30 en version originale sous-titrée, tout comme le film Autofiction à 18h. Vous retrouverez ensuite L'Abandon à 20h30 et le film Un Balcon à Limoges à 20h30 également. Nous allons d'ailleurs revenir sur ce film. Un film de Jérôme Rébaud avec Fabienne Babb ou encore Annelise Heimberger. Gladys, une femme d'une cinquantaine d'années, vit à l'écart de la société. Rien ne compte pour elle, même pas la danse qu'elle pratique pourtant avec une frénésie joyeuse. Un matin, elle rencontre par hasard une amie de lycée, Eugénie, qui va tenter de l'aider contre sa volonté.
9: Madame ? Madame ?
10: Oui ?
9: Vous allez bien ?
10: Oui.
9: J'ai eu peur que vous ayez eu un malaise. Il y a du vomi sur la porte.
10: Tout va bien. Je dormais tout simplement.
9: Bon, bah alors je vous ai réveillé pour rien, pardon. Je peux pas m'empêcher de prendre soin des gens. Je suis aide-soignante, c'est pour ça.
10: Y a pas de mal.

0: Enfin, tu dois bien recevoir des courriers de la sécurité sociale ou des impôts.
1: À quelle adresse ?
0: La banque.
1: Pas de banque. Liquide uniquement.
0: Carte vitale.
1: Perdue.

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6: Bonjour à tous. Vos idées sorties de ce vendredi 5 juin 2026. Les quatre rendez-vous du jour sont à 20h30 aujourd'hui. L'espace Nauriac de Limoges vous propose la pièce de théâtre Oradour. Les comédiens prennent le relais de l'histoire pour transmettre le passé. Au travers de cette pièce, ils racontent le massacre du 10 juin 1944, ce jour où des soldats SS ont tué 643 femmes, hommes et enfants à Oradour-sur-Glane. Une manière de raconter et de mettre en scène cette mémoire pour qu'elle ne s'éteigne pas. Direction la médiathèque de Bessines-sur-Gartempe pour le festival Au bout du compte. Élodie Mora vous présente les jardins de l'Alma. Elle vous raconte sa rencontre avec des jardiniers assez vieux pour connaître tous les secrets des plantes et des hommes. Mais au début, il ne voulait rien lui dire et il restait là à regarder les haricots pousser. Mais il n'a pas fallu longtemps pour qu'il soit intarissable. Vous entendrez tour à tour l'histoire du jardin, celle d'une princesse aubergine, d'un figuier ou encore de la fraise et du basilic. Sinon, la salle culturelle de Saint-Laurent-sur-Gorre vous invite pour une soirée cinéma avec la projection de Compostelle. Le synopsis, Fred et Adam, un adolescent en rupture, ne se connaissent pas. Pourtant, grâce à une association, ils entreprennent ensemble le pèlerinage de Saint-Jacques de Compostelle. Au fil des kilomètres, entre affrontements et instants suspendus, un lien fragile se tisse. Face aux épreuves du chemin, chacun découvre en lui une force insoupçonnée. Ce film est inspiré d'une histoire vraie. Enfin, le cinéma de Peyrat-le-Château retransmet la pièce de théâtre L'île aux esclaves de Marivaux, mise en scène par Jacques Vincé. Iphicrate et Arlequin ont fait naufrage sur une île après que leur chaloupe se soit brisée contre un rocher. Tous leurs compagnons semblent avoir péri en mer. Iphicrate veut partir à leur recherche, mais Arlequin, ayant compris qu'ils étaient sur l'île des esclaves, un endroit où les esclaves deviennent maîtres et les maîtres esclaves, profite de la situation pour décider de s'affranchir de sa condition.
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5: Le groupe Limougeot-Legrand a annoncé un vaste projet de réorganisation industrielle qui entraînera la suppression de 178 postes en France d'ici fin 2028. Quatre sites fermeront progressivement, parmi lesquels Chalut en Haute-Vienne et Confolens en Charente-Limousine. L'entreprise prévoit le transfert des activités vers d'autres usines, notamment à Limoges, ainsi qu'un plan de reclassement interne et des départs volontaires à la retraite. Legrand justifie cette restructuration par un objectif de compétitivité et annonce plus de 80 millions d'euros d'investissement en France. Cette décision suscite de vives inquiétudes chez les syndicats et les élus locaux. À ce propos, les élus haut-viennois ont dénoncé un véritable choc après l'annonce de la fermeture du site Legrand de Chalut. Dans un communiqué commun, ils ont fait part de leur inquiétude pour les 68 salariés concernés et pour l'ensemble du tissu économique local. Ils regrettent une décision prise sans concertation et estiment qu'elle fragilise davantage un territoire rural déjà confronté à de nombreux défis. À Saint-Junien, les accompagnants d'élèves en situation de handicap n'auront plus à payer leur repas lorsqu'ils assurent leur mission pendant la pause méridienne. Une mesure adoptée cette semaine par le conseil municipal pour soutenir l'inclusion scolaire. Les élus ont également validé un avenant de 9 600 € pour les travaux de rénovation de la maison des Charmilles après la découverte de peinture au plomb. Enfin, les tarifs de la taxe locale sur la publicité extérieure augmenteront légèrement en 2027, suivant l'évolution de l'inflation. À l'approche des vacances, la police nationale de la Haute-Vienne rappelle l'existence de l'opération Tranquillité Vacances dans plusieurs communes de l'agglomération de Limoges. Les habitants peuvent signaler leur absence afin de bénéficier de passages réguliers des forces de l'ordre à leur domicile. La police invite chacun à rester vigilant, notamment en restant discret sur son départ en vacances sur les réseaux sociaux. Le Salon de l'Emploi fait étape pour la première fois à Nautron, en Périgord vert, ce samedi 6 juin. Une quarantaine d'exposants seront réunis de 10h à 16h à la salle des fêtes pour accompagner les visiteurs dans leurs projets professionnels. L'événement est gratuit sur inscription. Au Limoges CSP, Arnaud Tessier vient d'être nommé entraîneur principal après avoir assuré l'intérim en fin de championnat. Il est confirmé pour 2 saisons. Autre changement important, Jérémy Sarr devient directeur sportif en remplacement de Crawford Palmer. A noter également que le club de basket local envisage désormais la création d'une nouvelle aréna de 8000 places pour accueillir des compétitions internationales à Limoges. Plusieurs implantations sont à l'étude, notamment autour de Beaublanc ou au parc des expositions. Des discussions sont programmées mi-juin avec le maire de Limoges. Bon vendredi à toutes et tous.
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2: L'UFC Que Choisir a récemment changé de nom pour devenir Que Choisir Ensemble. En Haute-Vienne, l'association s'appuie sur 62 bénévoles, dont 22 conseillers litiges, pour aider concrètement les usagers dans leurs démarches du quotidien, y compris en ligne, donc au-delà du département. Présente dans plusieurs permanences et maisons France Service, l'association renforce aussi sa proximité avec le public. Marché, partenariats locaux, accompagnement des locataires. Trois acteurs de terrain témoignent aujourd'hui dans ce reportage Kaolin. Alain Droual, conseiller litige, Marie-Laure Brugère, représentante légale, et Joël Boulesté, trésorière.
3: Sur les 22 conseillers, il y a deux conseillers sur la Haute-Vienne qui sont spécialisés, entre guillemets, pour traiter les litiges en ligne, directement sur Internet.
2: Alain Droual.
3: Et qui traitent les litiges sur l'ensemble de la France, y compris Outre-mer, et notamment La Réunion. Donc l'association a 48 heures pour répondre à un litige qui est déposé sur Internet. Et si la réponse n'est pas donnée dans les délais, le dossier est envoyé sur un dossier commun et à ce moment-là, c'est tous les conseillers litiges de France qui peuvent prendre ce dossier. Donc nous, effectivement, on travaille un petit peu sur la Haute-Vienne et beaucoup sur le national.
2: Est-ce que vous pouvez nous donner un exemple de litige qui pourrait inspirer certaines personnes et faire appel à vous parce qu'ils se sentiront concernés?
3: Quelqu'un qui est démarché pour la pose de panneaux photovoltaïques, le commercial dit, voilà, ça va vous rapporter ça et ça. Il monte un dossier. La personne dit, bah, effectivement, ça va me coûter cher. Je voudrais me rétracter. Elle appelle la société qui lui dit, ah non, non, madame, vous pouvez pas, ou monsieur, vous pouvez pas vous rétracter puisque maintenant ça a été signé. Eh bien non, il y a un droit de rétractation qui existe dans le code de la consommation qui dit que le droit de rétractation commence au moment de la livraison du matériel. Donc on peut intervenir en disant le matériel n'est pas livré, le droit de rétractation s'applique, vous devez annuler le dossier.
2: Donc avec votre expérience, vous avez une certaine expertise et vous pouvez aider concrètement les gens qui prennent contact avec vous.
3: Oui, bien sûr.
2: Je me tourne vers vous, Marie-Laure Brugère. Que Choisir Ensemble a également des partenariats avec les maisons de France Service.
4: Oui, effectivement, depuis 2024, nous avons développé des permanences mensuelles dans les maisons France Service. Ce dispositif nous permet d'ancrer d'une part notre association sur les territoires ruraux et aussi d'aller au-devant des consommateurs qui ne viendraient pas forcément nous voir à Limoges. Et l'idée, c'est bien que ces consommateurs puissent bénéficier d'un service équivalent à celui qu'ils pourraient trouver en zone urbaine.
2: Vous allez aller aussi sur des marchés dans le cadre de la campagne du printemps des consommateurs.
4: Oui, c'est toujours dans l'idée d'aller au-devant des consommateurs et de faire connaître nos missions, nos actions, nos combats. Et l'idée, c'est aussi peut-être de sensibiliser ces consommateurs à devenir bénévoles au sein de notre association. Et ça nous permet aussi d'échanger avec ces consommateurs, de voir quelles sont leurs préoccupations et de leur présenter aussi nos différentes missions.
2: Alors, je vais rappeler aux auditeurs les dates. Vous serez présent à Panazol le 7 juin, au marché de Saint-Junien le 20 juin. Et puis, on termine avec le marché de Limoges-Marceau le 27 juin. Joël Boulesté, est-ce que vous pouvez nous parler du partenariat de votre association avec Limoges Habitat?
5: Notre partenariat avec Limoges Habitat consiste à avoir présenté au sein du conseil de consultation locative de ce bailleur social des candidats pour siéger en tant que représentants des locataires dans leurs institutions. Donc nous aidons ces représentants à faire un lien entre l'institution Limoges Habitat, ses services et les locataires, de telle façon à répondre à des questions, à des besoins qui émergent des locataires, des demandes qu'ils ont vis-à-vis de leur bailleur, de leur propriétaire. De la même façon, à la demande de ce bailleur social, nous faisons des actions spécifiques sur l'économie de l'eau, sur comment aller chercher le chèque énergie, sur comment comprendre la facture de régularisation de charges. Et cette représentation est une mandature qui est d'une durée de 4 ans. Et justement, cette année vont revenir ces élections. Donc, il est absolument évident que nous allons souhaiter continuer ce partenariat et solliciter tous les locataires de Limoges Habitat pour, d'une part, venir se présenter sur les listes de représentants des locataires que nous allons vouloir présenter, mais aussi nous soutenir de façon à avoir suffisamment de voix pour avoir des représentants dans ces conseils de locataires.
2: Enfin, quelle est la démarche pour adhérer à l'association et être aidé?
5: Alors, je dirais que nous sommes en réponse à toutes les personnes qui nous interrogent par téléphone, en venant nous rencontrer, et sur le principe, nos conseils, au départ, sont gratuits. C'est uniquement si une personne a besoin que nous l'aidions dans la résolution d'un litige, que nous intervenions en son nom, où la loi nous impose qu'il y ait un lien juridique entre la personne que nous représentons et notre identité. Ce lien juridique, c'est l'adhésion. adhésion. Cette adhésion, votée en Assemblée Générale, elle est de 38 euros pour un an. Nous faisons également des adhésions sociales, mais cette adhésion, elle est aussi souvent une adhésion de soutien, c'est-à-dire toute personne qui souhaite que nous continuions à assurer notre présence et nos actions au niveau du département peuvent nous aider en nous apportant leur adhésion, sans y avoir un besoin personnel.
2: Pour Kaolin, Yasmine Kichou.
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Sélection Nouvelle-Aquitaine du moment avec Slump and Standby et ce titre Leftover featuring Miscellanus. Slump and Standby, ce sont des artistes de l'écurie Banzai Lab, label indépendant bordelais, ardent défenseur des musiques urbaines. Slump et Standby cohabitent régulièrement en créativité sur les productions du collectif de création à 360 degrés tel que le revendique le fameux label Banzai Lab. L'association de Slump et Standby marie avec bonheur l'électronica mélancolique de Slump, rencontre de l'univers ambiant UK Garage de Buriol et de la musique contemporaine d'Eric Satie, une influence majeure du leader de Slump, le pianiste Julien Marshall, avec l'univers du beatmaker, producteur, vidéaste et cinéphile passionné de culture japonaise, Standby. Alors Standby, c'est le petit nom de la galette de riz de la gastronomie minimaliste du pays du soleil levant, pour ceux qui seraient intéressés par cette note culturelle. Outre Leftover, plusieurs autres titres de l'année figurent dans la programmation de votre radio, dont Where the Lion Weep et Bricks in the Wall avec Horus. Entre poésie aventureuse, harmonie vaporeuse, sonorité asiatique et beats maîtrisés, votre radio vous ouvre les portes d'un univers musical unique à passer en boucle pour agrémenter rêveries solitaires ou collectives selon affinité.

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3: Bonjour à tous. Vendredi 5 juin 2026, c'est un coup dur pour l'emploi en Haute-Vienne. Le groupe Legrand annonce la fermeture progressive de son site de Chalut dans le cadre d'une réorganisation industrielle nationale. 68 salariés sont concernés parmi les 178 postes menacés sur 4 sites en France. Dans un communiqué commun, plusieurs élus haut-viennois dénoncent une décision brutale et s'inquiètent des conséquences pour l'économie du territoire. Ils appellent l'État et l'entreprise à garantir un accompagnement des salariés. Stéphane Delautrette partage également cette inquiétude. Le député de la deuxième circonscription de Haute-Vienne est également mobilisé sur le projet de loi pour permettre l'aide à mourir. Sans grande surprise, la commission mixte paritaire n'a pas trouvé de terrain d'entente sur le sujet. Comme en première et seconde lecture, les députés sont en faveur de la proposition de loi et les sénateurs opposés. Un texte que la conférence des évêques de France qualifie de rupture anthropologique avec l'interdit de tuer. L'organe catholique estime que le bien-être des patients en soins palliatifs est déjà assuré par la loi Claeys-Leonetti. Mais pour le co-rapporteur du texte, Stéphane Delautrette, cela ne suffit pas.
4: Il ne faut pas opposer les deux. Créer un droit à l'aide à mourir n'oblige personne. Nous sommes là dans le respect des volontés de la personne qui en respecte les conditions d'accès, à savoir être atteinte d'une maladie grave et incurable, en phase terminale. Alors moi j'entends et je respecte totalement les divergences de point de vue par rapport à ce sujet-là. Il n'en demeure pas moins que c'est un principe d'égalité. Aujourd'hui, rien n'interdit un Français et une Française de recourir à cette aide à mourir dans les pays qui l'autorisent, sauf qu'aujourd'hui, seuls ceux qui en ont les moyens peuvent le faire.
3: Propos recueillis par Charles Indo de RCF Limousin. Le projet de loi reprend le chemin de la navette parlementaire. Rendez-vous le 22 juin pour une troisième lecture à l'Assemblée, puis au Sénat. Si aucun compromis n'est trouvé, c'est l'Assemblée nationale qui aura le dernier mot le 15 juillet prochain. Restriction d'eau dans 77

0: de Vienne pour la 4e édition de la Marche des Fiertés Rurales. Benjamin Cerdan, membre de l'association, au micro Kaolin de Tiffany Guimard.
1: La particularité qu'on a en ruralité par rapport à un milieu urbain, c'est que nous, on a peu de mobilité de... en ruralité. Si mon voisin m'insulte, c'est probablement la personne qui va rester mon voisin pendant 15 ans. On est moins anonyme, on est moins dilué dans une masse de population. Et donc, du coup, on est exposé d'une manière différente. Pour autant, on ne peut pas considérer qu'il y a plus d'agressions en ruralité qu'en milieu urbain. Ce que les spécialistes du domaine tendent à démontrer, c'est que là, il y a plus de déclarations d'agression en ville, proportionnellement au nombre d'habitants qu'en campagne, mais il y a aussi peut-être moins de personnes qui sautent le pas de porter plainte.
0: D'autres marches des fiertés seront organisées en Limousin et Périgord, par exemple à Périgueux le 13 juin et à Guéret le 20 juin prochain. Et puis jusqu'à dimanche, vous avez rendez-vous au jardin en Nouvelle-Aquitaine. De nombreux parcs et jardins ouvrent leurs portes au public autour du thème de la vue. Parmi les sites à découvrir, le jardin de Villevallée en Corrèze, récemment labellisé jardin remarquable, ou encore le jardin des Viteilles à Saint-Thierry-la-Perche en Haute-Vienne, au programme visite, ateliers, expositions et rencontres avec des passionnés du monde végétal. C'est la fin de cette édition, merci de l'avoir suivi, belle fin de semaine à tous.
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6: Votre soirée et votre nuit verra un ciel très nuageux qui deviendra plus variable avec un risque de pluie, même si cette nuit le temps restera sec. Demain matin, dès le réveil, de nombreux nuages mais quelques belles éclaircies seront présentes et l'après-midi ça va un petit peu à se développer côté soleil. Les températures matinales seront comprises entre 8 à 10 degrés, l'après-midi vous aurez de 18 à 21 degrés. Un mercure qui remonte à partir de ce week-end avec du beau temps. Nous y revenons dès demain dans le morning. Belle soirée, belle nuit à l'écoute de Kaolin.
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3: Le cinéma sur Kaolin, la radio tout de suite. Prenons la direction des salles obscures et nous allons commencer maintenant avec le cinéma à Rémy de Saint-Thierry et les séances du jour. Elles sont au nombre de 4. 2 vous seront proposées à partir de 18h. Vous retrouverez le film L'être aimé avec notamment Javier Bardem qui vous sera proposé à 18h en version originale sous-titrée. La Vénus électrique, une comédie, vous sera proposée quant à elle à partir de 18h également en version française bien sûr. Et puis 2 séances vous seront proposées en soirée. Le film Star Wars, The Mandalorian and Grogu, mais également Pédale Rurale qui lui vous sera proposé à partir de 21h. Nous allons aujourd'hui parler de ce dernier volet de Star Wars. La chute du maléfique empire galactique a précipité la dispersion des seigneurs de guerres impériaux à travers la galaxie. Pour protéger tout ce que pourquoi la rébellion s'est battue, la jeune nouvelle république décide de faire appel au légendaire chasseur de primes mandalorien Din Djarin et son jeune apprenti Grogu.
4: Nous connaissons tous les légendes du chasseur de primes mandalorien et de l'enfant.
5: Je ne traque que des criminels de guerre impériaux. On va tous les éliminer les uns après les autres.
4: Il ne s'agit pas de vengeance. Il s'agit de prévenir une guerre de plus.
5: Avant d'affronter un danger, vérifie ton armure.
4: Il faut protéger ce que la rébellion défend depuis toujours.
6: Bonne chance. Tu vas en avoir besoin.
5: Arrête.
7: Oh, horrible méchant bébé.
5: Attache-toi.
4: Il leur faut un professionnel.
5: Accroche-toi.
4: Que lui arriverait-il si vous n'étiez plus là pour le protéger ?
5: Tout va bien ? Je serai juste derrière toi. Allez, monte.
8: Mandalorian, tu vas souffrir. Ensuite, ce sera son tour.
6: Vous êtes des monstres.
5: Les anciens veillent sur les jeunes. Avant que les jeunes n'aveillent sur les anciens. L'heure est venue.
6: Tu as peur. Tu devrais.
7: Bien joué, bébé.
5: Telle est la voix.
3: Direction maintenant le Cinébourse de Saint-Genien pour vous parler des séances du jour en ce vendredi 5 juin. Elles commenceront avec Star Wars, The Mandalorian and Grogu, qui vous sera proposé à 17h30 en version originale sous-titrée, tout comme le film Autofiction à 18h. Vous retrouverez ensuite L'Abandon à 20h30 et le film Un Balcon à Limoges à 20h30 également. Nous allons d'ailleurs revenir sur ce film. Un film de Jérôme Rébaud avec Fabienne Babe ou encore Annelise Heimberger. Gladys, une femme d'une cinquantaine d'années, vit à l'écart de la société. Rien ne compte pour elle, même pas la danse qu'elle pratique pourtant avec une frénésie joyeuse. Un matin, elle rencontre par hasard une amie de lycée, Eugénie, qui va tenter de l'aider contre sa volonté.
9: Madame ? Madame ?
10: Oui ?
9: Vous allez bien ?
10: Oui.
9: J'ai eu peur que vous ayez eu un malaise. Il y a du vomi sur la porte.
10: Tout va bien, je te remets tout simplement.
9: Bon, bah alors je vous ai réveillé pour rien, pardon. Je peux pas m'empêcher de prendre soin des gens, je suis aide-soignante, c'est pour ça.
10: Y'a pas de mal.

0: Enfin, tu dois bien recevoir des courriers de la sécurité sociale ou des impôts.
1: À quelle adresse ?
0: La banque.
1: Pas de banque. Liquide, uniquement.
0: Carte vitale.
1: Perdue.

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6: Bonjour à tous. Vos idées sorties de ce vendredi 5 juin 2026. Les quatre rendez-vous du jour sont à 20h30 aujourd'hui. L'espace Nauriac de Limoges vous propose la pièce de théâtre Oradour. Les comédiens prennent le relais de l'histoire pour transmettre le passé. Au travers de cette pièce, ils racontent le massacre du 10 juin 1944, ce jour où des soldats SS ont tué 643 femmes, hommes et enfants à Oradour-sur-Glane. Une manière de raconter et de mettre en scène cette mémoire pour qu'elle ne s'éteigne pas. Direction la médiathèque de Bessines-sur-Gartempe pour le festival Au bout du compte. Élodie Mora vous présente les jardins de l'Alma. Elle vous raconte sa rencontre avec des jardiniers assez vieux pour connaître tous les secrets des plantes et des hommes. Mais au début, il ne voulait rien lui dire et il restait là à regarder les haricots pousser. Mais il n'a pas fallu longtemps pour qu'il soit intarissable. Vous entendrez tour à tour l'histoire du jardin, celle d'une princesse aubergine, d'un figuier ou encore de la fraise et du basilic. Sinon, la salle culturelle de Saint-Laurent-sur-Gorre vous invite pour une soirée cinéma avec la projection de Compostelle. Le synopsis, Fred et Adam, un adolescent en rupture, ne se connaissent pas. Pourtant, grâce à une association, ils entreprennent ensemble le pèlerinage de Saint-Jacques de Compostelle. Au fil des kilomètres, entre affrontements et instants suspendus, un lien fragile se tisse. Face aux épreuves du chemin, chacun découvre en lui une force insoupçonnée. Ce film est inspiré d'une histoire vraie. Enfin, le cinéma de Peyrat-le-Château retransmet la pièce de théâtre L'île aux esclaves de Marivaux, mise en scène par Jacques Vincé. Iphicrate et Arlequin ont fait naufrage sur une île après que leur chaloupe se soit brisée contre un rocher. Tous leurs compagnons semblent avoir péri en mer. Iphicrate veut partir à leur recherche, mais Arlequin, ayant compris qu'ils étaient sur l'île des esclaves, un endroit où les esclaves deviennent maîtres et les maîtres esclaves, profite de la situation pour décider de s'affranchir de sa condition.
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6: Bonsoir à tous. La France abasourdie par l'affaire Liana. Le principal suspect dans la disparition de la collégienne de 11 ans avait déjà été visé par une plainte pour viol sur mineur. Pourtant, il n'a jamais été entendu. Emmanuel Macron dénonce une situation inacceptable. Vous l'entendrez. Et puis, savez-vous combien gagnent vos collègues? La France est à la traîne en matière de transparence salariale. Le ministère du Travail veut l'adoption d'un projet de loi d'ici la fin de l'année. De l'incompréhension et encore beaucoup de questions dans l'affaire Liana. Après la disparition de la collégienne de 11 ans et le passé trouble du principal suspect signalé pour viol sur mineur, les dysfonctionnements de la justice sont pointés du doigt. Un constat que partage le chef de l'État. Emmanuel Macron concède qu'il y a eu de lourdes failles. Écoutez.
7: Il est clair qu'il y a un dysfonctionnement et que nous ne pouvons pas ne pas voir que des failles se sont révélées. Il faut maintenant les clarifier. Ce que le gouvernement va faire, c'est de se mettre en situation avec des enquêtes très rapides, et j'ai demandé qu'elles soient le plus rapides possible, et bien de pouvoir clarifier aussi les responsabilités qui sont à l'œuvre. Mais les choses ne se sont pas passées comme elles auraient dû se passer, c'est une évidence, et donc c'est inacceptable. Je ne veux entendre aucun argument de moyens dans cette affaire, parce que depuis 2017, j'invite chacun à regarder les moyens qui ont été mis dans la gendarmerie, dans la justice. Bon. Donc c'est une question de réponse, de fermeté, d'organisation, de responsabilité.
6: Parmi les autres réactions politiques, le Premier ministre Sébastien Lecornu se dit choqué. Il pointe du doigt des éléments accablants dans le suivi du suspect. L'ancien Premier ministre et maire du Havre, Édouard Philippe, lui, estime qu'il faut donner une priorité absolue aux plaintes des enfants et aux signalements. À gauche, la présidente du groupe des Insoumis, Mathilde Panot, déplore tant de témoignages et de plaintes ignorées. De leur côté, plusieurs associations, notamment la Fondation des Femmes, appellent à manifester lundi soir devant le ministère de la Justice et les tribunaux partout en France. Dans ce contexte, l'association France Victimes demande d'engager une vraie réflexion sur la protection des mineurs. Vous l'avez entendu, Emmanuel Macron assure avoir mis les moyens ces dernières années pour la justice et la gendarmerie. Pourtant, Anne-Sophie Gavirilov, porte-parole de France Victimes, demande plus.
8: Oui, il y a eu des moyens supplémentaires qui ont été mis. Oui, il y a eu des outils de protection qui ont été créés pour accompagner les victimes. En revanche, il y a nécessité d'augmenter ces moyens puisqu'on a de plus en plus de victimes qui parlent. Donc il y a une question d'organisation, c'est sûr, mais il y a aussi une question de moyens à mettre derrière et de moyens humains. Quand on regarde certains pays comme les Pays-Bas, par exemple, qui ont une enveloppe d'aide publique par victime, ça nous laisse rêveurs.
6: L'enquête administrative sur l'affaire Liana doit rendre ses premières conclusions d'ici 15 jours. Également dans l'actualité, Jacques et Jessica Moretti auditionnés aujourd'hui en Suisse. Les propriétaires du bar Le Constellation à Crans-Montana s'expliquent sur l'incendie qui a fait plus de 40 morts le soir du Nouvel An. Le ministère public du canton du Valais organise une confrontation entre les deux responsables de l'établissement. Au total, 14 personnes sont visées par l'instruction pénale. Le ministre du Travail espère un vote d'ici la fin de l'année. Jean-Pierre Farandou annonce que le projet de loi sur la transparence salariale sera transmis au Conseil d'État au plus tard dimanche. Pourtant, il y a urgence. Cette directive européenne doit justement être transposée dans le droit français avant dimanche et doit permettre aux salariés d'obtenir des informations sur la rémunération des autres salariés de l'entreprise à travail égal. Si l'application de la loi a pris du retard, c'est à cause du patronat, selon le secrétaire confédéral Force Ouvrière, Franck-Marie Monlor.
9: Vous montre que le patronat et notamment le MEDEF traînent un peu des pieds et des quatre fers pour que cette transposition soit faite sur le droit français. Ils ont peur déjà d'être, pourquoi pas, obligés d'augmenter des salaires, puisque transparence veut dire explication pour tout le monde et travail égal, salaire égal. Et jusqu'à maintenant, vous aviez l'obligation, c'était le salarié qui devait démontrer l'écart salarial et sa discrimination. Si la transparence passe, là, il y aura l'inversion de la preuve et ça sera à l'employeur de démontrer qu'il ne fait pas une différence entre deux salariés.
6: Force ouvrière demande aussi une application de la loi pour les entreprises d'au moins 50 salariés, alors que la réglementation européenne parle de sociétés de plus de 100 personnes. La station spatiale internationale va-t-elle devoir être évacuée ? La NASA a ordonné aux astronautes de se mettre en sécurité dans la capsule Dragon. Et cela concerne la Française Sophia Adonneau, présente dans l'ISS depuis le mois de février. En cause, une fuite d'air de plus en plus importante. Les réparations sont en cours. En attendant, les astronautes sont mis à l'abri dans le vaisseau et en combinaison au cas où une évacuation d'urgence serait nécessaire. Et puis en foot, après deux défaites, l'équipe de France féminine n'a plus son destin en main dans les qualifications pour la Coupe du Monde 2027. Deuxième de leur groupe, les Bleus doivent dominer la Pologne ce soir pour espérer terminer première. Le match est en cours. Voilà pour l'essentiel de l'actualité. Excellente soirée.
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10: Votre soirée et votre nuit verra un ciel très nuageux qui deviendra plus variable avec un risque de pluie, même si cette nuit le temps restera sec. Demain matin, dès le réveil, de nombreux nuages mais quelques belles éclaircies seront présentes et l'après-midi ça va un petit peu à se développer côté soleil. Les températures matinales seront comprises entre 8 à 10 degrés, l'après-midi vous aurez de 18 à 21 degrés. Un mercure qui remonte à partir de ce week-end avec du beau temps. Nous y revenons dès demain dans le morning. Belle soirée, belle nuit à l'écoute de Kaolin.
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3: La 5e édition du challenge Thomas Lasselle se tiendra au stade du Chalet à Saint-Junien le 6 juin 2026. L'occasion de faire un rapide retour sur sa création il y a 5 ans, l'organisation d'un tel tournoi qui reçoit près de 1000 visiteurs sur la journée et de faire le compte-rendu des 4 dernières éditions. À notre micro, l'un des fondateurs du tournoi et de l'association du même nom, Wilfried Dink.
4: Donc ce tournoi il a été créé il y a 5 ans en l'honneur de notre copain Thomas Lasselle qui est décédé suite à un accident de la route. Donc c'est tout naturellement qu'on s'est dit avec les copains à l'époque que le meilleur moyen de lui rendre hommage c'était de pouvoir créer une journée à son image où tous ses potes pouvaient se réunir. Donc c'est là qu'est venue l'idée du challenge Thomas Lasselle, tournoi de touche rugby à 5, comme ligne de conduite sur la journée de profiter un maximum.
3: Une organisation qui nécessite des moyens humains pour veiller au bon fonctionnement de la journée. Un programme pensé par des amoureux du rugby pour tous avec des nouveautés chaque année.
4: Alors l'organisation du tournoi c'est une répartition de tâches entre les copains, c'est trouver quelques partenaires qui nous aident à assurer une trésorerie stable et qui nous permet aussi tous les ans de pouvoir améliorer un petit peu cette organisation et de pouvoir nous renouveler en amenant des éléments nouveaux chaque année. Le programme complet de la journée c'est une arrivée de bonne heure et de bonne humeur pour attaquer le touch rugby vers 9h du matin, profiter de notre restauration à midi avec sandwich, frites, voilà tout ce qu'on peut trouver, profiter aussi de la buvette, de la musique tout au long du tournoi. On met aussi une petite boutique en place qui vous permet d'acheter des goodies, que ce soit bob, porte-clés, etc., l'effigie du tournoi. On a surtout une très jolie tombola. On va faire gagner tous les maillots dans les clubs où a joué Thomas, donc Brive, Vannes, Aix-en-Provence, Albi, Saint-Junien.
3: Pour financer ce tournoi, des moyens financiers sont également nécessaires. Des partenariats sont créés, puis renouvelés, mais l'équipe expérimente avec de nouvelles structures comme Gare au Rock au fil des années.
4: Alors pour le budget, évidemment, tout aide est bonne à prendre. Si on veut perdurer l'événement et améliorer encore et encore cette journée. Et donc on ne recherche pas forcément de budget particulier. Aujourd'hui, les premiers partenaires qui ont été réguliers sur les autres années nous permettent d'avoir vraiment une trésorerie saine et de pouvoir... même voir sur les 2-3 prochaines années à venir. Pour être encore plus attractif, c'est aussi compter sur beaucoup de bénévoles assidus. L'an dernier, on a pu ajouter un élément fort à cette journée en obtenant un partenariat avec Gare au Rock. Partenariat renouvelé cette année, ainsi que deux nouveaux partenariats, dont un avec Jean Burger, qui va venir couvrir la restauration sur la soirée.
3: Les bénéfices faits servent à continuer d'honorer la mémoire de Thomas Lasselle. Wilfried Dink détaille.
4: La seule chose qui est mise en place, en fait, c'est que toute l'année, la tombe de Thomas, elle est fleurie. Pour l'instant, c'est déjà beaucoup d'organisation ce challenge. Donc on s'est limité, on va dire, à fleurir la tombe de Thomas avec les recettes et à se mettre en tête de pérenniser l'événement le plus longtemps possible pour commémorer sa mémoire.
3: La participation ne vient non seulement pas des équipes, mais des visiteurs également, ainsi que des acteurs de l'association sportive Saint-Junien Rugby. Pour participer en tant qu'équipe, il suffit de s'inscrire sur leurs réseaux sociaux.
4: Donc tous les ans on tape sur environ 32 équipes, on s'est fixé à 32 équipes même pour pas que ce soit trop compliqué à gérer. Ça représente environ 255 joueurs et joueuses. On peut compter aussi sur l'école de rugby qui participe activement à cette journée. De plus ils tiennent un stand aussi de crêpes. Et au passage on va compter environ 400 ou 500 personnes. Donc sur la journée ça développe entre 700 et 1000 personnes. En comptant les personnes qui jouent plus les personnes qui viennent profiter de la journée, profiter de la soirée et puis profiter de la restauration. Alors au niveau de l'inscription, on retrouve tout sur nos pages, sur les réseaux. Donc vous avez Instagram, Facebook, ça s'appelle tout simplement le challenge Thomas Lasselle. Il y a une inscription, une pré-inscription à faire sur les réseaux. Après même s'il y a les numéros de téléphone qui sont sur les réseaux. Donc si vous voulez passer un coup de téléphone pour qu'on vous explique exactement, ça c'est assez simple. Et voilà, il y a une pré-inscription qui est faite par internet. Et ensuite, la deuxième partie de l'inscription se fait le jour du tournoi directement à Saint-Junien au stade du Chalet.
3: Une 5e édition à venir pour un programme qui a marché ces dernières années. Wilfried Dink nous en dit plus.
4: Donc les 4 premières années ont été appréciées du public et c'est ce qui nous motive un peu chaque année à relancer le tournoi. Au-delà de l'aspect sentimental, c'est toujours plus agréable si les gens en passent un bon moment, forcément. Évidemment, il y a des choses à améliorer. Dans la globalité, nous sommes contents du résultat et l'image que nous renvoyons. On voit que les gens, ils viennent, ils s'amusent, ils s'éclatent, ils passent un bon moment. On peut profiter de la musique, de faire un petit peu de sport. Il y a des gens qui viennent déguisés. C'est tout un ensemble de choses. Et on retrouve tout un paquet de Saint-Junio et on passe toujours un bon petit moment.
3: Cette nouvelle édition du Challenge Thomas Lasselle s'annonce comme bien plus qu'un simple rendez-vous sportif. C'est une journée portée par le souvenir toujours vivant de Thomas Lasselle. Entre mobilisation des bénévoles et engouement du public, le tournoi grandit chaque année. La 5e édition est prévue le 6 juin 2026. Pour Kaolin, Romane Rustin.
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1: Télé. Bonjour, au programme de votre soirée télé de ce vendredi 5 juin sur TF1, Mask Singer, divertissement présenté par Camille Combal. Sur France 3, Roland Garros, la demi-finale homme. Sur M6, Arnaque Magazine présenté par Julien Courbet. Parmi les affaires de ce soir, le champion de la pelleteuse qui détruit tout sur son passage. Monsieur B se présente comme un professionnel du terrassement. Il détruit tout mais ne reconstruit rien. Sur France 2, haute saison, série. Sur France 5, fenêtre sur cour, film réalisé par Alfred Hitchcock. Sur TFX, première vacances, film avec Camille Chamou et Jonathan Cohen. Marion et Ben, trentenaires, font connaissance sur Tinder. Ils décident très vite de partir ensemble en vacances, malgré l'avis de leur entourage. Et puis sur Gulli, Ninja Turtles Teenage Years, film d'animation. Après des années passées loin du monde des humains, les Tortues Ninja entreprennent de gagner le cœur des New Yorkais et d'être acceptés comme des adolescents normaux. Très belle soirée télé à tous.
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2: Bonsoir à tous. Le corps retrouvé dans le Gers, c'est bien celui de Liana, annonce du procureur de la République. Une autopsie avait été ordonnée depuis la découverte de ce corps portant les mêmes vêtements que la jeune fille au moment de sa disparition. Une marche blanche aura lieu dimanche en hommage à Liana, c'est ce qu'annonce la mairie de Florence. Les appels à des rassemblements citoyens en mémoire de la jeune fille se multiplient partout en France. Plusieurs associations appellent à manifester lundi à 19h devant le ministère de la Justice à Paris et devant les tribunaux partout en France. De son côté, la Fédération France Victimes appelle à la tenue d'un Grenelle national sur les crimes commis contre les mineurs pour construire une politique globale de protection des enfants. Le parquet national antiterroriste ouvre une enquête pour torture et crimes de guerre en cause les violences infligées par les autorités israéliennes aux Français qui faisaient partie de la flottille pour Gaza, flottille interceptée au mois de mai au large de Chypre par la marine israélienne. Suite au témoignage des militants, le ministre français des Affaires étrangères avait saisi la justice. Il était décrit par le garde des Sceaux comme l'un des plus gros narcotrafiquants du pays. Félix Bingui, chef présumé du clan marseillais Yoda, vient d'être condamné à 12 ans de prison pour trafic de stupéfiants, association de malfaiteurs et blanchiment. Surnommé le chat, il a nié toute implication dans ce trafic. La majorité des cas contacts d'antivirus vont sortir d'isolement demain, dit que le ministère de la Santé, soit une vingtaine de personnes qui avaient potentiellement été en contact avec la croisiériste néerlandaise. 4 autres Français doivent rester à l'isolement jusqu'au 21 juin. Les astronautes de l'ISS autorisés à regagner la station, ils avaient dû évacuer à cause de fuites d'air. Des réparations ont été lancées, elles sont maintenant suspendues et les astronautes, dont la française Sophie Adnaud, ont pu reprendre leurs activités dans la station spatiale internationale. Le tournoi de Roland-Garros, Alexander Zverev se qualifie pour la finale. Il a éliminé le tchèque Jakub Mencik en 4 manches. C'est la 2e fois de sa carrière que l'Allemand arrive à ce niveau du tournoi. Bonne soirée à tous.
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5: Votre soirée et votre nuit verra un ciel très nuageux qui deviendra plus variable avec un risque de pluie, même si cette nuit le temps restera sec. Demain matin, dès le réveil, de nombreux nuages mais quelques belles éclaircies seront présentes et l'après-midi ça va un petit peu à se développer côté soleil. Les températures matinales seront comprises entre 8 à 10 degrés, l'après-midi vous aurez de 18 à 21 degrés. Un mercure qui remonte à partir de ce week-end avec du beau temps. Nous y revenons dès demain dans le morning. Belle soirée.

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1: Aujourd'hui, on prend la direction d'une île maudite. Une île mystérieuse où il se passe des phénomènes inquiétants. Voilà où se passe la série Widows Bay, diffusée sur Apple TV. L'histoire nous plonge au sein d'une île de Nouvelle-Angleterre. Son maire veut en faire une destination touristique, mais c'est très compliqué puisque la ville est le théâtre de manifestations paranormales, des phénomènes qu'il souhaite à tout prix dissimuler lorsqu'un journaliste vient sur place écrire un article.
2: Moi, c'est Tom Loftis.
3: Enchanté, Tom. Arthur.
2: Vous voulez prendre un café?
3: Non, ça ira, merci. Jerry était en train de me parler un peu de votre histoire.
2: Ah, génial. Bon, c'est pas commun comme histoire.
3: J'ai discuté tout à l'heure avec le gars sur le ferry. Il a dit un truc qui m'a étonné.
2: Ah oui, quoi?
3: Qu'il se passe des choses moches ici.
1: Et des choses moches, il y en a à l'appel sur cette île maudite. La série propose de vrais moments de frissons, mais pas seulement. Et c'est ça son originalité, puisqu'on rit aussi beaucoup. Un mélange d'horreur et de comédie qui fonctionne très bien. Widows Bay est une série qui sait nous tenir en haleine. Plus on en découvre, plus on veut en apprendre sur cette île pas comme les autres. Une vraie proposition originale.
2: C'est vrai que ces villes en bord de mer se nourrissent de superstitions, de légendes. Mais je trouve que ça fait le charme de cette île. Y a-t-il une seule ville qui n'ait pas un passé douteux?
3: Il y a eu du cannibalisme?
2: Non. Non, je crois que c'est une légende.
1: Widows Bay, disponible sur Apple TV.
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3: Le cinéma sur Kaolin, la radio tout de suite. Prenons la direction des salles obscures et nous allons commencer maintenant avec le cinéma à Rémy de Saint-Thierry et les séances du jour. Elles sont au nombre de 4. 2 vous seront proposées à partir de 18h. Vous retrouverez le film L'être aimé avec notamment Javier Bardem qui vous sera proposé à 18h en version originale sous-titrée. La Vénus électrique, une comédie, vous sera proposée quant à elle à partir de 18h également en version française bien sûr. Et puis 2 séances vous seront proposées en soirée. Le film Star Wars, The Mandalorian and Grogu, mais également Pédale Rurale qui lui vous sera proposé à partir de 21h. Nous allons aujourd'hui parler de ce dernier volet de Star Wars. La chute du maléfique Empire Galactique a précipité la dispersion des seigneurs de guerres impériaux à travers la galaxie. Pour protéger tout ce que pourquoi la rébellion s'est battue, la jeune Nouvelle République décide de faire appel au légendaire chasseur de primes mandalorien Din Djarin et son jeune apprenti Grogu.
4: Nous connaissons tous les légendes du chasseur de primes mandalorien et de l'enfant.
5: Je ne traque que des criminels de guerre impériaux. On va tous les éliminer les uns après les autres.
4: Il ne s'agit pas de vengeance. Il s'agit de prévenir une guerre de plus.
5: Avant d'affronter un danger, vérifie ton armure.
4: Il faut protéger ce que la rébellion défend depuis toujours.
6: Bonne chance. Tu vas en avoir besoin.
5: Arrête.
7: Méchant bébé.
5: Attache-toi.
4: Il leur faut un professionnel.
5: Accroche-toi.
4: Que lui arriverait-il si vous n'étiez plus là pour le protéger?
5: Tout va bien? Je serai juste derrière toi. Allez, monte.
8: Mandalorien, tu vas souffrir. Ensuite, ce sera son tour.
6: Vous êtes des monstres.
5: Les anciens veillent sur les jeunes. Avant que les jeunes n'aveillent sur les anciens. L'heure est venue.
6: Tu as peur. Tu devrais.
7: Bien joué, bébé.
5: Telle est la voie.
3: Direction maintenant le Cinébourse de Saint-Genien pour vous parler des séances du jour en ce vendredi 5 juin. Elles commenceront avec Star Wars, The Mandalorian and Grogu, qui vous sera proposé à 17h30 en version originale sous-titrée, tout comme le film Autofiction à 18h. Vous retrouverez ensuite L'Abandon à 20h30 et le film Un Balcon à Limoges à 20h30 également. Nous allons d'ailleurs revenir sur ce film. Un film de Jérôme Rébaud avec Fabienne Babb ou encore Annelise Heimberger. Gladys, une femme d'une cinquantaine d'années, vit à l'écart de la société. Rien ne compte pour elle, même pas la danse qu'elle pratique pourtant avec une frénésie joyeuse. Un matin, elle rencontre par hasard une amie de lycée, Eugénie, qui va tenter de l'aider contre sa volonté.
9: Madame ? Madame ?
10: Oui ?
9: Vous allez bien ?
10: Oui.
9: J'ai eu peur que vous ayez eu un malaise. Il y a du vomi sur la porte.
10: Tout va bien. Je dormais tout simplement.
9: Bon, bah alors je vous ai réveillé pour rien, pardon. Je peux pas m'empêcher de prendre soin des gens. Je suis aide-soignante, c'est pour ça.
10: Y a pas de mal.

0: Enfin, tu dois bien recevoir des courriers de la sécurité sociale ou des impôts.
1: À quelle adresse ?
0: La banque.
1: Pas de banque. Liquide uniquement.
0: Carte vitale.
1: Perdue.

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2: Adieu. Voyez et demain, c'est Devana, l'onzième festival Baladoc à Tula. Aujourd'hui et demain se déroule le 11e festival Baladoc à Tulle. Ce festival a été initié en 2015 à l'initiative de Josiane Brassac-Dijou. Bonjour Josiane.
3: Bonjour, adieu.
2: Et tout un ensemble de personnes pour faire vivre à travers différents événements culturels la culture occitane, sa langue et ses multiples expressions. Alors Josiane, pourquoi ce festival ?
3: Au départ, ce qui nous a motivés, c'est que finalement, il n'existait pas déjà de ce genre de festival sur Tulle. Et la seconde, je crois, une des plus grosses motivations, c'était aussi certains professeurs qui enseignaient avec peine, mais bon, quelques heures de cours d'occitan, et un ensemble de personnes qui se réunissaient de temps en temps, le soir, pour parler la langue occitane.
2: Alors justement, les gens qui se réunissent pour parler le patois, est-ce qu'il y aurait une idée de qui sont ces personnes ?
3: Pour dire les choses, effectivement, il y a des gens de tout âge, de toutes conditions sociales, d'ailleurs de toute facilité de parler la langue. Certains la comprennent, ne peuvent plus la parler, ne savent pas la parler, mais c'est vraiment, ça touche toutes les catégories sociales. Voilà.
2: La semaine dernière, on apprenait que le ministère de l'Éducation allait proposer des épreuves en langue régionale pour les épreuves du bac dès 2028. Une bonne nouvelle, certainement, pour encourager les jeunes à s'intéresser à l'occitan.
3: Oui, je l'espère en tout cas, je le crois. Mais c'est vrai que justement, pour revenir donc à ce qui a motivé aussi la création de ce festival, c'était aussi le fait d'aller toucher les jeunes. Parce qu'il y a une population, donc, comme je le disais tout à l'heure, de gens assez âgés ou d'un certain âge. Et après, il y a des enfants, des petits-enfants qui n'ont jamais entendu parler de la langue. Donc notre idée première, c'est surtout d'investir les écoles primaires, mais aussi collège et lycée, où là, il y a quand même un peu d'enseignement.
2: Ah oui, cela fait partie des actions de l'association pendant toute l'année. Mais maintenant, place au 11e festival Baladoc Tula et tout son programme. Tout en occitan, ou presque.
3: C'est vrai que cette année, quand même, nous donnons aussi de l'importance à des gens qui viennent d'ailleurs et qui ne parlent pas forcément l'occitan. Et notamment, donc, Constance Félix, qui est une personne qui est conteuse au Musée du Louvre et qui a des sujets de prédilection, je dirais, et concernant notamment la nature, les forêts, les arbres.
2: Et juste avant ce moment compté, les élèves des lycées et collèges alentours présenteront des textes nés de leur imagination.
3: Et fait texte, c'était le même sujet qui préoccupait tout le monde, donc ils vont venir nous parler des arbres.
2: C'est donc tout à l'heure, à partir de 16h, à la médiathèque intercommunale, à côté de la gare de Tulle. Samedi matin, un plateau radio avec quelques radios du Limousin, du Quercy et du Périgord. L'après-midi sur Tulle, toujours, pendant que la marche des fiertés défile dans les rues de Tulle, la cité de l'accordéon ouvre ses portes au public pour une visite de son musée avec des guides très particuliers qui nous viennent de Toulouse. C'est la compagnie de la roulotte, conteurs, chanteurs, musiciens vont vous faire découvrir la très rare collection d'accordéons en occitan, bien sûr. Et de plus,
3: il faut quand même rappeler que Tulle possède le second musée avec un audioguide en occitan.
2: Réalisé par une radio du Graal, soit dit en passant. Suite du festival, toujours au musée de Tulle, avec les contes et galéjades de Serge Marot, paysan, charpentier, chanteur, danseur, qui va partager avec vous sa vision très personnelle de la bourrée. Ensuite, on bouge pour le balletti et les chansons, et on finit avec le concert et le baltrade avec la compagnie La Roulotte de Toulouse. Je vais laisser votre numéro de téléphone, Josiane Brassac-Dijou, pour plus de détails et les réservations nécessaires pour le musée demain après-midi. C'est le 06 83 40 81 97. Merci Josiane, et que le 11e festival Baladoc Tula commence. tout se passa à Tula.
3: Al plaisir de vous voir et des unes ou l'autre des aquelles manifestations ou d'aquels moments dans la journée. Allez où?
2: Philippe Dauteville, Bram FM pour le Graal.
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1: 100 CO2. L'avenir de la Reine Fée en France s'écrit en pointillé. Le succès fou du téléphérique urbain près de Paris, Paris qui accueille les meilleurs aéroports du monde. La compagnie ferroviaire espagnole Renfe suspend son projet de liaison à grande vitesse entre l'Espagne et Paris, notamment en raison de problèmes d'homologation de ses trains. La Renfe dispose déjà d'une ligne qui relie Madrid à Marseille, ainsi que d'une autre qui relie Barcelone à Lyon. Elle devait relier Barcelone à Toulouse, mais ce projet a également du plomb dans l'aile. Il avait été suspendu déjà au printemps dernier pour des problèmes là aussi d'homologation de son matériel roulant. Le succès du tout premier téléphérique en région parisienne. 1 million de voyageurs ont déjà troqué leur voiture pour ce nouveau mode de transport qui relie Créteil à Villeneuve-Saint-Georges dans le Val-de-Marne. Soit 18 minutes de trajet contre 30 à 50 en voiture. Une cabine toutes les 30 secondes en heure de pointe et une accessibilité totale. Il s'est rapidement imposé comme une alternative crédible au bus. Jusqu'alors, le seul moyen de transport en commun sur ce corridor. Le plus grand aéroport français est aussi le meilleur d'Europe. Charles de Gaulle arrive en 6e position du classement de la firme britannique Skytrax, des meilleurs aérogares du monde. Un classement basé sur la satisfaction des passagers. Comme à l'accoutumée, ce sont les aéroports asiatiques qui trustent les 5 premières places. Singapour caracole encore en tête pour la 14e fois consécutive. Notez que Paris-Orly a aussi été élu meilleur aéroport régional en Europe. Il est 34e à l'échelle mondiale.
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1: Bonsoir à tous. Le corps découvert dans le Gers est bien celui de Liana. Les analyses scientifiques l'ont confirmé. En revanche, les médecins légistes n'ont pas pu déterminer les causes de sa mort, précise le parquet. Des examens et expertises complémentaires ont été ordonnés. Une marche blanche aura lieu dimanche à Florence. Les dysfonctionnements dans cette affaire sont pointés du doigt. Les premières conclusions de l'enquête administrative seront communiquées le 19 juin. Rapport commandé à l'inspection générale de la justice et à l'inspection générale de la gendarmerie. Par ailleurs, le ministère de la Justice a déposé plainte après des menaces de mort reçues par la procureure de la République d'Auch. Dans l'actualité aussi, nouveau chef d'inculpation contre Jessica Moretti, la propriétaire du bar de Grand Montana où 41 personnes ont perdu la vie le soir du Nouvel An. Elle est désormais poursuivie pour faux après une facture suspecte. Cette facture concernerait la mousse insonorisante qui a pris feu le soir du drame. Jessica Moretti et son mari étaient auditionnés aujourd'hui en Suisse. Vladimir Poutine refuse de discuter avec Volodymyr Zelensky. Une rencontre n'aurait aucun intérêt, répond le président russe à une lettre ouverte envoyée par son homologue ukrainien. La guerre prendra fin seulement quand la Russie aura atteint ses objectifs, déclare Vladimir Poutine. Le plan de la ministre de la Santé pour désengorger les urgences. Le filtrage va être étendu à partir de cet automne dans une centaine d'établissements. Pour pouvoir accéder aux urgences, il faudra appeler le 15 et c'est le service de régulation du SAMU qui décidera si l'état du patient nécessite de passer par les urgences. Le Conseil d'État rejette le recours d'une association concernant le prêt de la tapisserie de Bayeux à l'Angleterre. Site et Monuments estiment que l'état de conservation de la tapisserie ne permet pas son déplacement. Le Conseil d'État a conclu qu'il n'était pas compétent pour se prononcer. Et puis le tennis et cette surprise à Roland-Garros. Matteo Arnaldi déclare forfait alors qu'il devait jouer ce soir sa demi-finale face à Flavio Cobolli. Flavio Cobolli est donc qualifié pour la finale. Il affrontera Alexander Zverev. Très bonne soirée à notre écoute.
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1: Cobolli. Flavio Cobolli est donc qualifié pour la finale. Il affrontera Alexander Zverev. Très bonne soirée à notre écoute.
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3: Les assistants d'éducation étaient appelés à la grève le 2 juin dernier à l'initiative de la CGT Éducation et de l'intersyndicale. Le syndicat dénonce la précarité persistante des AED, ces personnels chargés notamment de la surveillance et de l'accompagnement des élèves dans les établissements scolaires. Salaire, conditions de travail, renouvellement des contrats, plusieurs revendications sont portées. Fabrice Cuenya, secrétaire académique de la CGT Éducation en Limousin, mobilisée dans ce mouvement, est avec nous. Fabrice Cuenya, bonjour.
4: Bonjour.
3: Première question, pourquoi la CGT Éducation a appelé les assistants d'éducation à la grève le 2 juin dernier ?
4: Mais parce que la précarité dans laquelle sont maintenus nos collègues est totalement inacceptable. La précarité, ça ne fait jamais en sorte que le service rendu est meilleur pour les usagers. Et forcément, ça conduit à détourner des collègues de ces fonctions, alors même qu'ils aspiraient à continuer, mais on ne leur permet pas d'exercer leur métier dans des conditions décentes.
3: Alors, vous évoquez une précarité persistante des assistants d'éducation. Quelles sont les principales difficultés rencontrées sur le terrain dont ils vous ont fait part ?
4: Concrètement, il y a un niveau de salaire qui pose un réel souci, avec, par exemple, des collègues qui peuvent se retrouver en dessous du SMIC à chaque augmentation. Donc, l'État employeur qui maintient des personnels dans des rémunérations de ce niveau-là, ce n'est pas acceptable. Il n'y a aucune perspective de salaire. Dans la prise en compte du temps de travail, il y a un vrai souci, c'est-à-dire que les heures de nuit ne sont pas pleinement prises en compte. Et puis cette précarité, elle conduit aussi à une espèce de pression hiérarchique parce que il y a le risque de la non-reconduction du contrat. Et cette non-reconduction du contrat, elle amène les personnels, des fois, à subir des pressions au renouvellement et à accepter des conditions de travail qui sont en dehors du cadre réglementaire.
3: Les AED dénoncent également, vous venez de le dire, les conditions de renouvellement des contrats. Justement, à ce propos, quel problème cela pose pour les personnels concernés ?
4: Aujourd'hui, le rectorat a quasiment droit de vue ou de main, j'ai envie de dire, sur nos collègues au travail. C'est-à-dire que, quasiment sans explication, ils peuvent ne pas proposer de renouvellement de contrat et nos collègues sont éjectés de leur emploi en fin d'année, quoi, sans plus d'explication.
3: Parmi les revendications, vous venez de le dire, figure notamment, par exemple, la revalorisation salariale, mais il y a aussi la création d'un véritable statut. Ça semble évident. Alors pourquoi, justement, le système actuel ne serait plus adapté ? Pourquoi il faut un autre statut ?
4: Historiquement, il y avait un statut qui permettait de conjuguer les études et un emploi de surveillance dans les établissements. Aujourd'hui, les conditions d'emploi de nos collègues AED n'ont plus rien à voir avec ce statut qui permettait de conjuguer études et emploi, et donc ne permettent quasiment plus de mener en parallèle une activité d'étudiant, enfin des études supérieures. Donc ce sont donc des besoins pérennes, et les AED et les AESH sont les deux métiers pour lesquels il n'existe pas de statut aujourd'hui. C'est-à-dire qu'on a des fonctions qui sont pérennes, des besoins qui sont pérennes dans les établissements, où les surveillants ils sont là, les AED ils sont là, il y en aura toujours besoin, les AESH il y en aura toujours besoin, et pour autant, on maintient nos collègues dans la précarité. Donc nous, on est favorable à la création d'un statut, la création d'un statut aussi d'étudiants salariés où on réduirait le nombre d'heures exigées par semaine pour que, en effet, les collègues puissent continuer à financer leurs études comme ça. Quand on passe dans la vie scolaire, même les chefs d'établissement nous disent que ça devient extrêmement compliqué de recruter parce que le niveau de salaire, le niveau d'exigence en termes horaires devient important et en fait, c'est pas attractif. Et donc, ils se retrouvent en vraie difficulté pour pouvoir recruter, d'autant qu'il y a manifestement des consignes du rectorat pour ne pas multiplier les CDI dans les vies scolaires. Et donc, oui, ça devient compliqué, y compris pour les chefs d'établissement, pour recruter.
3: Et justement, en parlant des établissements, au-delà de la situation des AED, quel impact ces revendications pourraient-elles avoir sur le fonctionnement, justement, des établissements scolaires ? Parce que si rien ne change dans les prochains mois, ça pourrait peut-être avoir des conséquences pour les assistants d'éducation, mais aussi pour les élèves et le fonctionnement de leurs établissements, j'imagine.
4: On le voit aujourd'hui quand les AED sont dans un mouvement de grève, nombre d'établissements sont contraints de fermer l'internat, sont contraints de réduire les capacités d'accueil de celui-ci, de renoncer même à l'accueil des élèves en journée, parce que ce sont des personnels qui sont essentiels à la vie des établissements. Et puis derrière, on peut imaginer quand même que, parce qu'aujourd'hui c'est un métier pour lequel on n'est pas nécessairement formé. On peut penser qu'avec la création d'un statut, avec un déroulement de carrière, on pourrait avoir des personnels plus formés. Il faut avoir en tête que ce sont les personnels qui sont, j'ai envie de dire, en première ligne pour la prise en charge des élèves et aujourd'hui du mal-être d'un certain nombre d'adolescents. Et on parle beaucoup de santé mentale pour nos jeunes. Aujourd'hui, les assistants d'éducation sont des personnels le plus en contact avec nos élèves dans des moments qui sont un peu informels et où, bien formés, on pense qu'ils peuvent être un vrai vecteur de bien-être et de prise en charge des élèves. Voilà. Sauf que pour ça, il faut un statut, il faut former. La précarité n'améliore pas le service rendu, ça c'est sûr.
3: Parmi les revendications portées par la CGT Éducation, lesquelles vous semblent ou laquelle vous semble la plus urgente ou les plus urgentes à mettre en œuvre et pourquoi ?
4: L'augmentation salariale, chacun mesure l'augmentation du coût de la vie. Se rendre dans un établissement rural et les frais de transport que cela engage, aujourd'hui, ça va devenir problématique d'aller travailler. Et puis, avec le statut, la création d'une grille d'avancement qui donne des perspectives à nos collègues, quoi.
3: Fabrice Cuenya, merci beaucoup. Pour Kaolin, Yasmine Kichou.
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4: En juin, nous célébrons le mois des fiertés. Des rassemblements sont prévus en Nouvelle-Aquitaine. Pour la Haute-Vienne, c'est l'association Fiers des Champs qui sera présente. Cette année, la 4e édition de la Marche des Fiertés Rurales nous emmène à Marval. Benjamin Cerdan explique les projets de l'association Fiers des Champs.
5: Notre volonté de départ, c'était justement de pouvoir créer un espace de discussion, de créer un moyen de rencontre entre personnes queer pour pouvoir s'apporter un peu du soin, mais également ouvert à tous pour pouvoir communiquer sur nos diversités. Et tous les alliés sont les bienvenus et toute personne qui a envie de participer à l'événement est vraiment bienvenue. C'est pas du tout un moment non mixité.
4: Si on parle concrètement de l'événement, quels sont les objectifs de cette journée ?
5: C'est d'avoir un moment festif et joyeux dans lequel on partage des espaces de discussion, des espaces d'échange, des espaces dans lesquels on va fêter et célébrer nos diversités à proximité de chez nous. C'est un événement qui se veut inclusif. Toutes les particularités, toutes les diversités sont les bienvenues. Il y aura un espace chill dans une yourte pour pouvoir se poser pour les enfants. Il y aura un marché d'artisans artisanes queer locales qui proposeront leurs créations à la vente. Et il y aura aussi et surtout des performances et des concerts et DJ sets qui ont vocation à aussi communiquer sur notre culture queer en réalité.
4: Et j'ai vu aussi qu'il y avait une thématique autour du sport, il me semble. Est-ce que vous pouvez nous en dire plus ?
5: C'est une innovation de cette année-là, parce qu'on n'a jamais fait ça avant. Là, cette année, on choisit le thème du sport pour parler de l'inclusivité dans le sport, notamment au travers des discriminations qui peuvent être subies par des personnes queer, mais également par des personnes racisées ou des personnes pour leur religion. Et donc, du coup, c'est vrai que ça impacte beaucoup l'organisation de l'événement et la façon de le vivre ou de le présenter. Ben, il y aura des choses autour du sport, notamment... on a une particularité sur notre marche, c'est qu'on la coupe en deux et au milieu, il y a une performance. Ben, là, ce moment-là sera aussi relié au sport et l'arrivée de la marche sur l'événement, là où se déroule le village queer. On aura également une proposition d'activité liée au sport pour déconstruire un peu certains codes.
4: Selon vous, pourquoi c'est justement important d'organiser des événements comme celui-ci dans un territoire rural précisément ?
5: On n'a pas les mêmes réseaux communautaires qu'on peut trouver dans des villes. Y a un besoin en matière de réseaux et de connexions. Et aussi pour un message assez simple aux jeunes générations qui se découvrent et qui s'imaginent ou qui se racontent que probablement il n'est pas possible de vivre leur queerness, que la queerness n'aurait pas sa place en ruralité. Et donc du coup là, l'objectif qu'on a nous aussi ici, c'est de montrer que non seulement on a nos places, on vit dans ce territoire, qu'on investit ce territoire, et qu'on y est bien, et qu'on y est accueilli, et qu'on a toute légitimité à rester vivre ici aussi.
4: Vous parliez du coup des difficultés. Quelles sont les réalités justement des personnes queer qui vivent en milieu rural ?
5: La particularité qu'on a en ruralité par rapport à un milieu urbain, c'est que nous on a peu de mobilité en ruralité. Si mon voisin m'insulte, c'est probablement la personne qui va rester mon voisin pendant 15 ans. On est moins anonyme, on est moins dilué dans une masse de population. Et donc, du coup, on est exposé d'une manière différente. Pour autant, on peut pas considérer qu'il y a plus d'agressions en ruralité qu'en milieu urbain. Ce que les spécialistes du domaine tendent à démontrer, c'est que il y a plus de déclarations d'agression en ville, proportionnellement au nombre d'habitants qu'en campagne. Mais il y a aussi peut-être moins de personnes qui sautent le pas de porter plainte. La réalité, elle est un peu difficile à objectiver. Cependant, on veut casser avec le concept de, oui, en ruralité, être queer, c'est vraiment être différent et bizarre. Factuellement, on est considéré comme différent ou bizarre par les personnes qui le pensent. Qu'on soit en ruralité, en milieu urbain, ça revient au même. Donc, il y a vraiment quelque chose à déconstruire par rapport à ça. Si je peux utiliser des termes un peu crus, ruralité ne veut pas dire beauf et ne veut pas dire queerphobe et fermé d'esprit, très loin de là. Donc, c'est aussi contre ça qu'on essaie de lutter, c'est préjugés vis-à-vis de la ruralité qui sont très souvent complètement faux.
4: La marche des fiertés rurales, c'est donc demain à Marval. L'accueil est à midi. D'autres marches des fiertés sont à retrouver durant le mois, par exemple à Périgueux le 13 juin et à Guéret le 20 juin prochain. Tiffany Guimard pour Kaolin.
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3: Avis d'atelier, d'artistes et d'artisans, brocante et seconde main vous est proposé jusqu'au 21 juin du côté de Limoges, 64 rue Armand Barbès. Vous avez rendez-vous jusqu'au 21 juin au bâtiment 25. Et puis on vous rappelle également que la foire exposition de Limoges, ambiance Tahiti, c'est parti. Vous avez toutes les informations sur le site internet dédié. Puis vous avez rendez-vous à Bussière-Galland pour Village en Fête ce samedi 6 juin. À Bussière-Galland, c'est balade découverte du patrimoine bâti et naturel rural au départ du château de Geoffreny à 14h, apéritif et repas champêtre à la ferme de Geoffreny, réservation renseignement 06 87 26 48 34 organisé par l'association Omnibus. L'atelier de la parentalité vous donne rendez-vous ce samedi 6 juin de 10h à midi, c'est à la maison de l'enfance à Saint-Thierry-la-Perche sur le thème Ton corps t'appartient, trouver les mots pour le dire, un atelier animé par le planning familial 87. Vous avez rendez-vous pour une soirée guinguette sur la commune de Pierre-Buffière ce samedi 6 juin dès 19h, place Adeline. Rendez-vous avec la ferme des petites mains à Saint-Auban chez Moutot ce samedi 6 juin 10h, matinée à la ferme, nourrissage plus atelier laine. Venez faire la rencontre des petits nouveaux. Le camping Bel Air à la Dignac vous propose son ambiance guinguette conviviale et gourmande ce samedi à partir de 19h, plat plus dessert plus boisson au prix de 12€. L'association Mélissène vous présente Dans un en concert, c'est à la salle Athènes à Saint-Thierry-la-Perche ce samedi 6 juin à 20h30. Un vide-grenier aura d'Ours-en-Vert ce dimanche à 7 juin de 8h à 18h, place du Champ de Foire. Vous avez rendez-vous à Angoisse également pour un vide-grenier au profit de l'association à but caritatif Tous à Table ce dimanche. Rendez-vous également pour un vide-grenier au Chalard à 8 km de Saint-Thierry-la-Perche, vide-grenier village de 8h30 à 18h. Et puis Broc en Bazac vous propose sa 28e édition. Rendez-vous ce dimanche de 8h à 18h. Et puis à Coussac-Bonneval, le comité des fêtes vous propose une brocante vide-grenier ce dimanche 7 juin, rue François Quesneau, square Marcel Toutmieux. Emplacement 2€, réservation 06 77 94 72 16. À très vite.
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2: Un bon musicien aussi, mais il s'appelle Toto. Alors, il faut le remercier aussi, hein, parce que... Patrick Arnaud Dieterlen. La basse, Bobby Jockey. Au violoncelle, Jean-François Assis. Oh. Oui. D'ailleurs tous, hein. Ouais.
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